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0: comment est-ce que...
1: Ben, de rien, on a fait le dernier tout à l'heure.
0: T'as pas un mégot là, putain? Non, moi, mégot.
1: Regarde le cendrier.
0: C'est dans ta Porsche, hein? Tu l'es.
1: Oui, je suis dit.
0: C'est trop un perse.

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2: Il est 5h en temps universel, 7h ici à Paris.
3: Clotilde Dumais.
2: Bonjour à tous et merci d'être avec nous pour le début de ces 3 heures d'information internationale, avec notamment les élections présidentielles et législatives aujourd'hui en Zambie. On aura évidemment l'occasion d'en reparler, mais d'abord le journal international. Bonjour Diane Berger.
4: Bonjour Clotilde, bonjour à toutes et tous.
2: Et cette éclipse qui a fasciné des millions de terriens hier soir.
4: Pendant quelques minutes, la Lune est passée devant le Soleil. Le phénomène a été particulièrement marqué en Espagne. Reportage dès le début de ce journal. Le réchauffement climatique et ses conséquences s'invitent dans la campagne présidentielle en France. En pleine sécheresse, les candidats s'écharpent sur la gestion de l'eau. Le Maroc met en garde ceux qui voudraient réessayer d'entrer illégalement dans l'enclave espagnole de Ceuta. Des rumeurs sur les réseaux sociaux parlent d'une nouvelle tentative dans 2 jours. Et la polémique enfle en Colombie. 3 jours après le séisme, le gouvernement a multiplié les revirements sur la venue d'éventuels secouristes étrangers.
2: Les yeux rivés vers le ciel, des millions de personnes ont donc profité hier soir de l'éclipse solaire.
4: Total, en Espagne et en Islande, elle a été visible partiellement aussi dans une grande partie de l'Europe et dans le nord-ouest de l'Afrique. Pendant un petit peu moins de 2 minutes, une partie du territoire espagnol a carrément été plongée dans le noir. Ça n'avait pas eu lieu depuis plus d'un siècle, Élise Gazangel.
5: Il existe des événements visuels qui se racontent aussi en tendant l'oreille. Ce mercredi à Roquetes, au sud de la Catalogne, 300 personnes se sont tues pour admirer une éclipse en silence. Cristina Cervera.
6: C'est super beau, impressionnant, c'est très joli. Et voir ça en direct avec mes filles en plus. Elles ont 5 et 8 ans et elles ont crié de joie quand je leur ai dit « C'est bon, on peut retirer les lunettes ».
5: Une minute plus tard, les applaudissements, comme pour remercier le ciel du spectacle que nous décrit Naya, 8 ans.
7: C'était comme une couronne bleue, très jolie. C'était comme un trou noir avec des bords un peu bleus, super cool.
5: Au-delà de la beauté du moment, Pedro Duque, astronaute et ex-ministre des Sciences, espère que cette éclipse servira à la population.
8: J'espère que cela donnera la sensation que nous partageons tous une même planète, toute petite, qui se déplace dans l'univers comme la Lune et qu'il faut en prendre soin de cette planète.
5: Et l'Espagne est chanceuse, 2 nouvelles éclipses sont prévues en 2027 et en 2028. Élise Gazangel, Roquetes, RFI.
4: Et pour revivre cette soirée, n'hésitez pas à vous rendre sur notre site rfi.fr. Vous retrouverez notamment donc beaucoup de photos de cette éclipse. Pour l'observer, il fallait se couvrir les yeux avec les lunettes appropriées. Pour beaucoup d'Européens, il fallait aussi se protéger de la chaleur. 92 millions d'entre eux vivent dans des zones où il a fait plus de 35 degrés hier. Ces canicules à répétition, favorisées par le changement climatique, s'accompagnent aussi d'épisodes de sécheresse. La Roumanie va devoir mettre à l'arrêt sa seule centrale nucléaire aujourd'hui, le niveau d'eau du Danube ne permettant plus d'assurer son refroidissement.
2: La sécheresse et la chaleur également en France, avec 80 départements qui sont placés en vigilance orange aujourd'hui, c'est quasiment l'intégralité du territoire.
4: Il devrait y faire entre 38 et 40 degrés aujourd'hui. Les 2/3 des nappes phréatiques présentent par ailleurs des niveaux sous les normales. Alors, à 8 mois de la prochaine présidentielle, le sujet de l'eau s'impose dans le débat politique, Marie Lecoq.
9: Des batailles, mais aussi des promesses. Raphaël Glucksmann mise sur des parlements de l'eau. Par là, le potentiel candidat place publique entend un partage juste de la ressource, ce que la droite refuse de faire, affirme-t-il. De son côté, le candidat Renaissance Gabriel Attal promet un plan massif et un ministère dédié à l'eau. Hors de question, dit-il, de laisser le sujet à la gauche.

0: déclenché une vive polémique en Europe. Au début du mois d'août, au Maroc, les autorités prennent maintenant quelques précautions.
1: Le ministère de l'Intérieur marocain met en garde ceux qui voudraient à nouveau franchir la frontière vers l'enclave espagnole tout au nord du continent africain. Car de nouveaux appels à se rassembler et à entrer à Ceuta émergent sur Internet. La date du 15 août circule sur les réseaux sociaux. François Hume, Ferkataji.
2: Des messages circulent sur TikTok, Instagram et Facebook appelant à un nouveau franchissement collectif le 15 août prochain à Ceuta, mais également à Melilla. Les 30 et 31 juillet dernier, plus de 70 000 personnes, selon la Guardia Civile espagnole, avaient répondu à ces appels et avaient réussi à entrer illégalement à Ceuta, enclave espagnole située au nord du Maroc. Ces candidats à l'Europe avaient franchi la frontière par la voie terrestre ou à la nage. Au moins 141 personnes se sont noyées et ont perdu la vie, selon une ONG espagnole. Un événement qui a créé une onde de choc des deux côtés de la Méditerranée. Le gouvernement marocain a été vivement critiqué pour avoir gardé le silence pendant 4 jours à la suite de ce drame. Cette fois, le ministère de l'Intérieur prévient, toute personne cherchant à prendre part à ces rassemblements sera empêchée, voire arrêtée, et des procédures judiciaires pourront être engagées, a prévenu le porte-parole du ministère. Par ailleurs, l'Intérieur a annoncé une vague d'arrestations contre un groupe de personnes soupçonnées d'être les auteurs de messages diffusés sur les réseaux sociaux, incitant à se rendre à Ceuta, sans donner davantage de détails sur les profils concernés. François Hume, Ferkataji, Casablanca, RFI.
1: Les bureaux de vote sont ouverts depuis une heure en Zambie, jour à la fois de législatives et de présidentielles dans le pays d'Afrique australe. Pour la présidentielle, il y a 14 candidats... dont le président sortant, Aigande Itshilema.
0: Vous écoutez toujours RFI, il est minuit 6 à Bogota et l'heure est à la polémique indienne en Colombie, 3 jours après le séisme meurtrier.
1: Le bilan monte désormais à 265 morts, près de 3500 blessés et 496 personnes portées disparues, selon le nouveau président du pays, Abelardo de la Espriella, investi il y a moins d'une semaine. Le dirigeant avait d'abord refusé l'envoi d'équipes de secours étrangères sur le sol colombien avant de se rétracter. Des critiques lui ont aussi reproché de rejeter l'aide de gouvernements de gauche. Son ministre des Affaires étrangères répond finalement travailler avec les différents pays sans considération idéologique ou politique. Ces multiples revirements ont en tout cas indigné sur le terrain. Najat Ben Rabah.
3: L'urgence économique que je propose permettra de créer un fonds dit du miracle pour réunir l'ensemble des dons nationaux et internationaux qui seront destinés à la reconstruction des hôpitaux.
4: Cette annonce a été faite par le président Abelardo de la Espriella lors d'une conférence de presse ce mardi, mais sans donner de détails sur les équipes de secouristes internationaux attendues. Pour Laura Bonilla, politologue et sous-directrice de la Fondation Pares, Paix et Réconciliation, c'est une erreur politique.
5: Ce gouvernement vit avec un complexe qui se produit avec de nombreux outsiders et des gens qui n'ont aucune expérience dans le secteur public. Ils pensent que les problèmes se résolvent avec la volonté exclusive. Ce sont des erreurs de débutants. C'est une erreur de novice qui combat tout ce que la Colombie a construit pendant des décennies face aux relations diplomatiques.
4: Pourtant, la Colombie ne peut pas se permettre de refuser de l'aide internationale.
5: Il y a des zones, par exemple Buenaventura. Nous, en tant que fondation, nous avons un bureau là-bas. Il n'y a pas assez de secouristes, la plupart sont de la Croix-Rouge, très peu, et non pas parce qu'ils ne veulent pas, mais parce que ce sont des zones abandonnées ou éloignées avec moins d'infrastructures pour recevoir de l'aide.
4: Le gouvernement a expliqué sa décision par un manque de personnel. Ayant pris ses fonctions il y a 6 jours, il n'avait pas encore pu nommer l'ensemble des directeurs d'agences, dont celle chargée de la gestion des catastrophes naturelles. Ces choses faites, les premières équipes de secouristes en provenance du Mexique et des États-Unis sont arrivées en Colombie. Najat Ben Rabah, Medellin, RFI.
1: Juste à côté de la Colombie, le Venezuela se rebelle aussi d'un tremblement de terre meurtrier, le double séisme de fin juin. Le pouvoir vénézuélien et l'opposition vont unir leurs efforts pour récupérer les fonds gelés de leur pays à la Banque d'Angleterre. Leur but, c'est de les utiliser pour reconstruire justement le Venezuela. Ils l'ont annoncé hier mercredi après une semaine de négociations. Deuxième point d'accord trouvé, le lancement d'un processus pour mettre en place une réforme de la justice. C'est une première étape cruciale en vue d'une éventuelle transition au Venezuela sous la surveillance des États-Unis. 7 mois après la capture de Nicolas Maduro, l'ancien président vénézuélien enlevé par l'armée américaine début janvier.
0: L'armée américaine par ailleurs mobilisée depuis 5 mois contre l'Iran.
1: Et dans ce contexte, cette interview rare, presque inédite, un très haut responsable des gardiens de la Révolution a pris la parole hier soir sur la chaîne américaine PBS. Objectif affiché, à moins de 3 mois désormais des élections demi-mandat aux États-Unis.

0: États-Unis faire entendre directement à la population américaine leur récit de la guerre. Abla Jonaïdi.
1: Dans cette interview de 9 minutes, le conseiller de haut rang du commandant du corps des gardiens de la Révolution, Ahmed Reza Naqdi, dit vouloir contester le récit de la guerre par les médias occidentaux. Selon lui, Washington voulait renverser le pouvoir iranien et désintégrer le pays. Deux objectifs qui, affirme-t-il, ont échoué. Le temps joue pour nous, ajoute Naqdi. Plus la guerre dure, plus l'Iran apprend à combattre l'armée américaine. Interrogé sur l'idée de prolonger la guerre jusqu'au départ de Donald Trump, l'homme ne dément pas. Il évoque au contraire une stratégie d'attrition, rendre politiquement insupportable pour les États-Unis, le coût d'une nouvelle guerre contre l'Iran. Le responsable en profite pour lancer une accusation qu'il espère percutante dans une société américaine hautement polarisée. Il accuse Trump et son entourage de profiter financièrement du conflit, appelant même le Congrès à comparer leur patrimoine avant et après la guerre. Une manière de dire aux Américains que le gouvernement ne fait pas cette guerre pour sa propre population. Pas un mot de la répression infligée aux Iraniens sous couvert de la guerre contre l'Amérique. Dans cette interview réalisée en Iran même, le corps des gardiens de la Révolution est classée terroriste par nombre de pays occidentaux, dont les États-Unis.
0: Abla Jonaïdi. Le Japon proteste vigoureusement après une visite de Vladimir Poutine sur les îles Kouril, tout à l'est de la Russie. C'est le premier déplacement sur place du président russe, alors que Tokyo revendique depuis des décennies l'archipel.
2: On termine avec du sport et le retour d'une légende au championnat d'Europe de natation.
0: La Suédoise Sarah Sjöström, médaillée d'or en 50 mètres papillon hier, une performance d'autant plus remarquable pour la nageuse de bientôt 33 ans qu'elle s'est éloignée des bassins pendant 2 ans, le temps de devenir maman. Un retour en beauté, Christophe Guérémzian.
3: Le temps et la coupure maternité ne semblent avoir eu aucun effet sur elle. Sarah Sjöström, de nouveau au sommet d'un podium, le 99e de sa carrière, reprise seulement en avril dernier, la reine du sprint est de retour, heureuse et agréablement surprise.
4: Je me sens reconnaissante pour avoir pu revenir à ce niveau si rapidement. C'est un processus de reconstruction. Mon entraîneur m'aide à retrouver lentement ma force à la salle de sport et dans la piscine. Je ne suis pas encore revenue là où j'en étais auparavant, mais j'y arrive lentement. Et j'ai bien réussi aujourd'hui, donc je suis heureuse.
3: La maman d'un petit Adrien depuis un an allie longévité et précocité. Championne d'Europe dès 14 ans en 2008, 14 titres mondiaux au compteur et un doublé 50-100 mètres nage libre inattendu au JO de Paris 2024. Un palmarès tout aussi énorme que sa force mentale pour l'ex-nageuse Charlotte Bonnet, consultante pour Radio France.
5: Quelqu'un de très déterminé, de très sûr d'elle sur la capacité de tout ce qu'elle a mis en œuvre toute l'année pour le jour J éclater un record du monde ou faire championne du monde, championne olympique. Il n'y a pas grand-chose qui l'arrête. Elle n'était pas sûre de se mettre sur le 100 mètres au JO de Paris, elle le gagne. Quand tu as fréquenté des sportifs de haut niveau et que tu fréquentes Sarah, tu vois en fait qu'elle laisse rien au hasard.
3: Sjöström, courant marin en suédois, un nom prédestiné pour une championne prête désormais à se laisser porter vers les Jeux de Los Angeles et qui n'entendait pas en ce 12 août être éclipsée par la jeune génération.
0: Christophe Diremzian au championnat d'Europe de natation. Du côté du football, maintenant, la saison commence très bien pour le Paris Saint-Germain. Premier match officiel de la saison hier soir en Supercoupe d'Europe et premier titre. Les Parisiens ont en effet battu Aston Villa 2-1. Et puis on connaît l'affiche de la finale de la CAN féminine en football. Ce sera Cameroun-Malawi dimanche à Rabat. Le Cameroun a éliminé le Maroc, pays hôte de la compétition, hier soir au tir au but. Un peu plus tôt, c'est le Malawi qui s'est imposé face à l'Algérie 3-1. La surprise de la compétition. Rappelons que c'est la première CAN des joueuses malawites.
2: Et on y reviendra évidemment dans le journal des sports dans une demi-heure. Merci beaucoup Diane Berger. 5h13 en temps universel, les bureaux de vote sont ouverts en Zambie, élections législatives et présidentielles avec 14 candidats, dont le chef d'État sortant Hagende Ichilema, plutôt favori, mais tout de même concurrencé, selon cette experte.
6: C'est certainement une élection beaucoup plus disputée que nous ne l'imaginions encore 6 mois avant le scrutin. Je pense que l'opposition va réaliser une très bonne performance, meilleure que celle de n'importe quelle force d'opposition dans l'histoire de la Zambie.
2: On fera le point sur l'état des forces en présence, les enjeux du scrutin aussi tout au long de ce RFI matin. Un point aussi sur la situation au Moyen-Orient, particulièrement dans le détroit d'Ormuz où la circulation est toujours très limitée. Les Iraniens demandent aux États-Unis de respecter toutes leurs conditions pour envisager une réouverture. Donald Trump, lui, poursuit son blocus et assure garder le contrôle du détroit. Alors, qui est en position de force? Élément de réponse vers 6h20 en universel, 8h20 heure de Paris avec Pascal Hausser. ancien amiral, directeur général de la Fondation pour la maîtrise des enjeux stratégiques. Ce jeudi 13 août, c'est aussi la journée nationale de la femme en Tunisie, le pays qui célèbre les 70 ans de son code du statut personnel. C'est l'un des textes certainement les plus progressistes du monde arabe pour les droits des femmes. Que reste-t-il justement de cet héritage? On en parlera avec notre autre invité dans une demi-heure, Ella Ben Salem, secrétaire générale de l'Association tunisienne des femmes démocrates. Et puis la Roumanie obligée de fermer sa seule centrale nucléaire en raison du manque d'eau dans le Danube. La sécheresse qui, on le disait, touche une partie de l'Europe, y compris la France, et les maraîchers en constatent directement les conséquences.
7: Sur ce bouquet là, on a 3 tomates qui vont arriver, et là on aurait dû en avoir 1, 2, 3 de plus. Et les tomates, elles vont aussi être plus petites, donc moins lourdes, et comme ça se vend au kilo, c'est aussi une perte de ce niveau là quoi.
2: Un reportage écouté dans le journal de 7h, TU. Mais d'abord, on va s'intéresser à un insecte, certes très joli, mais sous très haute surveillance aussi en Europe, le scarabée japonais. C'est la question d'environnement du jour, hein, Lucille Gimbert. Pourquoi fait-il autant peur, ce scarabée, à l'Union européenne?
8: Il fait la taille d'un pois chiche, 1 cm à l'âge adulte. Il a une belle couleur verte et de petites touffes de soie blanche sur les côtés et sur le dos. Et il est visible en ce moment en Europe de juin à septembre. Très joli donc, ce scarabée japonais, mais potentiellement très destructeur. Au Japon, d'où il est originaire, il ne pose pas de problème car sa population est régulée par des prédateurs naturels, notamment des mouches et des guêpes. Mais sorti de son milieu naturel, sans prédateurs et dans un climat qui lui convient, il devient une espèce exotique envahissante. Aux États-Unis, où il a été importé par mégarde en 1916, il est désormais présent sur 2/3 du territoire et fait des ravages considérables, plusieurs centaines de millions de dollars par an entre pertes agricoles et coûts de la lutte contre cet insecte ravageur.
2: Et il est donc présent, vous le disiez, en Europe.
8: Oui, il est arrivé sur le continent européen à Milan en 2014 et a formé depuis des foyers importants dans le nord de l'Italie et en Suisse. Puis les années suivantes, il a été détecté aux Pays-Bas, en Allemagne, en Slovénie et l'an dernier en France, en Espagne et en Autriche. Quelques individus seulement à chaque fois, mais les autorités sont sur le qui-vive.
2: Pourquoi est-ce qu'il est aussi destructeur alors pour l'agriculture?
8: Durant l'été, lorsqu'il est adulte, le scarabée japonais vole et s'attaque aux plantes. Davide Martinetti est chercheur à l'INRAE et originaire de la zone du foyer d'infestation en Italie.
9: Ils ont un comportement, surtout les adultes, très grégaire. Ça veut dire que quand il y a un petit nombre d'individus qui commencent à s'attaquer à une plante, par exemple, ils commencent à produire des phéromones, donc des espèces d'odeurs qui vont attirer d'autres individus. Et donc, tous les individus qu'ils ont dans les alentours, ils vont attaquer la même plante. Et vous pouvez observer des milliers d'individus sur une seule plante. Souvent, on parle des densités énormes, de plusieurs dizaines de milliers ou centaines de milliers d'individus par kilomètre carré.
8: Et le scarabée japonais peut manger plus de 400 espèces de plantes différentes, soja et maïs aux États-Unis, et en Europe, il raffole des vignes, des arbres fruitiers et des rosiers en particulier. Vu l'importance des secteurs agricoles et viticoles, le risque est donc important pour l'UE.
2: Alors, qu'est-ce que fait l'Europe, Lucie, pour freiner son expansion sur le continent ?
8: Avant tout, il y a la détection précoce dans les stations-service, les gares, les aéroports, grâce à des pièges. Car ce scarabée se déplace en autostop dans nos bagages et nos marchandises. La mondialisation des échanges favorise l'expansion de ces espèces envahissantes. Ensuite, on pose davantage de pièges de manière stratégique pour tenter de contenir sa présence quand il a été détecté. Et s'il s'établit malgré tout, les États-Unis utilisent des pesticides, mais cela pollue l'eau, les sols et menace notre santé. Il existe aussi des solutions biologiques, comme des vers microscopiques, des mouches ou des champignons qui tuent ces insectes. Attention, pour ceux qui vivent en Europe, n'installez pas de pièges dans vos jardins. Vous risquez au contraire d'attirer une colonie sur votre terrain. Si vous détectez un scarabée japonais, attrapez-le, prenez-le en photo et signalez-le aux autorités locales qui pourront agir comme il se doit. Pour nos auditeurs africains, pas d'inquiétude en revanche. A priori, pas de risque que le scarabée japonais s'établisse en Afrique car les conditions climatiques lui sont beaucoup moins favorables.
2: La question d'environnement avec Lucille Gimbert. C'est une petite graine qui a su germer à travers le monde, certes pas encore très populaire en Afrique. Elle s'est implantée en tout cas en Occident, en Chine également, un petit peu moins en Inde. Le quinoa, originaire des Andes en Amérique du Sud, le premier producteur mondial c'est le Pérou, et le deuxième, la Bolivie, qui a connu une véritable fièvre du quinoa entre 2012 et 2015 avec des prix au sommet. Mais ça, c'était avant. Désormais, il y a trop de producteurs, des prix non stabilisés, un changement climatique, des agriculteurs qui déchantent. Le quinoa de l'âge d'or à la désillusion en Bolivie, c'est un grand reportage de Nils Sabin que vous pourrez réécouter entièrement tout à l'heure sur notre antenne.
10: On dirait que votre récolte est bien avancée.
11: Ah oui, ça avance. On vient juste de terminer la récolte. Il reste le séchage et le tri. C'est pas terrible cette année. Il y a eu de la production, mais pas tant que ça. Le gel nous a tous pas mal affectés, nous les producteurs de ce secteur. Sur 100%, je dirais qu'on pourrait récolter environ 60% d'après mes calculs.
10: Edgar est un producteur plutôt chanceux. Il possède autour de 20 hectares. Ce n'est pas énorme, mais ça lui permet de vivre décemment. À quelques kilomètres de là, Clito Mamani, lui, n'a pas cette chance.
12: Je cultive du quinoa, mais j'ai aussi d'autres petits boulots, comme le transport, par exemple. Parfois, le quinoa suffit à subvenir à nos besoins pendant toute l'année. Mais d'autres années, le gel peut tout détruire. Alors, nous devons trouver un autre moyen de gagner notre vie. Peut-être aller travailler dans d'autres régions comme Oruro, Santa Cruz ou Cochabamba.
10: Cette migration temporaire est de plus en plus courante avec le dérèglement climatique qui fragilise les récoltes. Cette année, en plus des gelées, la pluie s'invite pendant la moisson, un phénomène plutôt nouveau qui préoccupe Cléto.
12: La pluie nous pose quelques problèmes parce que le quinoa s'humidifie et risque de s'abîmer, de pourrir, de noircir.
10: Plus tard dans la journée, nous rencontrons un autre producteur, Orispo Choquet. Il a 64 ans, possède 100 hectares et il nous raconte comment la production de quinoa a évolué ces dernières décennies.
13: Quand j'étais jeune, le quinoa, il n'y avait pas autant de parasites. Les précipitations étaient meilleures et la production était bonne. Aujourd'hui, certains producteurs utilisent beaucoup de pesticides. Ça n'existait pas à cette époque-là.
2: Le grand reportage de Nils Sabin à réécouter en intégralité à partir de 11h10, temps universel. À Paris, il est 7h22, il a créé sa propre maison d'édition. Après la santé, la gastronomie ou encore le sport, on ouvre un nouveau chapitre ce jeudi de notre série sur la diaspora africaine en France, des portraits de personnalités inspirantes et donc rencontre avec Christian Brice Hondo. Reportage de Sylvie Coffi.
14: En fait, je suis devenu éditeur par coup de foudre parce que, vous savez, les univers d'édition, on voit ça de loin, quoi, en fait. On voit les livres, mais on ne sait pas ce qu'il y a derrière. Donc, même moi, je ne m'imaginais pas travailler dans ce monde-là.
15: Lunettes, rivets sur le nez, cheveux coupés à ras, ne vous plongez pas dans son regard qui dissimule un passé douloureux.
14: À 3 mois, j'ai failli mourir à la naissance. C'est-à-dire que j'ai eu un truc franchement très rare. C'est-à-dire que j'avais du pus dans les poumons. Donc, j'ai été évacué très tôt en France. Je crois que je croisais des tantes ou des oncles. Ah, le miraculeux, il a failli mourir et tout.
15: Un enfant miraculé. À 51 ans, le Gabonais Christian Brice Hondo, avant d'embrasser le monde de l'édition, a eu une première vie.
14: On avait monté une maison de production avec mon frère pour faire des documentaires. Et au cours d'une interview d'un éditeur, parce qu'ils avaient sorti une BD de Samuel Eto'o, et cet éditeur, c'est Dagan, c'était un coup de cœur.
15: Les coups de cœur et les coups de foudre semblent rythmer sa vie. C'est l'un des traits de sa personnalité. Après sa rencontre avec l'éditeur et historien Dieudonné Nyamakou, il crée à taille humaine sa propre maison d'édition Obangam en 2021.
14: Obangam veut dire en langue fond du Gabon, solidarité indéfectible. Donc à travers ce nom-là, j'ai voulu créer des liens entre les cultures, à travers la littérature. En fait, c'est la touche un peu africaine de la maison d'édition.
16: Pourquoi cette volonté d'être ancrée sur le continent africain ?
14: Les auteurs africains, de manière générale, manquent de visibilité. Certains auteurs qui écrivent, qui ont du talent, c'est très rare qu'on les édite dans des maisons d'édition traditionnelles. Il y en a quelques-uns qui réussissent, mais la grande majorité, vraiment, souffre de cet handicap-là. Donc je me suis dit, pourquoi pas donner la chance à ces talents ? C'est-à-dire des univers qu'on ne connaît pas, franchement. Il faut leur donner, on va dire, une visibilité. Il faut les mettre en avant parce qu'il y a une demande aussi. Il y a une diaspora noire, française, africaine et noire internationale qui vit à Paris. Paris, c'est un centre culturel très important, qui demande à lire des livres qui ressemblent à ce qu'ils vivent au quotidien, à leur culture, à leur univers, en fait. Mais il faut juste que les livres soient de qualité aussi, il faut que les auteurs soient de qualité, et voilà.
16: Comment vous choisissez vos auteurs? C'est eux qui vous choisissent ou c'est vous?
14: Moi, je ne cherche pas forcément des auteurs. Pourquoi? Parce que je pars du principe que c'est des rencontres, c'est des coups de cœur. Et aussi, sur le plan technique, je fais des contrats compte d'édition. C'est-à-dire que c'est moi qui prends en charge toute la fabrication du livre. Et je reverse à l'auteur des droits d'auteur, en fait. Je prends des risques quand je décide d'éditer un auteur.
15: Il prend son temps pour choisir les auteurs qu'il souhaite éditer. Ce sont les femmes qui dominent. Et parmi elles, l'autrice sénégalaise Sokhna Dao. Il vient de publier son dernier roman, Catharsis.
17: Je cherchais un éditeur et puisque j'ai vu sur son site internet qu'il publiait des femmes noires, je lui dis tiens, il a une sensibilité particulière pour la littérature féminine ou afro-féminine descendante, donc peut-être que vu les thématiques abordées dans mon roman, je trouverai un écho chez lui. Les violences sexistes, les violences psychologiques, la toxicité des relations, des rapports à autrui. Il y a énormément, si vous allez sur les réseaux sociaux, de hashtags portés par des Sénégalaises pour dénoncer ces violences. Donc c'est un roman engagé.
15: Une rencontre inattendue.
14: Ce qu'elle n'a pas dit, c'est qu'entre le fait que j'ai lu le manuscrit et le fait qu'on échange, elle a disparu pendant un an. Comme Cendrillon, ce que j'ai beaucoup aimé de Sokhna, c'est que les thématiques qu'elle dénonce dans ses livres, elle les porte aussi par sa voix. Et moi, j'aime les auteurs qui ont de la personnalité et qui assument des idées qu'ils véhiculent à travers leur roman.
15: Un homme de l'ombre discret qui s'est donné pour mission d'éditer de nouveaux talents de la littérature afrodescendante.
2: Un reportage de Sylvie Coffey. Allez, juste avant l'actualité africaine, le choix des programmateurs pour aujourd'hui, c'est Dixon Gawani, l'artiste d'origine ghanéenne, avec ce titre, Sotina.

0: Jackson Ngawani qui renouvelle hein, avec ce titre le Simpa, vous savez, ce genre musical traditionnel qui vient du peuple d'Agomba établi dans le nord du Ghana. Et bien c'est dans la playlist RFI en ce moment. Restez avec nous dans un instant, l'actualité africaine.
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0: 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Le journal Afrique, bonjour Nemo Ampis.
4: Bonjour Clotilde, bonjour à tous. Reportage en Itouri dès le début de ce journal dans le camp des déplacés de la plaine Savo. Un centre qui voit sa population gonfler en raison de la situation sécuritaire qui ne s'arrange pas. Sur place, les enfants sont particulièrement exposés à la malnutrition. Jour de vote en Zambie, législative et présidentielle. Le sortant Hakainde Hichilema fait face à 13 autres candidats, notamment l'ambitieux Brian Mundubile qui a réussi à convaincre une bonne partie des sympathisants de l'ancien parti au pouvoir. Dans ce journal également, une polémique cosmétique au Cameroun, des victimes présumées de soldats britanniques qui élèvent la voix et qui demandent justice au Kenya. Et puis, les associations féministes tunisiennes qui pointent du doigt l'augmentation des violences faites aux femmes en ce 13 août. Il y a 70 ans, y était promulgué le code du statut personnel. RFI de retour donc ce matin dans la province de l'Ituri, épicentre de l'épidémie d'Ebola sur laquelle l'OMS alertait une nouvelle fois hier. Province également toujours en proie à la violence armée, mais en début de semaine le général Kasongo Moulumba, nouveau gouverneur, y a fait le déplacement. C'était dans la région de Boulé et l'une des conséquences de la situation sécuritaire qui s'y est dégradée en marge des affrontements entre la CODECO et la CRP, c'est le nombre de déplacés qui a largement augmenté. Il a triplé par endroits, notamment sur le site de la plaine Savo, où Coralie Pierret a pu se rendre. Reportage.
5: Ezibé vient de sortir de la tente de consultation pédiatrique. Son bébé est serré contre elle. C'est son petit dernier, le 9e.
6: Je suis ici avec tous mes enfants, mais l'un d'entre eux est mort. Il est mort de faim, il avait 5 ans. Ici, on n'a pas accès à la nourriture, on ne mange qu'une seule fois par jour, le soir.
5: C'est la salle des malnutris, c'est ça?
7: Oui.
5: Devant le docteur Aimé, une fillette rongée par la malnutrition.
7: Comme vous voyez par exemple la femme ici, c'est une jeune fille de 7 ans.
5: Elle est accompagnée d'une adolescente, sa sœur. Elles sont seules, livrées à elles-mêmes. Leur mère a été tuée et leur père a disparu.
8: Après janvier, si nous avons constaté une augmentation sensible des cas. Jusque là, il y a beaucoup de cas de malnutrition, et même chez les adultes, et même chez les enfants, il y en a beaucoup. Et ça s'explique par le fait que les gens n'ont pas accès à leurs champs.
5: Pourtant, les champs sont juste là. On les aperçoit depuis le camp. Les déplacés racontent que les militaires congolais les soupçonnent d'être des membres ou des complices de la CRP, un groupe ennemi de l'armée. Alors franchir la limite du camp, c'est risquer de se faire arrêter, violer ou tuer.
8: Quand les gens n'ont pas accès aux chats, ils n'ont pas à manger. Et quand ils n'ont pas à manger, ils développent des malnutritions.
5: Le docteur Aimé, lui aussi, est coincé ici, comme les 76 000 personnes du camp de déplacés. Coralie Pierret, de retour de la plaine Savo, RFI.
4: Les touristes, je vous le rappelle, l'épicentre de l'épidémie d'Ebola. Un nouveau bilan fait état de 2061 décès sur les 4449 cas confirmés depuis le 15 mai dernier. On vote aujourd'hui en Zambie, élection générale, des législatives et la présidentielle. Le chef de l'État sortant, Hakainde Hichilema, est candidat à sa propre succession après un premier mandat de 5 ans. Ils sont 13 autres en lice et parmi eux, la principale figure de l'opposition, Brian Mundubile, lui qui a réussi à fédérer ralliant notamment à sa cause de nombreux sympathisants du Front patriotique au pouvoir depuis jusqu'à 2021 et qui ne se présente pas cette année sous son propre nom. Une opposition qui pourrait ainsi mieux s'en sortir que prévu, selon Nicole Bertworth, professeure à l'université du Witwatersrand.
9: C'est certainement une élection beaucoup plus disputée que nous ne l'imaginions encore 6 mois avant le scrutin. Je pense que l'opposition va réaliser une très bonne performance, meilleure que celle de n'importe quelle force d'opposition dans l'histoire de la Zambie. Brian Mundubile est un ancien du Front patriotique, l'EFP. Sur le terrain, sa campagne cherche notamment à capter le mécontentement de certaines catégories de la population envers Hagainde Hichilema, en particulier les travailleurs du secteur informel et les mineurs artisanaux qui se sentent délaissés. Brian Mundubile leur a fait beaucoup de promesses et promet le retour à certaines formes de gouvernance qui prévalaient sous l'EFP. De son côté, le président Hagainde Hichilema cherche à faire craindre qu'un vote pour Mundubile soit un vote pour le chaos, pour le retour aux problèmes d'ordre public que l'on connaissait sous l'EFP. Le pouvoir reste nerveux. La Zambie a une longue histoire de gouvernement chassé du pouvoir alors qu'il pensait remporter les élections. C'est donc un moment de forte pression où à tout instant, les choses peuvent encore basculer.
4: Nicole Bertworth, joint par Cristina Okello en Angola, qui pour prendre la tête du MPLA, le congrès du parti au pouvoir se tiendra en décembre. L'occasion de désigner un nouveau président, un poste stratégique puisque celui qui l'occupe est traditionnellement nommé candidat à la magistrature suprême. Joe Lourenço, l'actuel chef de l'État, brigue ainsi cette direction. Face à lui, le général Higino Carneiro, ancien ministre et gouverneur. Il est accusé dans plusieurs affaires judiciaires et pourrait donc voir son parcours écourté. Eva Massi.
10: Il a déposé sa candidature à la présidence du MPLA en avril. Depuis, le général Higino Carneiro enchaîne les convocations en justice. Cet ancien proche de Dos Santos devait être entendu ce mercredi dans une première affaire où il est poursuivi pour détournement de fonds publics lorsqu'il était gouverneur de la province du Cuando-Cubango entre 2012 et 2016. Finalement, la Cour suprême a reporté la convocation d'une semaine sans apporter plus de précisions. C'est aussi pour détournement de fonds publics qu'il est poursuivi dans une autre affaire lorsqu'il était gouverneur de la province de Luanda en 2017. La procédure a été rouverte au mois de mai. Mais un dossier l'accable plus encore, car celui-ci pourrait l'amener au pénal, lui ont fait savoir les instances du MPLA. Et ce dossier concerne justement sa candidature à la présidence du parti. Higino Carneiro aurait introduit des formulaires de soutien falsifiés. Dans le même temps, João Lourenço termine son second mandat présidentiel et la Constitution l'empêche d'embriguer un troisième. Être réélu à la tête du MPLA le placerait donc aux premières loges pour peser sur le choix du candidat présidentiel du parti en vue du scrutin fixé au mois d'août 2027.
4: Eva Massi, au Cameroun, un baume médicinal au cœur d'une vive polémique. À l'origine, un message attribué au Laboratoire National de Contrôle de Qualité des Médicaments qui déclarait ce célèbre baume François impropre à la consommation. Le labo se défend d'avoir publié cet avis alors que l'Ordre des pharmaciens estime que le produit demeure un problème de santé publique. RFI Yaoundé, Richard Onanena.
11: Le baume est décrié, mais ses commerciaux sont présents partout dans le pays. On les reconnaît à leurs t-shirts ou à leurs casquettes rouges et jamais sans leurs baffles qui rabâchent les vertus d'un produit désormais au cœur de la polémique. François-Désiré Akuma Ananga, promoteur du baume.
12: Tout ce que vous voyez dans les réseaux sociaux, tout ce que vous avez reçu comme information, que le baume François est impropre à la consommation, n'est pas vrai.
11: Un message attribué au LANACOM, le Laboratoire National de Contrôle des Médicaments, est venu relancer la controverse, affirmant que malgré les efforts de régulation, les résultats des analyses scientifiques n'ont pas validé le produit fini. Pourtant, au LANACOM, on dément formellement l'authenticité de ce message, comme l'explique Christophe Vangor, responsable de la communication du laboratoire.
13: Le laboratoire est un milieu confidentiel, dont nous n'avons pas le droit de divulguer une quelconque information.
11: Le baume faisait déjà l'objet d'une demande d'interdiction de la part de l'Ordre national des pharmaciens. Celui-ci s'insurgeait non seulement contre la vente à la criée, mais surtout contre le fait que le produit se présente comme naturel, sans répondre aux exigences réglementaire. Docteur Franck Nana, président de l'Ordre des pharmaciens.
14: Il faut retenir qu'un médicament ne se vend pas dans la rue au Cameroun. Ce produit représente un danger pour les utilisateurs. Où est-ce que Bon François s'approvisionne en matière première dite naturelle?
11: Alors que les responsables de la fabrication du baume affirment avoir amélioré le processus de fabrication, l'Ordre maintient que le produit est dangereux car il contrevient aux normes en vigueur. Richard Onanena, Yaoundé, RFI.
4: Au Kenya, l'accord avec l'armée britannique concernant le centre militaire situé près de Nanyuki doit être renouvelé. À cette occasion, des victimes présumées de soldats britanniques se sont réunies pour ne pas être oubliées. De multiples accusations visant des militaires sont survenues ces dernières années. Le reportage de notre correspondante Alban Tiroir à Nairobi.
15: Plusieurs victimes présumées d'abus impliquant des soldats britanniques se sont retrouvées mercredi pour déposer leurs doléances au Parlement kenyan. Avant tout renouvellement de l'accord entre Nairobi et Londres, elle demande justice et compensation. Nasibo Djilo milite pour les enfants laissés sans soutien ou accès à leur père, ancien membre de la Batouk, comme son fils de 9 ans.
16: Les Britanniques ont laissé leurs enfants au Kenya. Ils ne subviennent à aucun de leurs besoins fondamentaux, ne fournissent absolument rien. Nous voulons que nos enfants soient reconnus, qu'ils aient accès à certains droits fondamentaux, à la prise en charge de leurs besoins essentiels et au droit à l'éducation et à une couverture médicale.
15: Victimes, mais aussi certains députés réclament plus de garanties pour que les soldats britanniques soient contraints de répondre de leurs actes devant la justice kenyane, notamment en cas de meurtre. Le cas d'Agnès Wanjiru a marqué les esprits. Soupçonnée d'avoir été tuée par un soldat britannique en 2012, sa nièce, Esther Njoki, se bat toujours pour obtenir justice.
17: La Batouk ne devrait pas être présente ici tant que toutes les victimes de ces atrocités n'auront pas obtenu justice. Nous voulons des actions, nous voulons voir davantage de reddition de comptes pour enfin obtenir justice, car certaines victimes attendent depuis bien trop longtemps.
15: Face aux accusations, Londres a déclaré fin 2025 prendre des mesures pour y répondre. Un paiement de près de 3 millions de livres sterling a notamment été annoncé pour dédommager plus de 7000 personnes à la suite d'un incendie survenu lors d'un entraînement de la Batouk. Alban Tiroir, Nairobi, RFI.
4: C'était il y a 70 ans en Tunisie, le 13 août 1956, la promulgation du code du statut personnel qui avait permis des avancées importantes pour les droits des femmes. Des décennies après, des associations féministes profitent de cette date symbolique pour dénoncer l'augmentation des violences faites aux femmes. Lilia Blaise à Tunis pour RFI.
18: Dans la salle de conférence de l'hôtel Mechtel à Tunis, l'association féministe Aswat Nissé présente des chiffres alarmants. 30 cas de féminicides recensés en 2025 contre 6 en 2018. L'autrice du rapport annuel sur les féminicides, Monia Kari, explique l'importance de ce recensement face au manque de données officielles sur les féminicides.
19: On pense que ces femmes ont existé, ces femmes ont une histoire, et par reconnaissance à ces femmes-là qu'on doit documenter les féminicides. Comment voulez-vous que les politiques agissent s'il n'y a pas des chiffres, même si ce ne sont pas des chiffres officiels, mais quand même les chiffres ont beaucoup d'importance.
18: Pour Sundos Garbouge, psychologue et militante féministe, la hausse actuelle des violences est intrinsèquement liée au contexte politico-social.
20: Il y a eu un moment après la révolution, après 2011, où il y a eu une cadence de formation et de sensibilisation très, très, très, très importante et très remarquable. Cette cadence a dangereusement baissé. C'est-à-dire qu'aujourd'hui, on a l'impression que la violence n'est pas une priorité.
18: Face à l'absence de communication avec les autorités, l'association Aswat Nissé a décidé de lancer une plateforme pour cartographier les féminicides dans le pays, afin de documenter et d'archiver les cas de ces femmes tuées et souvent tombées dans l'oubli. Lilia Blaise, Tunis, RFI.
4: Il est 6h42 à Tunis. C'est à vous, Clotilde Dumay.
0: Merci beaucoup, Némo Ampis. Les sports, bonjour Pauline Guillou.
21: Bonjour tout le monde.
0: Et donc, ça y est, le Cameroun affrontera le Malawi en finale de la CAN féminine. C'est officiel, hein, deux pays qui ont réussi à déjouer les pronostics en arrachant leur qualification.
21: Ouais, oui, sensationnel. Déjà, les joueuses du Malawi qui jouent la CAN pour la première fois de leur histoire et qui se hissent donc en finale après avoir battu les Algériennes hier, 3-1. Trois buts encore inscrits par les deux attaquantes stars de l'équipe, les sœurs Chawinga, dont on ne sait plus vraiment quoi dire de plus. Hein. La capitaine Tabitha a inscrit un doublé avant que sa sœur témoigne. Aggrave le score, mais c'est Tabitha Chawinga qui était au micro de François Umfer Kataji pour parler de son deuxième but inscrit avec la manière. En plus, écoutez.
22: Oui, j'ai marqué deux buts, j'ai mis une bicyclette, je me suis juste dit, qu'est-ce que je peux faire? Et j'ai pensé, allez, tentons, l'Algérie défend beaucoup et les joueuses algériennes couvrent les espaces, donc j'ai tenté. Et le geste était réussi, je crois. C'est la deuxième fois que je marque un but comme ça, mais ça faisait très longtemps, donc oui, je suis très heureuse de ce but.
23: So yeah, I'm happy with that goal.
21: Les sœurs Chawinga qui vont donc tenter de remporter le trophée continental. Encore faudra-t-il passer la gardienne du Cameroun, Mikaeli Biina, face au Maroc. La Lyonne est passée d'indomptable à infranchissable. De quoi faire le bonheur de sa coéquipière, l'attaquante Gabrielle Onguené. Écoutez.
1: Mikaeli exceptionnelle, vous savez, une grande équipe c'est aussi une grande gardienne. Ça prouve encore une fois de plus que le Cameroun c'est la terre des gardiens. Donc nous avons toujours eu des très bonnes gardiennes et aujourd'hui c'est Mikaeli encore une fois de plus qui nous amène en finale. Et nous lui disons un très grand merci. On savait qu'on devait jouer contre tout un pays et il fallait être dur mentalement et être solide physiquement. Je crois que mes coéquipières ont fait le job. Elles ont respecté surtout les consignes. Je ne savais pas comment on allait jouer. Tout ce que je savais, c'est que pour passer en finale, il fallait juste respecter les consignes du coach qui ont été respectées à la lettre. Donc aujourd'hui, nous ne pouvons qu'être contentes du résultat. Sachant que nous avons été dépêchés, c'est vraiment formidable. Quatrième finale pour le Cameroun, ouais, il faut aller le chercher. 10 ans plus tard.
21: Et voilà, Malawi, Cameroun, le match sera à suivre dimanche soir, coup d'envoi, 19h en temps universel.
0: Un autre match de la soirée hier, c'était le PSG qui démarre bien la saison.
21: Et oui, pas rassasié, toujours pas, le Paris Saint-Germain qui remporte la Super Coupe d'Europe 2-1 face à Aston Villa. Un 10e trophée pour les Parisiens en 2 ans seulement.
0: Et puis, toujours en football, un mot du mercato chez les hommes.
21: Evan Guessant retourne à Crystal Palace, l'Ivoirien qui avait joué la deuxième partie de saison pour les Eagles l'an dernier, prêté par Aston Villa. Il retourne donc à Londres dans les mêmes conditions. Lui qui sort d'une saison assez étonnante hein, puisqu'il a remporté 2 Coupes d'Europe en une seule saison, une Ligue Europa avec Aston Villa puisqu'il a participé à la phase de Ligue avec les Villans et une Ligue Europa Conférence remportée avec Crystal Palace. Et puis un mot d'un autre transfert, Romelu Lukaku, le Belge qui rejoint Fenerbahçe en Turquie. Il quitte Naples et va donc découvrir son 9e club en carrière.
0: Pauline Guillou pour les sports. 5h45 en temps universel, jeudi 13 août, c'est la journée nationale de la femme en Tunisie, alors que le pays promulguait il y a 70 ans, jour pour jour, son code du statut personnel, l'un des textes les plus progressistes du monde arabe pour les droits des femmes, prévoyant notamment l'interdiction de la polygamie, le divorce judiciaire pouvant être aussi à l'initiative de la femme, ou encore le consentement obligatoire de la femme au mariage. 70 ans plus tard, que reste-t-il donc de cet héritage en Tunisie ? Ella Ben Salem, secrétaire générale de l'Association tunisienne des femmes démocrates, répond aux questions de Clotilde Hazard.
2: Ella Ben Salem, bonjour.
3: Bonjour.
2: Le code du statut personnel a 70 ans. Est-ce que les avancées qu'il avait permis sont menacées aujourd'hui ?
3: Le code du statut personnel a été en 56 une décision politique et réformatrice qui a profondément transformer la situation des femmes et la société tunisienne de manière générale. Sauf qu'aujourd'hui, lorsqu'on parle des droits des femmes, on peut pas les dissocier de la situation démocratique générale, le recul des libertés, de l'état de droit, de l'indépendance de la justice, de la liberté d'expression et évidemment les droits des femmes de manière générale.
2: Quels sont les acquis les plus fragilisés aujourd'hui selon vous ?
3: C'est la structure et la symbolique du CSP principalement qui est en danger. Les tentatives de noyer les femmes à des rôles traditionnels, de remettre en question l'égalité et les acquis obtenus en cours de décennies de lutte. Ce qui est préoccupant malheureusement, c'est qu'il y a des discours conservateurs aujourd'hui malheureusement en Tunisie et ces discours ne sont plus uniquement marginaux. Lorsque les institutions de l'État et les espaces religieux officiels ouvrent leurs portes à des discours réactionnaires et discriminatoires, nous devons nous poser la question, quelle est la position de l'État dans la protection de ses acquis ? Le code statut personnel est en vigueur depuis sa promulgation en 1956. Et évidemment, une grande partie des réformes ont été portées à l'époque par la volonté politique, surtout après la Révolution. Nous avons eu des acquis depuis toujours attendus et portés par le mouvement féministe. Et depuis 2019, malheureusement, nous n'avons eu aucun acquis de ce gouvernement, de ce pouvoir politique. Et le risque est de voir le discours conservateur se réinstaller et se normaliser et devenir progressivement acceptable dans un silence complice de l'État du pouvoir, tout simplement.
2: Quels sont ces thèmes conservateurs qui reviennent sur la place publique ?
3: C'est principalement qui sont relatives au statut des femmes, Donc la polygamie, encore par rapport au statut de chef de famille. On reparle plus, par exemple, de l'égalité en matière d'héritage. La bataille est éminemment politique. Elle n'est pas moins importante que celle pour les libertés individuelles et collectives. Parce que pour nous, en tant que femmes démocrates, en tant que féministes, il n'y a pas de démocratie sans égalité, il n'y a pas d'égalité réelle sans état de droit. On ne veut pas seulement protéger le code du statut personnel contre tout recul, mais nous voulons poursuivre et approfondir ce projet, car 70 ans après, les discriminations, les violences, la pauvreté et la précarité persistent.
2: Quelles sont les réformes que vous défendez en particulier ?
3: C'est l'égalité dans l'héritage, l'égalité dans la responsabilité des familles, pour abolir l'institution du chef de famille, le droit de la famille de manière générale, parce qu'il y a aujourd'hui des dispositions, par exemple, qui maintient encore des différences de traitement entre les femmes et les hommes. Le père est toujours, en fait, le tutelle, même en cas de divorce. L'inégalité successorale, c'est l'une des formes de violence économique. C'est important aujourd'hui qu'on consacre des textes pour donner la femme à pied d'égalité, l'homme, dans matière justement d'accès à la terre, d'accès aux ressources, d'égalité dans l'héritage. Donc tout cela.
2: Quels sont les courants politiques, par exemple à l'Assemblée, qui mettent en danger les droits des femmes ?
3: Le discours de certains députés à l'ARP, pas mal de députés qui ont opposé la réforme du code statut personnel pour des raisons démographiques. Chose qui est étonnante, chose qui est choquante, parce que finalement, les femmes aujourd'hui, ce ne sont pas des machines de reproduction. Donc, il faut respecter aussi l'indignité des femmes, leur corps, leurs droits sexuels et corporels, parce que la Tunisie, qu'on le veuille ou pas, possède un héritage réformateur réel. Le code de statut personnel a profondément transformé le droit de la famille dès 56. L'espoir aussi dépend d'une chose essentielle, c'est d'être toujours vigilant et vigilante en tant que citoyen et citoyenne tunisienne. Après 70 ans, nous ne voulons pas seulement protéger ce qui a été obtenu, mais nous voulons aussi poursuivre le projet d'émancipation et faire de l'égalité une réalité pour toutes les Tunisiennes, tout en sachant que les combats des femmes se poursuivent depuis plus de 36 ans, même au sein de la TFD, depuis sa création. Donc, de génération à l'autre, ce projet et ce combat est porté par toutes les générations et peu importe le pouvoir politique en place.
2: Merci Ella Ben Salem.
3: Merci à vous madame.
0: Entretien avec Clotilde Hazard.
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0: La suite de notre série sur les changements de parcours réalisés toujours en collaboration avec les médias francophones publics. Avec un épisode consacré à ce qui va cette fois bien au-delà d'un changement de parcours, un changement de corps, un changement d'identité. 748 Belges ont fait modifier leur genre à l'état civil en 2024, c'est une tendance à la hausse. Barbara Schall et Julien Bader de la RTBF ont donc recueilli le témoignage d'un jeune homme, né fille. Reportage.
6: Donc je m'appelle Eliott, j'ai eu 20 ans et quelques jours. Je suis du coup en bac 2 en psycho à l'université de Liège. Bah donc j'ai une petite sœur, j'ai un petit chat qui dort, je crois, ici dans le fauteuil. Et vers mes 14 ans, je me suis rendu compte que j'étais transgenre, donc c'était vraiment ça que je ressentais et que j'avais envie du coup de qu'on me voit comme un garçon. Donc voilà. Je m'imaginais quelques années adulte, voilà, avoir de la barbe, ma voix qui avait mué, que aux yeux de la société ou même autour de moi, mes amis, ma famille, je sois plutôt vu comme un garçon. Ça me faisait vraiment du bien et je me réfugiais un peu là-dedans.
7: Justement, à quel moment dans ce processus tu en as parlé à ta famille et comment est-ce qu'ils ont reçu ça ?
6: Donc je leur avais écrit une lettre. Ils partaient, j'aurais pas dû faire ça après coup. Ils partaient au restaurant en amoureux. Et je me suis dit c'est le bon moment pour voilà me faire une lettre parce que je me voyais vraiment pas c'est compliqué de dire ça en face à face surtout que maintenant on en parle de plus en plus mais il y a encore 6-7 ans c'était pas enfin moi perso j'avais eu du mal à trouver des vidéos qui parlaient de ça ou des influenceurs ce genre de choses et du coup voilà je leur ai écrit une lettre et donc on m'appelle ma mère était en pleurs mon papa aussi je me suis dit bon j'avoue que j'avais été un peu trop optimiste je sais pas pourquoi je m'étais dit ça va rouler ils vont juste faire ok, y a pas de souci. On est content que tu nous l'aies dit. logique au final, après coup, que ça ne soit pas passé comme ça. Ils étaient vraiment inquiets pour tout, même des choses auxquelles je n'aurais jamais pensé. Par exemple, ma vie professionnelle, ils avaient peur qu'on ne m'embauche pas parce que j'étais transgenre, ou pour mes relations aussi, forcément, ils avaient peur que je ne trouve personne. Mais voilà, franchement, je ne me plains pas parce que j'ai eu beaucoup de chance en quelques mois. Je voyais une psy parce que ma mère voulait que je sois accompagnée pour être sûr que c'était bien, en effet, que j'étais bien transgenre et ce n'était pas... un autre problème ou quelque chose. Mais voilà, à 16 ans et demi, j'ai pu avoir du coup ma testostérone et là, ça m'a vraiment fait du bien. Je me sentis beaucoup mieux. Voilà, chaque mois, je voyais des choses qui changeaient. Je voyais que ma voix muait, ma pilosité. Je me sentais de mieux en mieux. Puis je me suis fait du coup une mammectomie, donc enlever la poitrine. Pareil, ça libère, ça fait vraiment du bien. Le premier été, on peut aller torse nu à la plage, à la piscine. On sent juste de mieux en mieux dans son corps et c'est juste, on se voit comme on l'est. Donc voilà.
7: Alors on est en radio, mais je voudrais te décrire un petit peu physiquement. Donc voilà, tu es très jeune, t'as beaucoup de cheveux bouclés, t'as un regard pétillant, t'as une petite barbe de 3-4 jours peut-être.
6: Oui.
7: Et je pense que là, on ne peut pas savoir que tu as été une fille avant. Je ne sais pas quel est le regard des gens que tu rencontres au quotidien.
6: Franchement, j'ai très très très peu de moments où je dois me justifier, où je dois expliquer ça. On voit pas de différence, je pense, avec une personne cisgenre du coup qui est dans le bon corps dès la naissance.
7: Alors, on imagine bien que physiquement tout a changé, mais pour toi, en quoi ça a été un changement de parcours? Qu'est-ce qui est différent chez toi, en toi?
6: J'ai envie de dire en même temps rien, parce que je suis la même personne qu'avant. J'aime globalement les mêmes choses. J'ai toujours la même personnalité. Mentalement, je me sens juste plus moi, en tout cas aux yeux des autres, je dirais peut-être ça. Je me sens mieux dans ma peau, dans mon corps, même dans ma tête, on va dire. La différence est juste énorme, ça n'a rien à voir, je me sens beaucoup mieux.
0: Voilà, un témoignage recueilli par Barbara Schall et Julien Bader de la radio-télévision belge. Dans un instant, le journal international, mais juste avant, on s'intéresse à un nouveau détroit stratégique. C'est une fine bande maritime située entre l'archipel indonésien, la Malaisie et Singapour, qui relie l'océan Indien au Pacifique. On parle du détroit de Malacca, Mélissa Barra, puisqu'il est crucial pour le commerce. C'est la route maritime mondiale entre l'Europe et l'Asie et dont la Chine dépend tout particulièrement.
5: Oui, dans les deux sens d'ailleurs, puisque le détroit de Malacca concentre une grande partie du commerce mondial de conteneurs. Pékin exporte pour le monde entier par millions de tonnes chaque année. Mais depuis qu'elle est devenue importatrice nette de pétrole, la Chine compte à 90% sur les hydrocarbures qui transitent par ce détroit. Et depuis des années, cherche des routes alternatives, des itinéraires bis.
0: Et pour ça, Pékin explore de nombreuses pistes.
5: Et notamment grâce au projet pharaonique des nouvelles routes de la soie. Il s'est lancé dans le financement en Birmanie d'un port, d'un pipeline qui déboucherait sur l'océan Indien, d'une liaison ferroviaire pour traverser le nord de la Malaisie. La Chine veut aussi payer un canal pour percer l'isthme de Kra en Thaïlande. À ce stade, en revanche, on est très loin du nombre de barils qui passe par Malacca. En 2003, l'ancien président chinois Hu Jintao parlait déjà du dilemme de Malacca. Que faire en cas de fermeture décidée par Washington et ses alliés en Asie du Sud-Est, dont certains accueillent ses forces armées? Ce serait un scénario fatal pour l'économie chinoise.
0: Mais est-ce que les craintes de Pékin sont fondées? Qui contrôle réellement le détroit de Malacca?
5: Alors, Malacca a un statut international. Le détroit est régi par la Convention de Montego Bay qui interdit d'entraver son passage. Son blocage est une chimère, rappellent les spécialistes, mais au regard du précédent avec le détroit d'Ormuz, on est en droit d'anticiper les effets qu'aurait dans le secteur une guerre autour de Taïwan en mer de Chine méridionale. Quoi qu'il en soit, ce sont les États riverains du détroit de Malacca qui se chargent de sa sécurité puisqu'ils se trouvent dans les eaux territoriales de l'Indonésie, de la Malaisie et de Singapour. Les experts parlent de minilatéralisme. Ce qu'on a pu voir, c'est que ce sont ces pays qui payent la facture pour assurer le passage, prévenir les accidents et marées noires, lutter contre la piraterie et le trafic de migrants. Plus tôt dans l'année, le président indonésien Prabowo Subianto a émis la possibilité d'imposer un péage, ce qui a suscité de vives critiques. Rien ne l'y autorise, a répondu l'Organisation Maritime Internationale.
0: Alors on parle, Mélissa, de piraterie, de trafics illégaux, de risques environnementaux aussi. Ces pays riverains, malgré les coûts financiers, est-ce qu'ils parviennent à respecter cette obligation de protéger le détroit?
5: Alors, on considère que Singapour a les moyens de gérer le détroit. Aujourd'hui, ces pays ont mis en place un mécanisme de coopération pour demander à d'autres États de participer au financement des infrastructures de surveillance, tout en préservant leur souveraineté sur l'espace maritime. En clair, ils décident comment seront dépensés les apports financiers. Parmi les contributeurs, il y a la Chine, tout comme les États-Unis et le Japon. On s'inquiète désormais, en Malaisie, en Indonésie, que cette participation devienne une sorte de cheval de Troie et qu'elle débouche sur un afflux de garde-côtes chinois, japonais, indiens dans leurs eaux territoriales.
0: Mélissa Barra pour la Fabrique du Monde spéciale Détroit. Et je vous signale que juste après le journal, on reparlera encore des Détroits, ceux qui sont au cœur de la guerre entre l'Iran et les États-Unis, donc les Détroits d'Hormuz, de Bab el-Mandeb. Est-ce qu'on peut dire que Téhéran les contrôle alors que les négociations avec Washington n'avancent pas vraiment? Et on fera le point sur la situation avec Pascal Hausseur, ancien amiral, directeur général de la Fondation pour la maîtrise des enjeux stratégiques. Rendez-vous vers 6h20, temps universel.
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25: 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Bonjour, il est 8h et c'est l'heure de notre magazine d'information préparé par votre radio locale et associative qui s'appelle RLP, Radio Libre en Périgord. Aujourd'hui, ce matin, on va vous proposer 2 sujets. Le premier, on va donner la parole à une association locale qui s'appelle YEL 24. Plus précisément, cette association œuvre pour la promotion et pour accompagnement dans l'utilisation d'une informatique libre et éthique. Mais quelles seront les conséquences pour cette association si le projet de loi dite Chat Control 2 va être voté au Parlement européen? Nous avons accueilli ABC de l'association périgordine YEL, Informatique et Liberté en Dordogne, qui présentera dans cette interview les alternatives et éthiques d'utilisation de logiciels libres. ABC.
26: On parle d'informatique libre parce qu'on a 4 libertés dans un logiciel, qui est de l'utiliser comme on le souhaite, de l'utiliser ou pas l'utiliser, hein, de le modifier ou pas de le modifier, de le partager avec d'autres gens et surtout de le regarder, c'est-à-dire de regarder comment il est fait, de savoir est-ce qu'il y a quelque chose qui m'espionne, est-ce qu'il y a un problème avec ce logiciel. Et le fait d'avoir des logiciels qui soient libres, on a des communautés internationales qui peuvent regarder s'il y a des problématiques.
25: Et deuxième sujet, ça concerne notre environnement, l'école des naturalistes d'Aquitaine, l'ENA 2053, fête son premier anniversaire et lance un projet de service militaire, TERRE, et on écoute Bruno Wisniewski, coprésident de l'ENA.
11: Cette notion d'école des naturalistes d'Aquitaine nous permet de former un jeu de mots qui est l'ENA. Tout le monde connaît l'ENA, hein, la haute école nationale d'administration. C'est un clin d'œil tout à fait volontaire. Qui signifie quoi ? Qui signifie quelque chose de très précis et nous qui nous tient énormément à cœur. C'est de dire que les savoirs naturalistes, comment fonctionne une forêt, une rivière, etc., ce sont des savoirs qui gagnent à être partagés par le plus grand nombre, au premier rang desquels nos chers élus locaux. Donc il y a une dimension politique d'engagement dans l'ENA qui est très forte et qui se traduit dans ce jeu de mots « École des naturalistes d'Aquitaine ».
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25: Aujourd'hui, notre invité, c'est ABC. Bonjour.
26: Bonjour.
25: C'est comme ça que vous vous nommez dans votre association YEL 24.
26: Tout à fait. En fait, dans une association, on n'a aucune obligation légale de vérifier l'identité de quelqu'un. Donc, on accepte et on encourage les pseudos.
25: Donc, à la radio aussi, vous voulez qu'on vous appelle ABC.
26: Allons-y.
25: Quelques mots sur votre association, Association Informatique et Liberté 24, qui existe déjà depuis quelques années, c'est ça ?
26: Oui, nous avons fait la fondation en 2020 à la veille du premier confinement.
25: Et c'était vraiment un bon moment pour vous, parce que l'informatique et liberté, c'est à ce moment-là qu'a pris sa place dans notre société.
26: C'était tout à fait le bon moment et nos premières réunions ont été faites en ligne avec des outils de visioconférence. Donc on a pu entamer notre processus normal de création et de vie associative.
25: Et votre fonctionnement est un petit peu différent comme ailleurs. Par exemple, pour venir ici dans nos studios,

0: aussi ce principe de toutocratie, c'est-à-dire que en fonction de notre envie d'agir ou de l'importance, de l'impact de l'action au niveau de l'association, donc par exemple on a mis un montant de 30 euros en palier minimum pour distinguer ce qui était faisable rapidement ou ce qui nécessitait une demande supplémentaire. Donc en fonction de plusieurs scénarios, on a un délai obligatoire d'information de l'ensemble des bénévoles. Ils ont 7 jours pour dire un avis négatif. Et s'ils ne répondent pas ou s'ils ne disent rien, on considère que tout va bien. Et donc on peut agir. Et si c'est plus compliqué, comme l'image de l'association dans une radio par exemple, on a un délai de 14 jours qui peut être extensible si on a des avis négatifs.
1: Donc finalement, comment ça s'est passé? Les membres ont répondu, ils étaient d'accord que vous venez communiquer dans une radio locale associative. Excusez-moi.
0: J'ai expliqué le principe. Le sujet de l'interview, les points potentiels à aborder. On indique un délai jusqu'à telle date, telle heure à laquelle ils peuvent s'exprimer et j'ai eu des retours, donc c'est un réseau social, hein, avec des pouces positifs.
1: Oui, parce que le sujet est à l'échelle européenne, même peut-être plus loin, parce qu'on va parler de chat control. Vous essayerez de nous expliquer de quoi s'agit-il pour nos auditeurs et comment ces décisions européennes vont impacter le fonctionnement de votre association et le fonctionnement de nous, chacun, au quotidien. On commence. Qu'est-ce que c'est chat control?
0: Alors chat control, c'est pas le vrai nom, déjà. C'est un terme qui a été créé par un avocat allemand, Patrick Breyer, qui a posé des motions à son encontre au niveau de l'Europe pour dire que chat control, c'était pas une bonne chose. Quel est le principe de chat control? C'est deux lois distinctes qui ont commencé maintenant il y a quelques années. La première, on va l'appeler chat control 1, qui permet aux multinationales fournisseurs de services de surveiller, de lire les messages pour confirmer qu'il n'y a aucun danger pour les enfants.
1: Parce que le principe, c'est vraiment pour éviter que les pédocriminels puissent agir sur le net, c'est ça, pour les interpeller et pour stopper leurs actions. C'est ça le premier objectif.
0: C'est tout à fait l'objectif qui est affiché. Et d'ailleurs, Chat Control 2, qui va être débattu en septembre, lui va imposer, si ça passe, devrait normalement imposer aux prestataires de messagerie, de forums, de réseaux sociaux, une obligation de vérifier les risques et de les diminuer. Donc une obligation de, au final, de lire probablement nos messages, et pareil pour les messageries chiffrées.
1: Même si on n'est pas les personnes suspectes, donc n'importe qui peut être visé par cette contrôle?
0: Alors en fait, qui peut être visé? Ce sont les 450 millions de personnes qui vivent et transitent en Europe. Voilà, alors que nous ne sommes pas tous des enfants, nous ne sommes pas tous des criminels, nous ne sommes pas tous sujets à essayer d'attirer des enfants.
1: Donc votre association est sensible à ces décisions-là?
0: Elle va nous impacter, cette décision.
1: Comment?
0: Nous, par exemple, on a notre réseau social Mattermost, qui est hébergé chez nous, qui est ouvert au public de façon libre. C'est-à-dire que les gens veulent venir, veulent créer un compte et veulent poser des questions sur de l'informatique libre. Ils peuvent sans problème, on ne vérifie pas les identités et on ne vérifie pas non plus ce qu'ils écrivent en amont.
1: Si le chat contrôle de passe, vous serez obligé de vérifier, c'est ça?
0: Eh bien, on va être obligé de vérifier que les mineurs ne sont pas des personnes à risque sur notre infrastructure. C'est-à-dire pour le moment, on n'a pas de mineurs. Mais si un mineur souhaite venir s'inscrire, on va être obligé de verrouiller les inscriptions libres et de demander des justificatifs.
1: C'est complètement contraire à vos statuts et à votre fonctionnement.
0: C'est à l'opposé de ce que nous promouvons, oui, tout à fait.
1: C'est pour ça que cette communication sur ces directives européennes est importante aujourd'hui pour comprendre et pour sensibiliser les citoyens.
0: Alors ce qu'il faut comprendre, je pense, avant tout, c'est qu'elle n'aura pas l'impact qu'on attend. C'est-à-dire que la loi est prévue pour protéger les mineurs, mais face à des personnalités influentes qui, elles, se moquent de la loi

0: et agissent quand même. Si ces personnes influentes ont des amis haut placés, il ne se passera rien pour ces personnes-là. Donc, même avec chat control qui permet de vérifier en amont, s'il y a une influence au niveau des fournisseurs de messagerie, au niveau législatif, il ne se passera rien. On l'a très bien vu dernièrement, puisque les dossiers Epstein ont défrayé la chronique. C'était une dizaine d'années, des centaines de victimes, et ça a attendu que les médias s'en emparent, alors qu'il y avait des plaintes bien avant au niveau légal. Chat control, ça peut traîner de la même façon. Donc ça ne protège pas les enfants.
1: Là, c'est un fait un petit peu à part, on peut dire, mais ces directives sont faites pour stopper les actions des criminels, officiellement. Mais vous dites que ça engendre les autres dangers, parce que peut-être existent les autres moyens pour éviter ce type de dérive.
0: Je ne suis pas à même de répondre à la question. Je n'ai pas les compétences, je ne suis pas un pédagogue, je ne peux pas répondre à cette question. Je peux seulement dire que les criminels, par exemple, les professionnels d'abus, lisent la loi, ils font comme nous, ils se renseignent, et ils sont totalement à même d'utiliser des outils qui ne sont pas ciblés par cette loi. C'est pour ça que j'insiste sur le fait que cette loi ne fonctionnera, mais que de façon très très limitée, pour les amateurs qui font ça une première fois, pour... Et surtout, elle va toucher à des personnes qui discutent avec leur famille, des jeunes qui discutent entre eux et parce qu'ils se découvrent. Ça peut toucher n'importe qui et ça peut avoir un effet de bord du coup qui risque d'être assez désagréable.
1: Il y a aussi un autre volet, les protections de données privées dans tout ça, parce que finalement même les messages cryptés.
0: On parle de messagerie chiffrée.
1: Chiffré.
0: Crypté, voilà, c'est vraiment le terme anglais. Et il y a le mot crypté en français dit qu'on ne peut pas le décrypter, justement.
1: Désolée, je ne suis pas spécialiste de ceci.
0: Ça permet à chaque auditeur d'entendre aussi l'information. Oui, les données privées vont être touchées, malheureusement. Puisque, donc je vous l'ai dit, c'est 450 millions d'usagers. En Europe, j'ai quelques statistiques sous la main. On a 30 milliards en fait de messages par jour, juste sur une seule plateforme de messagerie populaire en Europe. On en a plein.
1: Quelle est la différence entre Chat Control 1 et Chat Control 2? Peut-être on va commencer comme ça.
0: Chat Control 1, c'est une permission, une dérogation de fouiller la vie privée des gens. Voilà, ça c'est déjà en cours. Et Facebook, par exemple, l'entreprise Meta, a déjà fait des signalements volontaires au niveau de l'Europe, 22 000 signalements à peu près en 2025. Donc ça, c'est l'autorisation de faire des signalements et d'espionner. Chat Control 2 va imposer de vérifier qu'il n'y a pas de danger et que les dangers sont limités. Donc foncièrement, Chat Control 2 va obliger les entreprises à être volontaires pour espionner les messages de tout le monde. À partir du moment où on est volontaire pour surveiller les messages de tout le monde et qu'on est le propriétaire d'une messagerie qui est normalement chiffrée, on doit faire en sorte que les messages que les utilisateurs utilisent soient lus avant d'être chiffrés, soient lus et stockés sur les machines de l'entreprise et donc potentiellement transmises aux autorités compétentes et ensuite potentiellement donc piratables, puisque une porte ouverte à une entreprise, c'est une porte ouverte à des pirates aussi et voire à des criminels. Donc ça, c'est l'impact de qu'il pourrait y avoir sur le chiffrement avec Chat Control 2, c'est-à-dire que le chiffrement ne servirait plus à rien.
1: Chat Control 2, c'est en discussion, c'est pas encore...
0: Ce n'est pas passé,
1: oui.
0: Pas encore.
1: Voilà, donc est-ce qu'il y a les moyens d'arrêter ça ou peut-être changer certains aspects de cette directive?
0: Au niveau contexte géopolitique, on a l'Irlande qui est complètement favorable à Chat Control 1 et qui l'a refait passer là en juillet, donc c'est très récent, c'est repassé. L'Irlande est présidente donc de l'Europe là depuis début juillet. Et la représentante au niveau Union européenne a indiqué qu'elle ferait tout pour que Chat Control 2 puisse avancer. Donc là, on sait très bien que la volonté européenne, à l'heure actuelle, c'est de faire passer cette loi.
1: Mais les autres États, peut-être, ils ont un avis différent.
0: Alors, c'est pas les États eux-mêmes qui votent, c'est au niveau parlementaire. Voilà, ce sont les députés qui ont été élus. Et ces députés-là, effectivement, on peut les contacter sur le site de l'Union européenne. On peut aussi signer des pétitions.
1: Selon les informations que j'ai pu voir, apparemment, les parlementaires, ils étaient vraiment sensibilisés sur ces questions et se prononçaient contre l'application. La majorité se prononçait contre.
0: La majorité, effectivement, s'est prononcée contre en juillet. Le souci, c'est que le vote a eu lieu pendant une période de vacances parlementaires. Donc, des parlementaires n'étaient pas là et la majorité, forte majorité, voilà, il fallait plus de 60% de votes qui refusent. La loi n'a pas été atteinte. La majorité minimale a été atteinte, mais pas la majorité requise.
1: Et cette contrôle 1 est valable jusqu'à printemps 2027, mais...
0: 2028.
1: Et concernant, chat contrôle 2, donc c'est en préparation, en discussion, et c'est là peut-être que c'est important de communiquer et en parler et peut-être solliciter les parlementaires.
0: On a un site internet qui a référence plusieurs informations. Stop Scanning Me a fait des études. Par exemple, un sondage sur des jeunes, des mineurs. Et ce sondage montre que les adolescents de 13 à 17 ans, 80% sont contre Chat Control 2. On a plus de 300 chercheurs, des académiciens, on a 130 ONG, donc des organisations non gouvernementales qui ont fait lettre. On peut encore donc signer des pétitions. On a la pétition de l'EDRI, E-D-R-I, si vous voulez chercher sur Internet, qui propose une pétition sur KISS, qui s'appelle Keep It Safe and Secure, pour garder donc le chiffrement, ou stopchatcontrol.fr. Donc toutes ces pétitions, au fur et à mesure, sont agrégées et transmises aux parlementaires lors des votes. Donc c'est très important de se mobiliser, de continuer à signer, de contacter l'ensemble des députés.
1: Peut-être on peut revenir encore une fois sur les dangers de ces dispositifs, parce qu'au début on nous présente comme un outil qui va nous protéger, qui va stopper certains dérives, mais en réalité il y a plein de dangers qui se présentent, c'est ça ?
0: On vient de voir qu'en effet, ça ne va pas protéger les mineurs, puisque il y a les criminels qui sont organisés ont leur propre réseau, qui ne sont évidemment pas touchés par la loi, et les criminels qui se moquent de ces réseaux, mais qui sont suffisamment influents, ne seront pas aussi touchés, puisque seront protégés par leurs amitiés. En revanche, tous les messages vont être scannés, que ce soit des messages vocaux, que ce soit des messages écrits ou des photos. Et comme c'est 450 millions d'utilisateurs avec plus de 30 milliards de messages par jour, on a beaucoup, beaucoup d'analyses à faire et du coup, les fournisseurs de messagerie ne vont pas analyser eux-mêmes avec leurs petites mains et vont demander à des outils algorithmiques d'analyser tout ça. Ça va de fait passer aux mains des intelligences artificielles. Et ça va avoir un effet de bord au niveau législatif sur les intelligences artificielles. En fait,
1: il y a un risque de fuite de ces données ?
0: Alors, il y a un risque de fuite totale, parce que comme je vous ai dit tout à l'heure, si on a une donnée qui est accessible à une entreprise, si cette entreprise se fait pirater, les données sont partout. Voilà, on sait à quel point il y a des piratages. On en entend régulièrement parler. Le souci, c'est qu'on va avoir donc des masses de données qui vont être utilisées pour entraîner des intelligences artificielles. Parce qu'évidemment, il faut affiner les résultats, il ne faut pas faire trop d'erreurs. Je vous ai dit tout à l'heure que 22 millions de signalements avaient été effectués par Meta, l'entreprise, sauf que selon les autorités européennes, seuls 25% étaient utiles, 75% étaient erronés. Donc on a une surcharge de travail qui va être donnée aux autorités européennes, avec des informations qui sont inutiles. Mais c'est intéressant pour ces grandes entreprises qui développent des IA, parce que du coup, elles vont pouvoir pousser les législateurs européens, à dire oui, mais si on avait le droit d'entraîner les intelligences artificielles sur les données personnelles, en utilisant les données à caractère personnel des gens, eh bien, on pourrait affiner nos résultats. Et donc, avoir moins d'erreurs, et puis ça serait mieux pour vous, et puis, mais il ne faut pas se leurrer, c'est essentiellement mieux pour elles. Voilà. Donc, on va avoir un risque d'espionnage complet. Ces grandes entreprises, par exemple, pourront voir demander à leurs IA d'analyser plus de choses que prévu, parce qu'elles devront analyser s'il y a des abus sur les enfants, mais elles pourront en profiter pour ne pas le dire, bien sûr, mais le faire, pour regarder toutes les informations qui pourraient leur nuire à elles. Par exemple, on a un lanceur d'alerte qui veut informer qu'il se passe telle chose dans telle entreprise. Si le prestataire de service discute avec un autre prestataire et discute avec l'entreprise, donc on a une sphère d'influence qui se crée, le lanceur d'alerte peut être étouffé avant de pouvoir prévenir les autorités.
1: Et en plus, vous avez dit, concernant l'intelligence artificielle, donc toutes ces données peuvent partir sur espaces non contrôlés, finalement.
0: Alors, officiellement, elles seront détenues par les entreprises qui les analysent. Officiellement, ces entreprises sont censées respecter le RGPD. Mais on sait très bien que la moitié des entreprises sont aux États-Unis, que le Cloud Act américain dit un peu au RGPD « je m'en moque, je fais ce que je veux de tes données ». Et si une de ces entreprises, c'est déjà arrivé, Gmail se fait pirater il y a un an et demi, si une entreprise se refait pirater, ce sont toutes les données potentiel de tous les Européens qui sont à récupérer. Alors quand je dis toutes les données, c'est bonjour, je vais chez le coiffeur.
1: En même temps, ça fait rire, mais en même temps, c'est une chose assez inquiétante, angoissante. Donc l'espace numérique est présenté comme espace qui ouvre tellement de possibilités et libertés, devient un espace où on doit être très très vigilant finalement.
0: Ça va devenir un espace où, si on veut protéger, alors pas cacher, hein, c'est pas l'argument « j'ai rien à cacher », c'est l'argument « j'ai quelque chose à protéger ». On n'a pas forcément envie que notre voisin, chez vous, chez moi, regarde tous les jours par la clôture ou par la fenêtre. C'est pas qu'on a quelque chose à cacher, c'est juste qu'on a besoin un petit peu de ne pas se sentir surveillé. On sait que dans une société où les gens se sentent surveillés, il y a une augmentation de stress, une augmentation de maladie, il y a une augmentation de fatigue, d'angoisse. C'est quelque chose qui est terrible au point de vue sanitaire en Europe.
1: Mais les alternatives existent.
0: Tout à fait. Et d'ailleurs, depuis que j'en utilise à titre personnel, je me sens mieux. Voilà, pour faire la liaison avec le stress en amont. Sur mon téléphone, par exemple, j'ai un téléphone avec Android, comme la plupart des gens, mais c'est un Android sans Google. Voilà, j'ai choisi d'avoir sur mon téléphone EOS, qui est une alternative. On a aussi Lineage OS, qui est une seconde alternative. Et on a une troisième alternative, Graphene OS, parce qu'on est obligé d'en citer au moins trois, qui sont des alternatives qui permettent de protéger notre vie privée vis-à-vis au moins d'un des gros GAFAM, de Google. Et ça permet donc de mettre en sécurité nos communications, nos conversations, si on n'utilise pas leurs outils.
1: Et votre association peut aider à connaître toutes ces alternatives et s'équiper avec des autres logiciels.
0: Notre association a d'ailleurs pour objet de promouvoir et de soutenir les personnes donc, qui veulent s'orienter vers une informatique libérée de toutes ces contraintes. Voilà. Là, on parle d'informatique libre parce qu'on a quatre libertés dans un logiciel, qui est de l'utiliser comme on le souhaite, de l'utiliser ou pas l'utiliser, hein, de le modifier ou pas de le modifier, de le partager avec d'autres gens et surtout de le regarder, c'est-à-dire de regarder comment il est fait, de savoir est-ce qu'il y a quelque chose qui m'espionne, est-ce qu'il y a un problème avec ce logiciel. Et le fait d'avoir des logiciels qui soient libres, on a des communautés internationales qui peuvent regarder s'il y a des problématiques. Alors oui, c'est pas une entreprise qui nous confirme que c'est sécurité, vous êtes sauvé. Apple actuellement fait de la publicité vous les voyez dans la rue, sur les panneaux publicitaires, les messageries sont chiffrées, protégées, etc. Vraiment, voilà. Donc ça, de toute façon, ça ne marchera pas avec Chat Control 2 si ça passe. Et dans tous les cas, ce que dit Apple ou Google ou Microsoft, c'est faites-moi confiance, personne ne peut voir ce qu'on fait, mais on le fait bien. Nous, ce qu'on va rappeler, c'est que les logiciels où tout le monde peut voir ce qu'on fait ont davantage de sécurité, puisque justement, on peut pointer du doigt là où il y a des failles, et il y a des gens qui vont intervenir pour dire « Ok, ça, je suis compétent, je peux le modifier, je peux le corriger. Maintenant, je l'ai fait, dites-moi, est-ce que c'est mieux, est-ce que c'est pas mieux, est-ce que vous vous sentez mieux ?» Donc voilà, au niveau de notre association, on propose des services alternatifs, donc on va avoir un petit espace pour protéger nos contacts. On n'a pas besoin de les donner à Google. Notre agenda, on n'a pas besoin de le donner à Google non plus, par exemple. Si on veut plus, on peut vous donner un espace de stockage pour des photos. Si vous voulez apprendre à le faire vous-même chez vous et être autonome, on peut vous accompagner. Si vous voulez plus de Microsoft et passer sur un Linux, on ne perd pas la main avec un Linux vis-à-vis de la Microsoft, sachant que Microsoft va nous forcer à racheter des machines si on veut pouvoir faire des mises à jour, etc. Linux, lui, on a des machines d'il y a 10 ans qui tournent encore très très bien dessus, alors que Microsoft, c'est des machines qui doivent avoir moins de 2 ans. Donc on a cette possibilité de vous soutenir là-dessus. Et pareil, donc sur les téléphones, si vous voulez passer sur quelque chose de dégooglisé, on peut aussi vous soutenir à ce niveau-là.
1: Vous êtes nombreux dans votre association ?
0: Et non, parce que on ne court pas la rue en disant venez adhérer à notre association.
1: C'est le moment de lancer un appel.
0: Alors dans tous les cas, nous, oui, vous êtes les bienvenus. En fait, on a fait des tarifs qui sont accessibles à tout le monde. C'est-à-dire que l'adhésion, elle est à 4 euros l'année. On la voulait symbolique, hein, 1 euro par trimestre en moyenne. L'idée, c'est que les personnes qui n'ont pas de domicile, par exemple, mais qui ont un smartphone pour communiquer avec des gens, puissent malgré tout mettre leurs données en protection face à Google, par exemple. Donc voilà, l'idée c'était d'être le plus abordable possible avec des adhésions à 4 euros. Si vous voulez participer et nous donner un peu plus, tant mieux, faites-le. Vous pouvez trouver nos statuts, notre règlement intérieur qui va parler de la todocratie et donc de comment on fonctionne sur le site trouver.iel24.org ou simplement iel24.org.
1: Et on peut aussi vous questionner sur chat contrôle 1 ou chat contrôle 2. Et surtout, on va terminer notre rencontre aujourd'hui en demandant ceux qui sont contre de signer une pétition ou solliciter les parlementaires pour que cette directive ne passe pas.
0: Oui, alors actuellement, notre Mattermost est encore ouvert. Donc, vous pouvez vous poser les questions librement sur chat contrôle, évidemment. Ou simplement, vous pouvez nous contacter sans adhérer pour parler de Microsoft, Linux, tout ce que vous voulez. Mais dans tous les cas, quoi que vous fassiez, on vous invite largement à signer effectivement les pétitions que vous avez sur stopchatcontrol.fr ou sur le site de l'EDRI, la pétition KISS, Keep It Safe and Secure.
1: Merci, ABC, d'être venu chez nous. J'espère que ce n'est pas le dernier rencontre. On pourra envisager les autres émissions sur les autres thèmes. Donc, nos studios sont ouverts pour votre association et votre communication.
0: Avec plaisir, je vous remercie.
1: Merci.

0: 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École des naturalistes d'Aquitaine, aujourd'hui dans nos studios, plus précisément deux coprésidents, Maëlys Giraud, bonjour.
1: Bonjour.
0: Et Bruno Wisniewski, bonjour.
2: Bonjour.
0: École des naturalistes d'Aquitaine fête sa première année déjà, parce que l'association a été créée en juin 2025, si je me souviens bien.
1: C'est ça.
0: On a fait une émission ensemble, avec troisième co-président aussi. Donc aujourd'hui, où nous sommes dans vos projets, dans le développement de votre association. Vous êtes combien aujourd'hui dans l'école des naturalistes d'Aquitaine?
2: Allez, un petit focus, une petite image, un point de situation, comme on dit. L'ENA aujourd'hui, qu'est-ce que c'est et combien on est? Déjà, tu as rappelé, Aïda, qu'on a soufflé notre première bougie. C'est vrai. Un an. Eh bien, nous sommes 128. Alors, 128, c'est-à-dire une vingtaine de personnes morales, parce que l'ENA est une fédération. Une fédération, c'est-à-dire que nous souhaitons avoir dans nos membres des personnes morales, des associations, des collectifs, etc. Et une centaine de personnes physiques, toutes et tous animées par cette volonté de partager les savoirs naturalistes dans l'espace public.
0: L'idée est devenue la réalité, on peut dire, parce que il y a un an qu'on s'est rencontrés, tout était un petit peu, on va faire ça. Mais aujourd'hui, vous pouvez dire, nous sommes déjà ça.
2: Ben, comme un enfant de un an, hein, apprend, alors peut-être pas un an, mais en tout cas, on fait nos premiers pas. Et effectivement, après la phase de réflexion, de structuration, on peut dire aujourd'hui que on existe dans le territoire du Libournais, puisque c'est de là que nous venons, le territoire du Libournais. On a fait cette année, en un an, une vingtaine de manifestations publiques. Donc on a été visible dans l'espace à travers des ciné-débats, à travers des conférences, des sorties nature, des manifestations, et j'en oublie, des ateliers d'écriture. Voilà, on a déployé un petit peu l'ensemble de notre réseau pour faire vivre sur cette première année des actions militantes parfois, apprenantes toujours, conviviales évidemment.
1: De fédérations entre les différents acteurs locaux.
2: Voilà, on a réussi à réunir, comme on le disait, plusieurs associations. Et je crois que si les bénévoles et les membres actifs étaient là, ils pourraient dire que nous les avons un peu essorés, hein.
1: Oui.
2: Ils ont été très sollicités cette année.
1: Très sollicités. On a eu aussi la création en interne de deux équipes. On a eu une équipe, un groupe lecture, un club lecture qui s'est formé, qui se réunit tous les mois et qui discute autour de différents thèmes, donc toujours liés aux connaissances naturalistes. Et, voilà. Et aussi une équipe convivialité qui, elle, est spécialisée dans la cuisine de plantes sauvages et qui agrémente de la meilleure manière possible nos manifestations avec des petits buffets de pesto d'ortie, d'omelette au pissenlit, voilà. Donc ce qui apporte une convivialité extrême. Et puis là, ils nous ont proposé combien de banquets, là?
2: Ils ont réalisé une bonne dizaine de banquets ou de dégustations dans l'année. Et on doit dire, on a eu le nez creux quand même quand on a monté l'ENA, parce que les questions qui sont développées à l'ENA, à l'École des naturalistes d'Aquitaine, peuvent être des questions techniques parfois. Quand on aborde, par exemple, les liens entre les champignons, les arbres, le fonctionnement des écosystèmes. Bon. Et on s'est dit, si on a une équipe convivialité qui propose aux personnes présentes, aux participants, quelque chose d'un peu sympa, un peu fun, ça fera venir du monde. Et ça marche vraiment, parce que je me rappelle d'une réflexion à Juliette Duquesne. On avait invité une journaliste, une ancienne journaliste de TF1, Juliette Duquesne. Il y a des personnes qui sont venues juste pour le banquet. Alors juste, j'exagère sans doute, mais en tout cas, c'est très attractif.
0: Comme dit votre titre, c'est une école, donc ça signifie que vous voulez partager vos connaissances sur les sciences naturelles. C'est pas toujours évident de qu'on parle de l'école, que c'est convivial, que c'est joyeux, que c'est vivant, que ça attire de monde. Souvent, l'école est imaginée comme image quelque chose figé. On doit travailler dur pour acquérir les connaissances.
2: Ah.
0: Est-ce que c'est ça, votre école?
1: Oui, on fouette les gens qui ne connaissent pas les plantes dans la rue. Non, on a plutôt cette vision et une vision très éducation populaire avec des manifestations qui multiplient les supports de diffusion des connaissances, donc que ce soit des ateliers classiques sur les sciences, mais aussi via l'art, beaucoup via la musique. Je pense notamment à notre événement en septembre qui est Star des Trottoirs, qui va mêler un petit peu toutes ces thématiques-là pour représenter la nature en ville. Donc on aura des ateliers scientifiques, des ateliers de musique, une compagnie de théâtre qui sera là. Donc le but, c'est vraiment de partager ces savoirs naturalistes d'une manière conviviale et d'une manière un petit peu plus sexy que la science ne sait faire, avec des noms latins qui ne sont pas forcément pertinents pour la plupart des gens lambda.
0: Mais ça signifie pas qu'il faut se refuser à apprendre, à connaître. C'est pour ça qu'il y a ce projet de ENA 2053.
2: Oui, et puis je rajouterai aussi à la suite de Maïlis que cette notion d'école des naturalistes d'Aquitaine nous permet de former un jeu de mots qui est l'ENA. Tout le monde connaît l'ENA, hein, la Haute École Nationale d'Administration. C'est un clin d'œil tout à fait volontaire. Qui signifie quoi ? Qui signifie quelque chose de très précis et nous qui nous tient énormément à cœur. C'est de dire que les savoirs naturalistes, comment fonctionne une forêt, une rivière, etc., ce sont des savoirs qui gagnent à être partagés par le plus grand nombre, au premier rang desquels nos chers élus locaux. Donc il y a une dimension politique d'engagement dans l'ENA qui est très forte et qui se traduit dans ce jeu de mots école des naturalistes d'Aquitaine. Mais comme l'a dit Maïlis, c'est pas une école au sens rigide, strict du terme. C'est plutôt faire école, c'est-à-dire faire culture commune à travers une connaissance partagée du fonctionnement de la nature.
0: Et est-ce que vous avez beaucoup d'élus dans votre association ?
2: Alors beaucoup d'élus, non. Quelques élus, oui. Notamment au conseil d'administration. L'enjeu, effectivement, c'est de partager ses savoirs, notamment auprès des élus. Et c'est pas facile. C'est pas facile du tout parce qu'il y a un grand risque d'être pris pour une structure surplombante, moralisatrice, donneuse de leçons. Et alors, nous sommes aux antipodes de cette manière de voir les choses. Mais en même temps, il y a une réelle urgence. On pourra en reparler si vous le souhaitez, mais il y a une réelle urgence à ce que nos élus et l'ensemble des citoyens, il ne s'agit pas de stigmatiser les élus, hein, mais l'ensemble des citoyens, dont les élus, connaissent ce qui nous relie au vivant. Et là, je vais insister sur une chose, le savoir partagé de la nature, ce qu'on appelle l'écologie, hein, ni plus ni moins, c'est pas pour préserver le décor. C'est pas pour sauver l'espèce en voie de disparition à droite ou à gauche. C'est pas le sujet. Le sujet, c'est de prendre soin de la Terre, de notre environnement, parce que nos vies sont suspendues à ces équilibres, mais de manière physiologique. Jusqu'à preuve du contraire, hein. L'eau qu'on boit, l'air qu'on respire, la nourriture dont on se nourrit, tout ça, c'est construit, c'est fabriqué par le vivant. Donc il y a un message derrière cette convivialité, cette légèreté, parce que bon, il ne faut pas non plus rendre la chose trop lourde, il y a quand même un vrai engagement et une vraie volonté de partager ses savoirs au niveau politique.
0: Donc ouvrir les cours pour les élus ou aller les rencontrer, tout simplement les inviter à vos manifestations, à vos conférences, à vos buffets, vos ateliers cuisine. Donc ils sont bienvenus pour changer leur regard et agir.
2: Oui, je ne sais pas si Maïlis, tu veux en dire quelque chose, mais...
1: Oui, après, voilà, comme disait Bruno, on veut aussi parler à chaque citoyen, un élu est avant tout un citoyen, et bien sûr, on est ouvert auprès de tout le monde, et on voit qu'il y a beaucoup d'initiatives locales qui sont prises par les élus, donc pour nous, c'est très important qu'ils participent, mais aussi qu'ils co-construisent avec nous ce projet et cet horizon ENA 2053, parce que si on ne fait pas ensemble, on n'arrivera pas à avancer, à progresser sur ces questions-là, qui sont des questions très importantes au niveau local.
0: Et vous n'êtes pas seul, vous avez les autres associations, les autres fédérations qui ont rejoint. Je sais que vous êtes allé même à l'Assemblée générale des fédérations nationales biogées. Donc c'est quelque chose d'important, c'est quelque chose connu, reconnu. Mm-hmm. Donc votre association aussi fait partie de ces réseaux, de ces mouvements.
2: Oui, oui, tout à fait. Et alors, je précise que dit Maïlis, je crois que Maïlis a utilisé deux fois ENA 2053.
1: Ah oui.
2: Bon, ça paraît évident, nous qui sommes à l'intérieur. Oui, oui. Est-ce que tu peux nous préciser de quoi il s'agit?
1: L'horizon ENA 2053, donc l'horizon ENA 2053, c'est ce qu'on imagine, c'est notre but ultime, peut-être utopiste ou peut-être pas. On n'est pas sur un horizon qui est proche parce qu'on pense que c'est du temps long qui sera forcément nécessaire pour construire. Et j'en parle maintenant des droits de la nature, j'évoque.
2: Peut-être, oui, c'est peut-être le moment. Voilà. Pourquoi pas?
1: On a récemment. On a, en fait, quand on s'est réunis, déjà, je refais un petit parallèle, quand on s'est réunis avec l'ENA, donc les membres fondateurs, et puis on s'est tous réunis autour du fait, du postulat, qu'on n'était pas forcément d'accord avec le monde dans lequel on vivait, mais on a fait des constats qui sont des constats internationalement reconnus, c'est des limites planétaires dépassées, des sols qui ne sont pas renouvelés, enfin... Et on n'a pas réussi au début à avoir un horizon commun. Et puis, on s'est axé autour des droits de la nature. Et donc, les droits donnés à la nature, c'est un mouvement, mais Bruno précisera parce que c'est lui l'expert dans sur ce domaine, mais c'est un mouvement qui existe depuis plus de 70 ans et qui a pour but de donner une entité juridique aux entités naturelles. Donc, c'est reconnaître que... une rivière, une forêt a des droits. Des droits, par exemple, pour une rivière, des droits à s'écouler librement, à ne pas être polluée. Et c'est reconstruire un monde différent, qui est basé sur des droits aux entités naturelles qui nous font vivre. Hein. C'est ce que Bruno disait. On ne peut pas. On est humain et on réussit à vivre en tant qu'humain grâce aux forêts, grâce aux rivières qui nous entourent. Et voilà. Je pense que Bruno.
2: Oui, on pourra reparler des droits de la nature tout à l'heure, mais pour aussi répondre à la question de notre appartenance à une fédération plus large, qui est la fédération BioG, présidée par Marc-André Sellos, qui est un célèbre scientifique français. Oui, nous sommes allés défendre le projet qu'est en train d'esquisser Maïlis, qui pourrait se traduire comme ça. Et en 2053, imaginons qu'en France et en Europe, et on a toutes les raisons de croire que c'est possible, on réorganise la société, l'économie et le monde social autour d'un nouveau paradigme, c'est-à-dire la reconnaissance des rivières, des forêts en tant que citoyens. Ça existe. C'est des choses qui sont faisables. Donc on est allé proposer ce projet-là en expérimentation dans le Libournais pour avoir la caution morale et scientifique de ce que l'on propose à cette fédération BioG parisienne. Donc pour nous c'était très important ce voyage à Paris pour acquérir cette caution morale et scientifique parce que l'ENA, on ne se positionne pas comme des sachants. C'est une initiative citoyenne, c'est bien ça qu'il faut comprendre, une initiative citoyenne qui veut porter dans l'espace public un discours de citoyens, d'habitants, de dire « Bon, stop, il faudrait peut-être qu'on réfléchisse un tout petit peu, tous ensemble, les élus, les associations, les citoyens, à comment préserver nos conditions d'existence. » C'est de ça dont il s'agit.
0: Et vous avez même imaginé un projet qui porte un nom qui est un petit peu surprenant, quand on prononce de façon audio, le service militaire.
2: Ah Bon, Maïlis précise tout de suite l'orthographe.
1: Voilà. Oui, alors je vais préciser, on n'est pas sur militaire, T-A-I-R-E, mais bien terre, T-E-R-R-E. Et le service militaire, bon, une fois qu'on a dit tout ce qu'on a dit, qu'on une initiative citoyenne, qu'on espère, qu'on pense à un avenir fondé sur les droits de la nature, ensuite il faut le mettre en place. Et là... Là, c'était un petit peu plus compliqué. On a mis plus de temps à se dire comment on peut essayer de mettre ça en place, comment faire un outil qui nous corresponde aussi, comment créer un dispositif qui corresponde à l'ENA, qui soit un dispositif un peu... Bah, déjà, ça s'entend au niveau de notre nom. ENA, dès le début, il y a un petit jeu de mots avec l'acronyme. Il fallait qu'on trouve quelque chose qui soit rigolo, facile à prendre en main,
2: populaire,
1: engageant. Il y avait vraiment cette volonté-là. Et alors, ça vient pas de nous... En décembre 2025, un article est sorti sur Reporter qui était « Abat le service militaire », donc classique, et « Vive le service militaire », T-E-R-R-E. Et puis ça a été un petit peu, on s'est dit « Ah mais c'est ça qu'il faut mettre en place ». Et donc on a pensé un peu, imaginer un service militaire façon un peu code de la route. On est tous d'accord, on a tous besoin pour conduire de connaître le code de la route. Ben, c'est pareil pour prendre des décisions qui concernent une forêt, une rivière, un sol, l'urbanisation. Il faut connaître les relations d'interdépendance entre une forêt, ce qu'une forêt apporte à l'homme, etc. Donc on s'est dit, on va construire un livret, un carnet, comme un service militaire en fait, de choses à savoir sur quelles sont ces interactions-là. Et donc ensuite, ça s'est construit au fur et à mesure, et on a pensé à des grades, une montée en grade. Et la particularité de ces services militaires, c'est qu'on aurait des missions nature qui seraient des missions classiques, par exemple reconnaître le champ d'un pivert. Bon, savoir quels sont les différents services qu'une forêt en bonne santé peuvent nous accorder. Et aussi des missions citoyennes. Et alors, les missions citoyennes, c'est des missions qui se veulent engageantes et qui permettent aux citoyens de se réengager dans la société et puis de clamer des valeurs, de dire ben moi, je veux qu'on respecte cette forêt, je veux qu'on respecte cette rivière, parce que nos vies en dépendent. Et c'est ça peut être participer à un conseil municipal, envoyer par exemple une lettre au maire pour savoir quelles sont ses décisions au niveau environnemental de sa commune. Ça peut être, là on est en train de proposer ça, mais pour encore notre événement Star des Trottoirs le 20 septembre à Libourne. Il y aura aussi une action qui sera faite. Là, peut-être que Bruno, tu peux enchaîner sur...
2: Un exemple de mission citoyenne.
1: Oui, je pense au monument aux vivants.
2: Oui. Et je précise aussi que ce service militaire, bon, comme Maïlys l'a expliqué, ça joue sur le service militaire éponyme, ça se veut convivial, engagé, apprenant. C'est le cahier des charges. C'est faire irruption dans l'espace public. L'ENA est une fédération militante. Et c'est en ça que nous sommes, en tout cas on se prétend, différents d'une association d'éducation à l'environnement telle qu'il en existe plein. Et ce n'est pas une critique que de dire ça. Elles sont absolument nécessaires, ces associations d'éducation à l'environnement. Mais nous souhaitons sortir de l'injonction de neutralité et nous souhaitons affirmer haut et fort nos valeurs de préservation du vivant, de droit de la nature dans l'espace public. Et ça, globalement, on ne sait pas faire. Enfin, quand je dis « on », c'est collectivement. Donc il y a vraiment des dispositifs à inventer, des actions à inventer. Les missions nature dont Maïlys a parlé, ça on sait faire, on est animateur, formateur, on sait faire. Les missions citoyennes, de quoi il s'agit? Je donne un exemple qui aura lieu effectivement le 20 septembre. Le 20 septembre, sur les quais de Libourne, l'ensemble des adhérents de l'ENA vont monter un monument aux vivants. Alors c'est comme un monument aux morts, sauf qu'il va être dédié aux vivants. À l'aide de tasseaux et de cartons, imaginez, sur les quais, une stèle de 3-4 mètres de haut va être érigée dans cette première mission. Vont être inscrits sur cette stèle le nom de l'ensemble des vies, des arbres, faune, flore, rivières, présents aux alentours de Libourne, que nous serons en capacité d'identifier, qu'on va nommer par des noms techniques ou pas, ou poétiques. Et on pousse l'analogie avec le monument aux morts jusqu'au bout. Une fois l'ensemble des vivants identifiés, on demandera à un élu, un des rares élus présents dans notre fédération, de prononcer un discours, une cérémonie, en hommage à l'ensemble des vivants. Mais pourquoi ? Ben, on leur rend hommage parce que nos propres vies dépendent de leur vie. C'est ce que disait Maïlys sur l'interdépendance. Donc, c'est ça une mission citoyenne de service militaire. C'est convivial. On est entre l'art et la science. Hein. On est aussi accompagné par une association artistique pour décorer cette stèle. On la veut belle. Hein. On veut qu'elle soit source de vie, de vivant. Voilà. On la veut décorée et haute en couleur. Donc, conviviale, apprenante, parce qu'il s'agit aussi d'apprendre un peu tout le vivant qui nous entoure, et engagée. On a un message dans l'espace public qui sera relayé dans la presse locale. Donc c'est ça une mission citoyenne.
0: ça porte aussi un message d'optimisme. C'est la stèle pour les mémoires de vivants. Maintenant, apparemment, on peut encore faire des choses. Pas seulement dire que ça y est, c'est fini.
2: C'est tout le contraire. De toute façon, on n'engage pas un collectif, on n'engage pas des citoyens dans un mouvement comme ça sur des valeurs mortifères de fin du monde. Non, on les engage sur la convivialité et sur l'horizon. Et alors, très clairement, il faut redescendre, nous, les humains, d'un cran. La nature, la biodiversité, même si on l'a mise à mal, elle s'en sortira parfaitement. La seule espèce en danger, de manière très concrète, c'est la nôtre. Voilà. Après, attention, on a quelques anthropologues et historiens au sein de l'ENA qui nous rappellent, et ça fait du bien de l'entendre, que le capitalisme destructeur que l'on connaît aujourd'hui, c'est pas l'horizon indépassable des manières de faire société. C'est un épisode dans l'histoire humaine. Ok, il a été très intéressant. Il a permis aussi l'émergence de tout un tas de choses extrêmement bénéfiques, mais aussi de choses moins sympas, comme la destruction du vivant sur Terre. Mais il y a d'autres manières de faire. Et il existe d'autres modèles historiques et géographiques. Donc, pour quelqu'un ou pour un groupe de personnes un peu éclairées, qui connaît toutes ces alternatives, je veux dire, l'avenir... L'horizon est ultra dégagé. Simplement, il faut se donner les moyens de faire entendre cette force-là dans l'espace public.
0: Et c'est là. Comment il faudra faire ? C'est ça la question. C'est ça vos projets, vos réflexions avec les actions concrètes que vous avez citées. Mais est-ce que vos actions vont s'étendre en Dordogne ? Parce que vous êtes ici dans une radio locale associative qui se trouve près des Périgueux. Est-ce que nos auditeurs aussi pourront participer à vos actions, à vos projets, à vos manifestations ?
1: Alors, je vais te répondre. Pendant deux temps, alors on a déjà, là on est en expérimentation, on le dit parce que c'est important aussi, on n'arrive pas en sauveur, le service militaire va sauver tout le monde, non, on n'est pas du tout, on n'est pas du tout là-dessus. On a une première phase qui est une phase expérimentale, qui est une phase de co-construction en fait avec le territoire. Donc avec le territoire, là je parle du Grand Libournais. On va interroger les citoyens, les élus, les associations de septembre 2026 à mai 2027 à peu près sur les contenus du service militaire parce que, comme on a dit, on va faire des carnets de mission, mais ces carnets de mission, ils ne représenteront que le territoire que si on consulte le territoire. On vit sur le territoire, donc bien sûr, on connaît certaines problématiques, mais on ne les connaît pas toutes. Et puis, l'ENA ne représente pas toute la population du Grand Libournais. Donc, on va avoir ce moment-là. Et en fait, le but du service militaire, c'est que ce carnet de mission soit adaptable à n'importe quel type de territoire. Donc, il y a une première réponse qui est bien sûr, les Périgourdins peuvent venir dans le Grand Libournais s'ils veulent participer, venir faire des missions citoyennes. Parce que pour le coup, vu que c'est en expérimentation, on a décidé de se cantonner malheureusement à des limites géographiques qui sont le Grand Libournais pour les missions citoyennes, les missions où on va se réunir. Mais donc tout le monde est invité. Mais ce dispositif, s'il marche, peut être pris et installé en Dordogne, mais ça peut être aussi en Occitanie, qu'importe. Le but, c'est vraiment qu'on construise un dispositif, là, il est en expérimentation, mais qui soit adaptable et essaimable à tous les territoires possibles, parce que chaque territoire a ses paysages différents. Nous, dans le Grand Libournais, on est quand même sur un paysage très viticole, même si c'est un peu en train de changer, mais... on n'a pas du tout les mêmes problématiques en Dordogne, par exemple. Donc voilà, donc c'est des choses qui sont vraiment adaptables aux différents lieux. Et même, on est en train de réfléchir à d'autres, à des antennes possibles. Mais bon.
2: Alors c'est une des raisons aussi pour laquelle on est en Périgord aujourd'hui. Mais on ne va pas citer de nom, pour pas...
1: Oui, voilà. C'est bon ça, je ne sais pas trop.
2: Une association de Dordogne nous a contactés, avec laquelle nous sommes en relation depuis longtemps, et s'intéresse de près à ce dispositif de service militaire. Et ben voilà, on étudie ensemble la possibilité qu'ils deviennent une antenne. Alors qu'est-ce qu'on entend par une antenne ? On leur a présenté les missions nature et les missions citoyennes que nous on allait mettre en place durant cette saison 2026-2027. Et eux ils sont en réflexion de se dire ah ben tiens, nous aussi on pourrait développer nos propres missions avec ce carnet de missions dans notre territoire. Donc la réponse est un grand oui sur. Ouais. L'idée, c'est absolument pas de rester cantonné dans notre petit territoire d'expérimentation, mais bien d'essaimer dans les différentes régions de toutes les structures associatives ou les collectifs qui voudront bien s'emparer de l'outil.
0: Et il me semble que vous venez pour le festival de champignons, c'est ça? Chancelade?
2: Oui, bah alors ça on peut le dire, parce que ça c'est acté. Alors les dates de mémoire, 7 et 8 novembre,
1: c'est ça.
2: Je crois,
1: oui.
2: Le week-end. Donc effectivement, nous serons présents. Donc c'est Guillaume Essartier qui est l'organisateur, hein, je crois qu'il est un célèbre mycologue, hein, bien connu de Périgord, qu'on salue. Bonjour Guillaume. Qui nous a demandé effectivement de venir un peu donner une teinte militante, engagée sur ce, pas forum des champignons, mais exposition pendant 2 jours. Et on s'est dit, tiens, ça sera peut-être l'occasion de déclencher une mission. Alors là, tu nous tends une perche. Hein. Je peux te donner le titre de la mission qui sera mise en œuvre. Elle va s'appeler Mycorhize des savoirs. Bon, les mycorhizes, pour rappel, hein, c'est les liens entre les champignons et les plantes. C'est ce lien fonctionnel entre plantes et champignons. Et je ne vais pas en dire trop, hein, c'est juste pour donner un petit peu un aperçu. L'idée, c'est de faire descendre physiquement un message depuis Périgueux jusqu'à Libourne, en utilisant des intermédiaires que sont les citoyens.
1: À la manière des mycorhizes,
2: c'est ça qu'on appelle la mycorhize des savoirs.
0: Voilà les actions concrètes. En ce qui est temps, on peut inviter, vous rejoindre, c'est ça, même si votre territoire de début se concentre autour de Libourne et aux alentours, mais on voit que vous lancez déjà les liens un petit peu partout, donc nos auditeurs périgourdins peuvent rejoindre.
2: Oui, c'est vrai qu'on saisit toutes les perches, hein, qui nous sont offertes. Et puis bon, entre la Dordogne et la Gironde, faut dire le Libournais, c'est quand même presque périphérique, presque à côté. Ben, y a un site internet qui est en construction, vous pourrez trouver quelques informations, ena2053.fr. Vous aurez tous les contacts, l'adresse mail également, et sinon le traditionnel Eloasso. Hein, vous trouverez, vous tapez École des naturalistes d'Aquitaine et ainsi vous pourrez nous rejoindre.
1: Et nos prochains événements, enfin on peut peut-être parler, parce qu'on l'a évoqué plusieurs fois, mais Star des Trottoirs aussi, qui est notre événement à Libourne le 20 septembre.
0: Les plantes, les Stars des Trottoirs.
1: Voilà.
0: C'est ça.
1: Donc ça sera notre 3e édition. Et cette fois, ça sera plus que les plantes sauvages en ville, mais la nature en ville. Et là, bon, là pour le coup, vous allez voir un bel échantillon de ce qu'on fait avec des ateliers scientifiques sur la dissémination des graines. On aura de la musique, on aura du théâtre, on aura l'équipe convivialité. Donc si vous voulez manger du pesto aux orties, venez. Et donc il y aura pas mal de choses sur cette journée-là.
2: Une table ronde avec les élus de Libourne aussi qui est prévue. Voilà.
0: Je vous remercie à tous les deux de nous faire.
2: Merci à toi.
0: De nouveau se pencher dans vos projets de l'ENA 2053 et École de naturalistes d'Aquitaine. Ça y est, ça fonctionne. Maintenant, voilà. Il reste à vous rejoindre et participer dans vos manifestations. Et bonne réussite de vos projets. Merci à vous deux, à Maïlys Giraud et Bruno Wisniewski, deux coprésidents au nom de tout votre groupe, de vos adhérents, de participants plus ou moins actifs de l'École de naturalistes d'Aquitaine. Merci.
1: Merci Aïda.
0: Et notre magazine d'information de ce matin, de ce 13 août, se termine. Mais nos programmes continuent. Vous pouvez nous écouter 24 heures sur 24. Quand nous, on va se retrouver à midi pour nouvelles informations locales. Écoutez cette radio sur 102.3, sinon sur notre site internet ou en podcast.

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5: Donc là, vous avez la petite ouverture. C'est le passage des quatre gamins. Quand ils sont descendus dans la grotte en 1940, ils ont découvert ce trou principalement grâce au chien, qui est celui de Marcel Ravida. C'est le plus âgé des quatre, 17 ans. Pas mal parce que, par exemple, le cheval qui est là, on a vraiment la sensation qu'il est au galop, quoi.
6: Oui.
5: Alors, éclairé au flambeau, en plus, ça doit le faire avancer un peu plus. Hein. Il a les jambes à l'horizontale, recourbées à l'arrière. Hein. Il se prend même une flèche, on voit une espèce de flèche, là, avec une pointe au bout. Alors, on a des animaux en très grande quantité, c'est vrai, parce qu'on monte à 600 animaux dans la grotte de Lascaux. Et ça explique plein de choses. Hein. Plusieurs artistes, plusieurs groupes, plusieurs générations. Hein. C'est pas le même qui a pu faire tout ça. C'est...
7: Un autre cheval derrière en rouge, et lui, il y a une croix. Pied du cheval. Donc on pense presque à la signature du peintre aussi. En fonction de la position, on peut l'évoquer. Les préhistoriens sont pas trop fans de ce terme, mais parce que pour eux c'est des signes. Alors soit source d'écriture, de langage ou de communication entre le passage des groupes. Quand il y avait un groupe qui arrivait, la grotte, il n'y avait plus personne. Ils disaient, mais on voit ces croix là, on sait que c'est nos prédécesseurs qui avaient laissé ces emblèmes là ou ces symboles quoi. Ils sont quand même nombreux, il y en a 400. Alors sur les 400, il y a 40 rectangles, il y a une trentaine de croix, une vingtaine de points. Les points, ça peut être tellement de choses. Je suis passé là, j'ai fait un point. 4 points, 4 artistes. 4 points noirs, 4 taureaux noirs. Ouais, c'est tellement divers. Après, on fait des visites comptées pour les enfants. On a des visites prestige aussi. Ça, c'est le soir, qui se déroule comme ça toute la saison. Et là, c'est au flambeau dans la grotte, dans le noir, 2 heures. C'est un peu plus développé. On accompagne les visiteurs jusqu'à la fin. On fait aussi des ateliers sur l'alimentation. Parfois, on installe au milieu de la faille une table avec les principaux aliments que pouvaient avoir les humains et qu'est-ce qu'ils pouvaient cueillir et leur méthode de cuisson avec le feu. On développe comme ça plusieurs choses.
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8: Bonjour à toutes et à tous, vous êtes sur Radio Libre en Périgord et nous nous retrouvons pour l'agenda quotidien présenté par l'équipe RLP.
3: Et c'est reparti pour une nouvelle saison estivale des soirées familles organisées au cœur des quartiers. Enfants, jeunes, voisins, familles sont attendus les mardis à Chamier, espace Jacqueline Auriol, et les jeudis à Pago, de 19h à 20h30, en complément des activités enfance et jeunesse proposées en journée. Ces soirées gratuites seront l'occasion de partager un moment entre sport, création artistique ou encore jeux et lecture, à chaque semaine son thème. Pour plus d'informations, contactez le service enfants jeunesse au 06 71 11 76 28. Cet été, venez découvrir les universités d'été des Voies d'Ille. Les habitants engagés dans le département d'Ille vous invitent à échanger autour de l'avenir de la rivière et de son bassin versant. Deux rendez-vous à ne pas manquer. Le premier, c'est le vendredi 24 juillet à 18h30 à l'église romane de Saint-Martin-d'Astier, autour de notre lien sensible à la rivière. Puis le mercredi 26 août à 18h30, Hopper de Guitre pour une rencontre consacrée aux droits de la nature et à la place des citoyens. Entrée libre. Plus d'informations auprès du Parlement d'Ille et des semaines au fil d'Ille.
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1: Du 6 juillet au 21 août, la galerie Beam Art vous invite à l'exposition 10 ans de Boulazac Il Manoir, avec les créations réalisées pendant cette année de préparation. La galerie Beam Art, c'est au château de Saint-Laurent du Manoir, entrée libre et gratuite. 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
2: 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Restez avec nous pour la suite de nos programmes.
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1: La chaleur ou l'ennui règne en maître. Décidément, la filmographie de Stéphane de Moustier ne se contente pas d'être superbe, mais elle est aussi très variée. De Terre battue en 2014 à ce thriller dramatique, en passant par La fille au bracelet, Borgo et surtout L'inconnu de la Grande Arche, il n'y a décidément pas grand-chose à jeter. Aussi, ces nouvelles 93 minutes m'ont-elles un peu laissé sur ma faim. Il fait anormalement chaud sur les plages des Landes et Marouane, 17 ans, passe sa dernière journée au camping avec une angoisse. Le corps qu'il a enseveli la veille sur la plage va-t-il apparaître au grand jour ? Marouane se demande par ailleurs s'il n'est pas en train de tomber amoureux de la charmante Julia. Oui, une déception car le cinéaste ne tire pas vraiment profit d'un bon point de départ et nous laisse dans un entre-deux mollasson et un tantinet monotone. La chaleur, sans doute. Au-delà de l'aspect thriller du film, le réalisateur voulait surtout dresser le portrait d'un adolescent de notre époque. Certes, le personnage est atypique et il a des relations difficiles avec son entourage, famille, copains et même Julia, son très joli flirt. Mais sa bouderie permanente, ses allers-retours constants, son indécision et le manque de tension dramatique qui s'ensuit finissent par lasser. Dommage, car même si on ne ressent aucune empathie pour le « héros », entre guillemets, on aurait aimé se passionner pour un vrai suspense, ou à défaut, pour une quelconque tension. Mais non, et ce n'est pas le twist final qui apporte quoi que ce soit. Enfin, le fait que ce film se soit tourné avec un budget plus que modéré n'explique ni excuse la faiblesse du scénario. Une bonne idée ne suffit pas à faire un film, encore faut-il en faire quelque chose. Le casting est entièrement constitué d'inconnus du grand public. À cet effet, Adrien Hussein, Tristan Richard, Martina Lamana, un petit accessible particulier pour sa très jolie présence, Noël Houssard, Zacharia Gouram, Cécile Ducrot font le boulot, mais avec cette espèce de mollesse ambiante qui fait qu'on a du mal à adhérer à leurs problèmes, somme toute banals. Reste la qualité de la photographie, la maîtrise technique, du montage en particulier, et une belle direction d'acteurs parmi lesquels certaines, se révéleront peut-être. Tout ça ne remet pas en cause mon admiration pour ce cinéaste dont le talent n'est nullement remis en question, mais savoir détecter ici un léger coup de mou. Bah, je me répète, la chaleur sans doute.

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1: Le thème de notre rencontre aujourd'hui, c'est la canicule et téléassistance. Aujourd'hui, on accueille dans nos studios Valérie Piron-Lafleur. Bonjour.
2: Bonjour.
1: Vous représentez une association Cassiopéa. Et Hélène Carrois. Bonjour.
3: Bonjour.
1: Vous êtes une aidante. Vous poserez les questions à Valérie. Pourquoi on fait cette rencontre? Parce que les grandes chaleurs vont arriver bientôt. Et il y a différents dispositifs pour les personnes âgées pendant cette période. Mais il faut au début savoir et peut-être anticiper ces périodes qui vont arriver dans quelques semaines. C'est pour ça que je vous laisse votre discussion, votre dialogue à vous, Valérie, et à vous, Hélène.
3: Mais merci beaucoup, merci pour cette invitation. Effectivement, c'est le moment de parler de canicule et de téléassistance. Effectivement, sur les épisodes de forte chaleur, et on en aura cette année, on n'a pas douté, de la canicule, sur ces épisodes-là qui deviennent de plus en plus fréquents, il est essentiel, nous semble-t-il, de rappeler combien les personnes âgées sont particulièrement vulnérables. Et combien la téléassistance peut jouer un rôle crucial. Et je suis ravie du coup d'échanger avec une aidante sur ce sujet.
4: Oui, bonjour, merci de votre accueil aujourd'hui. Alors c'est un sujet qui me concerne particulièrement parce que moi je m'occupe de ma maman qui vit toute seule. Elle a 78 ans et elle a une santé fragile depuis quelques temps. Donc moi qui l'accompagne, la sécurité, le bien-être... Ça me préoccupe beaucoup, surtout lorsqu'il fait chaud. Donc j'aurai quelques questions à vous poser. La première, c'est d'ailleurs, en termes de vigilance, on entend beaucoup parler de faire attention aux cas de canicule, mais concrètement, pourquoi les personnes âgées sont-elles davantage exposées ?
3: Alors c'est vrai qu'on doit tous quand même se protéger, faire attention en cette période-là. Mais c'est vrai qu'avec l'âge, en fait, ce qui se passe, c'est que le corps régule moins bien la température et que la sensation de soif, elle diminue. Ça augmente forcément les risques de déshydratation. Alors, pour chacun d'entre nous, mais on va être quand même beaucoup plus attentif et vigilant concernant les personnes âgées qui peuvent rapidement se retrouver en difficulté sans s'en rendre compte. Et pour elles, particulièrement, ça peut aller très vite en termes de fatigue, de vertige, de maux de tête, voire de confusion et éventuellement de malaise. Donc à Cassiopéa, on suit simplement les recommandations officielles qui insistent sur des gestes tout simples, comme de boire régulièrement, sans attendre d'avoir soif, parce que souvent, les personnes disent qu'elles n'ont pas soif. Rester dans une pièce fraîche, on essaie de garder la fraîcheur en fermant les volets la journée, en aérant la nuit le plus possible et se rafraîchir éventuellement si besoin plusieurs fois par jour.
4: C'est vrai, moi qui accompagne ma maman âgée, je remarque souvent qu'elle me dit « je n'ai pas soif » ou alors « ça va, je supporte », alors qu'en fait, la chaleur la fatigue énormément.
3: Mais c'est exactement ça. Et en plus, pour certaines personnes qui ne sont pas forcément accompagnées comme vous le faites, l'isolement aggrave la situation. Une personne seule peut faire un malaise, tomber, ou aussi simplement ne pas oser appeler à l'aide.
4: Oui, en tant qu'aidante, là, on ressent parfois une grande inquiétude, surtout qu'on ne peut pas toujours être présente en permanence. Moi, par exemple, je ne travaille pas très loin du domicile de ma mère, à peu près à 20 minutes. Et je pense que beaucoup de familles se reconnaîtront. On appelle plusieurs fois par jour. On passe vérifier si les volets sont bien ouverts, si elle a bu, si elle a mangé.
3: Oui, effectivement, cette inquiétude est tout à fait légitime. Et les aidants jouent un rôle fondamental. Alors vous, vous êtes très présente, vous n'êtes pas trop loin et plutôt à proximité. C'est vrai que ce n'est pas le cas de tout le monde. Et effectivement, on ne peut pas être partout, tout le temps. Vous êtes en activité, vous travaillez. Et pour ceux qui ne sont pas, effectivement, comme je le disais, à proximité, il peut y avoir effectivement une autre forme d'aide, par téléphone, essayer de contacter le plus souvent possible. Voilà. Donc, le rôle de l'aidant est primordial. précisément, effectivement, la téléassistance, ça peut être un outil qui va devenir une solution rassurante, à la fois pour la personne âgée, la personne qui va avoir le dispositif, et pour sa famille.
4: Et oui, parce qu'on doit partir quand même travailler, on part juste quelques heures avec cette petite angoisse là qui monte, et s'il se passait quelque chose, honnêtement, parfois je me sens impuissante. Et même si j'appelle régulièrement dans la journée, au téléphone, il y a toujours la petite angoisse qui revient. Quand je raccroche le téléphone, je me demande est-ce qu'elle va bien, et si jamais elle tombe, et si elle fait un malaise, surtout avec la chaleur, voilà.
3: Bien sûr.
4: Alors justement, je me posais cette question par rapport à la téléassistance. Est-ce que vous pouvez m'expliquer simplement ce que ça apporte, quoi ?
3: Ben, tout à fait. La téléassistance, en fait, c'est quand même un dispositif qui est très très simple. La personne, elle porte un bracelet ou un médaillon, c'est un bouton d'appel. Et on a aussi des systèmes de détecteurs de chute. Donc ça, c'est des systèmes qui permettent à la personne aussi de déclencher un appel. Mais si elle a chuté et qu'éventuellement elle a perdu connaissance, qu'elle ne bouge plus, l'appel va se déclencher tout seul. Donc voilà, le principe c'est vraiment que la personne, ça c'est évident, qu'il faut qu'elle porte bien son dispositif. Si elle se sent pas bien, elle appuie tout simplement dessus, ou si elle a un détecteur de chute, le détecteur de chute fera le boulot tout seul si elle a chuté et qu'elle a perdu connaissance, qu'elle ne bouge plus. Et immédiatement, elle rentre en contact avec une de nos opératrices, à notre plateforme d'appel qui est locale, qui est située à Périgueux. Donc, dans n'importe quelle situation, malaise, chute, tout simplement angoisse, du stress, la personne qui se sent pas bien à cause de la chaleur ou toute autre problématique tout au long de l'année, elle appuie sur son médaillon et elle va avoir une opératrice qui va lui répondre 24 heures sur 24. Et le principe, c'est vraiment d'avoir ce dispositif, de prévenir, je dirais, plutôt que de subir. Et voilà, en plus le matériel est étanche, donc elles peuvent garder leur matériel même sous la douche, d'autant plus qu'on sait que la moitié des chutes se produisent dans la salle de bain ou sous la douche.
4: Mais alors, il y a toujours quelqu'un qui répond.
3: Toujours quelqu'un, comme je vous disais, 24 heures sur 24, 7 jours sur 7, un professionnel va échanger avec la personne, évaluer la situation, prévenir immédiatement un proche, voilà, ou ça peut être de quelqu'un de la famille, ça peut être un voisin. C'est en tout cas une personne qui nous a été signalée par l'adhérent au moment de l'installation du matériel. Et bien sûr que si c'est plus important, plus sérieux, on prévient les secours. Franchement, en période de canicule, ça peut littéralement sauver des vies. Comme je vous l'ai dit un peu au début, un coup de chaleur, ça peut évoluer très vite. J'insiste sur le fait de l'évolution très vite sur les personnes âgées. La fatigue intense, la confusion, des vertiges, voire une perte de connaissance. Donc c'est important de pouvoir déclencher une alerte très rapidement, immédiatement. Ça, c'est essentiel.
4: Ah oui, comme vous dites, ça peut être rassurant pour la famille. Et dans ces cas-là, en cas de problème, notre proche ne serait jamais seul. Donc je pense que ça doit concerner beaucoup de familles. Pour mon cas personnel, quand on aide un parent âgé, surtout en été, on est toujours en vigilance. Donc je disais tout à l'heure, j'appelle plusieurs fois par jour, je vérifie qu'elle a bien bu, qu'elle n'est pas restée au soleil. Et honnêtement, je m'inquiète beaucoup.
3: Eh bien, il y a peut-être une solution pour vous rassurer, que vous vous inquiétiez un peu moins. Et c'est vrai que ce dispositif, ça va rassurer le proche qui porte la téléassistance. Forcément, 24 heures sur 24, il peut avoir quelqu'un qui va lui répondre immédiatement. Et bien sûr que ça rassure les familles, bien sûr.
4: Oui, c'est vrai que du coup, un simple appel peut faire toute la différence. En échangeant avec vous, je comprends mieux que si ma mère avait un tel dispositif, peut-être le détecteur de chute même, elle se sentirait probablement plus en sécurité et moi, ça me rassurait.
2: Je vous ai écouté avec beaucoup d'intérêt. Je n'ai pas osé même intervenir parce que je ne suis pas compétente sur la question. Mais quel message vous voudriez transmettre à nos auditeurs aujourd'hui concernant la canicule et la téléassistance ?
4: Alors, j'ai appris beaucoup de choses. C'est que demander de l'aide ou mettre en place une téléassistance, ce n'est pas vraiment perdre son autonomie finalement. Au contraire, c'est plutôt se protéger. Et pour ma maman, ça pourrait, je pense, la rassurer, qu'elle se sente à la fois plus légère et peut-être même mieux entourée par d'autres personnes que moi. même si au départ elle n'en a pas forcément conscience parce qu'elle veut que ça soit moi qui m'occupe d'elle, mais surtout je ne vais pas attendre qu'un incident se produise pour l'équiper.
3: Ça c'est une sage réflexion. Effectivement, et je suis contente que cet échange ait pu permettre de vous convaincre un peu aussi, et de vous expliquer comment ça fonctionne cette téléassistance. Et encore une fois, on est là pour, sur cette période de canicule, répéter la prévention, les gestes à faire pour s'en protéger. C'est vraiment pour nous la téléassistance un système qui permet de se sécuriser et qui peut permettre à tout le monde d'être un petit peu plus en sérénité. Et d'ailleurs, je rajoute que du 1er juin au 31 août, pour des personnes qui sont sur ces situations de fragilité, les mensualités, puisque nous c'est une location mensuelle, notre service, seront gratuites du 1er juin au 31 août. Il suffit de nous contacter et de nous signaler, par exemple, avoir été à l'écoute de l'émission. Et ce sera gratuit donc du 1er juin au 31 août. Après, les gens, une fois qu'ils ont adhéré chez nous, ils arrêtent quand ils veulent, de toute façon, s'ils le souhaitent, arrêter après la téléassistance. Juste, ce qui restera à la charge de la personne, c'est 10 euros de cotisation annuelle, puisque nous sommes une association et que nous demandons 10 D'accord. euros de cotisation annuelle. Mais sur les mensualités, ce sera gratuit. Parce que des mensualités, la location du matériel peut aller. Pour les personnes qui n'ont pas d'aide financière, il y a des aides financières. Et ça, c'est l'équipe qui répond aux adhérents qui expliquera quelles peuvent être les aides financières. Mais au minimum... ça va de 30 euros à 47 euros, tout dépend l'équipement qu'on prend, si c'est que pour le domicile, ou on a un équipement aussi qui est domicile et qui est aussi pour l'extérieur. Donc les tarifs peuvent varier, il faut se renseigner, il y a des aides financières possibles qui existent, mais encore une fois, sur la période 1er juin au 31 août, c'est gratuit, donc autant en profiter.
4: D'accord.
3: Merci beaucoup pour cet échange.
1: Je remercie aussi au nom de tous nos auditeurs. On a affronté avec beaucoup plus de sérénité cette période de canicule et on saura qu'il existe les dispositifs pour les familles et oui. qui s'occupent des personnes âgées. Merci à vous, Valérie Piron-Lafleur, au nom de l'association CASUPA et Hélène Carrois. Au nom de tous ces aidants qui, parfois, quand les chaleurs arrivent, ces périodes deviennent un petit peu angoissantes et inquiétantes concernant ses proches. Merci votre échange.
3: Merci pour votre accueil. Je peux peut-être donner le numéro de téléphone de l'association.
1: Absolument.
4: J'allais te demander.
3: Au 05 50, il est simple à retenir, 05 53 53 54 54. Voilà,
4: d'accord.
3: Merci.
4: Merci.
1: Merci à toutes les deux.
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0: Bonjour et bienvenue à l'émission L'Autre Amérique sur les ondes des radios libres en Périgord à Coulommiers-Chamiers et aussi de par le monde sur notre site internet. Cette émission est diffusée en direct tous les jeudis à 10h et rediffusée le mardi à 14h. Pour vous donner des informations sur le continent latino-américain, à mon côté, Béatrix. Bonjour Béatrix.
1: Bonjour Eduardo.
0: Et à la technique, Antoine. Au sommaire de cette semaine, nous allons choisir de vous parler de l'Amérique latine, continent imaginé. C'est un article universitaire paru dans la revue Hermès. Un peu compliqué, mais bon, on va vous expliquer tout ça. Nous allons parler aussi de El Salvador, de l'Argentine, du Brésil, de Guatemala. Et si le temps nous permet, nous allons vous parler d'une drôle de langue. Je laisse la parole à Béatrice pour nous parler de l'Amérique latine, continent imaginé.
1: Oui, nommer, c'est déjà communiquer. La qualification d'Amérique latine est un archétype de dispositif communicationnel puisqu'elle a été formulée au milieu du 19e siècle pour satisfaire à trois objectifs aussi convergents que contradictoires. Partager, convaincre, séduire. Il s'agit d'abord de distinguer le sous-continent de l'Amérique du Nord, anglo-saxonne et protestante. Il est question ensuite de convaincre les républiques sœurs à s'unir autour d'un projet fédérateur comme y aspire l'homme politique chilien Francisco Bilbao ou le poète colombien José María Caicedo. Il faut enfin justifier le projet impérialiste de Napoléon III qui, en 1862, décrète cette latinité pour donner à la France une nouvelle légitimité coloniale. Le terme même porte en lui tous les attributs de ce que l'on pourrait nommer une incommunication ou comment une énonciation quelque peu rapide qui induit et provoque des réalités du fait de sa simple émission. Au singulier donc, il désigne une sous-partie d'un continent en opposition à un territoire dominant. Mal nommé, un objet s'est ajouté au malheur de ce monde, écrivait Camus. Souvent cité, cette formule pourrait avoir été pensée pour l'Amérique latine, tant cet extrême Occident a été ballotté au rythme d'une histoire globale dont le cours lui a souvent échappé et qui a longtemps été écrite depuis d'autres latitudes.

Le nouveau président. Les deux visages du modèle Bukele, près de 1,7% de la population est emprisonnée, tandis que le pays attire plus de touristes que le Costa Rica. Les drapeaux de 61 délégations, dont celle de la France, tournoient dans le ciel du Salvador depuis septembre, lors de la cérémonie d'ouverture des Jeux mondiaux de surf. Des athlètes souriants défilent avec ces étendards devant les vagues de l'océan et le logo Surf City. Un projet du président, donc, Nayibé Bukele, qui a transformé plusieurs villages de la côte pacifique en destination touristique. Ici, personne ne s'émeut du fait que le pays a sombré dans un régime autoritaire. En 2024, le Salvador a accueilli 3 500 000 touristes, devenant le pays le plus visité d'Amérique centrale, donc devant le Costa Rica. À Surf City, les prix des hôtels et des restaurants sont destinés à une clientèle aisée et sont inaccessibles pour les Salvadoriens. Le Salvador est en état d'urgence depuis mars 2022, ce qui permet aux forces de sécurité d'arrêter toute personne, de fouiller les domiciles et d'intercepter les communications sans mandat d'arrêt, enquête, ni enquête. Le Salvador traverse une nouvelle phase sur le plan de la sécurité, avec des quartiers entiers qui peuvent enfin vivre en paix. Mais le prix à payer est élevé, car Nayib Bukele fait aussi preuve d'un autoritarisme de plus en plus sévère. Les arrestations des membres de la société civile, comme l'avocate Ruth Lopez, et les attaques contre la presse ont fortement augmenté, provoquant le plus important exil d'intellectuels, de militants et de journalistes depuis la guerre civile 1979-1992.

0: Voilà une chanson face à la mer au Salvador, une chanson française. Et nous allons parler maintenant de l'Argentine, n'est-ce pas, Béatrix?
1: Oui, maintenant, c'est l'Église argentine qui critique les politiques du président Milei. Les représentants de l'institution condamnent les coupes budgétaires du gouvernement. Face à un gouvernement qui maintient le cap de la discipline budgétaire, les voix se multiplient au sein de l'Église catholique pour alerter sur les conséquences des coupes claires. L'Église, auteur social historique dans les quartiers défavorisés, les mots les plus durs formulés par le groupe de curés en faveur des pauvres. Depuis les années 1980, ce groupe informel de plusieurs dizaines d'ecclésiastiques s'érige contre le système néolibéral. Milei met systématiquement son veto aux lois adoptées par le Parlement impliquant une augmentation de dépenses publiques. Revalorisation des retraites, le budget des universités et des centres pédiatriques, renforcement de la protection sociale des personnes en situation de handicap. La justice sociale est un devoir de l'État qui doit venir en aide aux plus pauvres, indique Marcelo Colombo, président de la conférence épiscopale d'Argentine. D'autre part, l'archevêque de Buenos Aires, Jorge Garcia, s'inscrit dans l'héritage du pape François avec la vision d'une église pauvre pour les pauvres.

Le pape argentin avait été insulté par Milei lorsque Milei était candidat à la présidentielle. Une fois élu, il avait atténué ses propos, considérant François comme l'Argentin le plus important de l'histoire.

0: Voilà, donc nous allons parler maintenant de... C'est un article paru dans le journal Le Monde, donc nous avons fait un extrait, et ça a été écrit par un correspondant, à mon avis, très très calé, qui connaît très bien la situation au Brésil, il s'appelle Bruno Meyerfeld. Donc il parle de la...
1: Du sort incertain de la démocratie brésilienne. En apparence, l'affaire paraît entendue et définitivement réglée. Le 11 septembre, le tribunal suprême fédéral a condamné l'ancien président Jair Bolsonaro à une peine aussi lourde qu'exemplaire, 27 ans de prison pour tentative de coup d'État. Un jugement historique qui met fin à la culture de l'impunité pour les putschistes. À 70 ans, le dirigeant d'extrême droite devra finir ses jours derrière les barreaux. Le Brésil donne une belle leçon de démocratie. À l'Amérique latine, où plusieurs pays, Nicaragua, El Salvador, sont engagés dans une inquiétante dérive autoritaire. À un an de l'élection présidentielle, en octobre 2026, la voie paraît ouverte pour une nouvelle victoire de Lula da Silva. Mais l'on aurait tort de se réjouir trop vite. D'abord, parce que l'incarcération définitive de Bolsonaro reste loin d'être acquise. Le leader d'extrême droite dispose encore de nombreuses cartes. Au Congrès, ses alliés se battent pour obtenir le vote d'une loi d'amnistie qui pourrait réduire ou aménager sa peine et au pire le laver de toute condamnation et lui permettre de se porter candidat au scrutin de 2026. L'extrême droite reste la force dominante de l'échiquier politique brésilien. Les ultra-conservateurs s'appuient sur les forces plus dynamiques de la société brésilienne, les évangéliques, les réseaux sociaux et l'agro-business. À l'inverse, la gauche paraît structurellement affaiblie. Malgré une conjoncture économique favorable, la lassitude gagne les Brésiliens. Une nouvelle phase de défis considérables s'ouvre pour cette démocratie dont le sort reste un jeu.

0: Ah, que sera une belle, très belle chanson tirée d'un film Doña Flor et sus dos maridos. Et maintenant, nous allons parler d'un pays d'Amérique centrale, n'est-ce pas, Béatrix ?
1: Du Guatemala. Le refuge des dizaines de Salvadoriens fuyant la répression journalistique et membres d'ONG s'exilent par peur des dérives autoritaires du pouvoir. Juin 2025 restera dans l'histoire du Salvador comme le mois ayant enregistré le plus grand exode de journalistes et de membres de la société civile. Ces Salvadoriens fuient le régime du président Nayib Bukele, au pouvoir depuis 2019, et dont la dérive autoritaire ne cesse de se confirmer. Ces derniers mois, la répression contre ceux que Bukele considère comme ses opposants s'est intensifiée, obligeant certains à fuir pour éviter d'être à leur tour emprisonnés. 34 prisonniers politiques sont actuellement détenus dans les geôles du pays. Au moins 150 personnes ont choisi le Guatemala comme terre d'accueil aux portes du Salvador. Tous les exilés rencontrés au Guatemala se trouvent dans une grande précarité économique alors qu'ils ont dû abandonner leur vie en quelques heures. Tous espèrent un jour rentrer, mais ils savent que ce retour n'est pas envisageable pour l'instant et sans doute pendant très longtemps. Nayib Bukele n'est pas prêt de lâcher le pouvoir, pouvant désormais se représenter indéfiniment suite à la réforme de la Constitution en juillet dernier.

0: Voilà le rythme latino pour danser. Béatrix est en train de danser là, dans le salon.
1: Oui, je ne m'arrête plus.
0: Mais pas Yannick. Non, Yannick ne danse pas.
1: Yannis.
0: Il danse que le tango. Bien. Alors, nous allons parler de drôles de langues, n'est-ce pas, Béatrix?
1: Oui, ce n'est pas du coq à l'âne, mais c'est de la dinde et le cochon. Cochon d'Inde. S'il est un animal que le français a affublé d'un drôle de nom, c'est bien le cochon d'Inde, inoffensif mammifère, qui n'est plus cochon qu'il n'est d'Inde, puisque c'est un rongeur d'origine d'Amérique centrale. Alors pourquoi cochon ? Pour son cri proche de celui du cochon, dit-on. Et pourquoi d'Inde ? Parce que c'est là que les Européens du XVe siècle l'ont découvert. Cependant, c'est là qu'ils pensaient l'avoir découvert, puisque c'est l'endroit où ils espéraient accoster à la suite de Christophe Colomb. Et quand il s'est avéré que l'on n'avait pas découvert les Indes mais l'Amérique, nul n'a jugé urgent de changer la dénomination de ce rongeur. La même mésaventure est arrivée au volatile découvert au Mexique, qui s'est vu appeler poule d'Inde pour la femelle, coq d'Inde pour le mâle. L'usage a simplifié cette appellation en dinde tout court et sans apostrophe, le mâle se voyant transformé en dindon. Et que dire du fait que nous appelons toujours indiens ces peuples d'Amérique qui ne l'ont été, entre parenthèses indiens, que dans les rêves et les calculs erronés des conquistadors.
0: Voilà, donc c'est vrai qu'on confond tout parfois parce que l'Inde, Christophe Colomb, quand il est parti, il pensait découvrir l'Inde et finalement il a découvert les Amériques. Et là, il y avait aussi tous ces animaux, ces plantes. Il y a parfois qu'on ne sait pas trop d'où ça vient, mais on oublie les origines, comme d'autres, comme la pomme de terre, comme la tomate, les restes. Voilà, donc c'est pour cela qu'on a voulu vous faire partager ces rigolos. Et, mais maintenant, nous allons passer à la musique.

Notre émission Notre Amérique touche à sa fin. Nous vous donnons rendez-vous la semaine prochaine pour continuer à découvrir ou redécouvrir des aspects de ce continent. Merci à Béatrix qui nous a livré des informations et la dame de les dandons, n'est-ce pas? Et merci à Antoine à la technique et accompagné de Yannick comme spectateur assistant. Merci beaucoup, à bientôt, au revoir.

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3: Bonjour à toutes et tous. Je suis Pascale Moulet, une des 8 coprésidentes et coprésidents de l'association SOS Forêt d'Ordogne. Depuis 4 ans maintenant, nous alertons l'opinion publique, les politiques, les pouvoirs publics, les propriétaires et les exploitants forestiers sur les dangers de l'industrialisation de la sylviculture. Les récents événements autour du nématode du pin dans les forêts des Landes semblent malheureusement nous donner raison. Les élections municipales vont arriver très vite en 2026 et elles nous semblent être une bonne occasion de nous mobiliser pour les forêts et de le faire savoir. La forêt périgourdine est un trésor. Elle façonne nos paysages, régule notre climat, abrite une biodiversité unique et fait partie de ce que nous transmettrons aux générations futures. La forêt périgourdine fait partie des 4% de forêts françaises qui sont riches de plus de 4 essences dominantes. Si elle est qualifiée par les industriels et les sylviculteurs de forêt économiquement pauvre, elle est cependant riche par sa biodiversité, et pas seulement du côté des essences d'arbres. Qui dit variété des essences, dit variété des hôtes susceptibles d'accueillir insectes, oiseaux, champignons et autres mammifères vivant sous couvert forestier. Si elle est privée à 99% en Dordogne, l'existence de cette forêt est garante de nombreux services écosystémiques nécessaires à notre bien-être, comme la purification de l'air et de l'eau, le maintien de sols en bonne santé, l'existence d'un régime de pluie régulière, un effet tampon sur la température et bien sûr la production de bois, utile pour remplacer les produits issus du pétrole. Mais aujourd'hui, notre forêt est sous pression. Coupes rases, projets industriels mal encadrés, artificialisation des sols, perte de diversité des essences, tous ces facteurs la mettent en danger. Les municipales qui approchent sont une chance d'agir concrètement en utilisant toutes les compétences communales pour protéger nos forêts, là où les décisions se prennent, au plus près de nous. Comment se mobiliser, vous demandez-vous peut-être ? Principalement de 3 façons. En rejoignant une liste existante pour y porter nos idées, en les élargissant bien sûr à la défense de l'ensemble du vivant. En montant une liste avec d'autres citoyens engagés qui partagent vos valeurs. Et enfin, si l'aventure municipale ne vous tente pas, en interpellant vos candidats lors de vos rencontres ou en réunion publique pour leur demander de se positionner sur les questions de préservation de nos forêts. Prenons ces propositions dans l'ordre. La première, rejoindre une liste municipale, permet d'impulser une réflexion en conseil municipal sur la préservation des forêts, notamment communales s'il en existe, sur la récupération par la commune de biens sans maître ou l'achat de forêts en déshérence, sur l'utilisation du droit de préemption, sur l'impact de la sylviculture sur les chemins communaux. Et ça permet aussi d'avoir des informations auxquelles les citoyens lambda n'ont pas forcément accès. Ce peut être une occasion d'inciter le conseil municipal à prendre un arrêté fixant des conditions plus strictes d'encadrement des chantiers forestiers, avec un délai de signalement permettant véritablement aux élus de se mobiliser pour effectuer un état des lieux avant et après chantier. Et pourquoi pas de fixer une caution déposée par l'entreprise de travaux forestiers. Ainsi, si les chemins sont dégradés, la commune aura à sa disposition une somme permettant de remettre les chemins en état. Trop souvent, en effet, à l'heure actuelle, ces remises en état sont aux frais des contribuables. Cela permet également de participer aux réflexions sur les PLUI, un outil important pour préserver forêts et trames vertes ou bleues, dont la faune a absolument besoin, comme de réfléchir à la fiscalité foncière. Vous pourrez ainsi influer sur les méthodes sylvicoles par une exonération de taxes foncières favorisant la sylviculture mélangée à couvert continu sur des parcelles bénéficiant d'une obligation réelle environnementale. L'obligation réelle environnementale, qu'on appelle souvent ORE, étant un contrat qui est signé chez un notaire entre un propriétaire, une association de défense de l'environnement, et parfois un tiers, et qui permet de sécuriser la destination de la parcelle pendant une durée qui va jusqu'à 99 ans, Donc qui garantit que si on veut préserver cette parcelle et par exemple ne pas y faire de coupe rase, à partir du moment où l'ORE est signé, quels que soient les propriétaires successifs, cette obligation s'impose à eux. Vous pourrez aussi être, en tant qu'élu, à l'origine de réunions d'information des propriétaires forestiers sur les avantages de la sylviculture mélangée à couvert continu et sur les écueils de la sylviculture industrielle, en nous prêtant des salles et en co-organisant ces réunions, comme l'ont déjà fait un certain nombre de communes ces dernières années. Rejoindre une liste municipale, c'est donc défendre de l'intérieur une gestion forestière durable, la transparence, la protection des milieux naturels et des politiques locales ambitieuses. Deuxième piste, si vous avez encore plus de temps et d'énergie à consacrer à notre combat et à bien d'autres, montez une liste alternative, engagée pour le vivant, sera encore plus efficace puisque, avec votre équipe, vous serez à l'origine de l'ensemble des actions que je viens de décrire et de bien d'autres encore. Bien sûr, la préservation de la forêt ne constitue pas un programme à elle seule, mais fort des valeurs et des objectifs partagés, vous pourrez faire progresser votre commune dans des actions véritablement au service du vivant, de la forêt et du bien-être de vos concitoyens. Savoir respecter son environnement et accepter que l'humain et l'argent ne soient pas forcément les seules choses qui comptent, c'est déjà se positionner de façon différente et être attentif et sensible à une cohabitation harmonieuse de tous les êtres vivants. Un projet municipal écologique est forcément aussi un projet de justice sociale. Dans de nombreuses communes, il manque des voies nouvelles capables de faire une priorité de l'environnement et des communs. Porter un projet incluant la préservation de la forêt peut réellement changer la donne en l'ouvrant sur d'autres sujets. Maintien d'une agriculture paysanne, droit de tous à une alimentation saine et équilibrée, réflexion partagée sur les communs, sur des espaces collaboratifs ou de convivialité, et j'en passe. Faisons confiance à la créativité de nos candidats. Et n'oublions pas que les maires élisent les sénateurs. Ils ont donc une influence sur l'action législative de notre pays et ce n'est pas non plus négligeable. Troisième piste enfin, parce que nombre d'entre nous ont déjà des engagements multiples ou tout simplement pas le temps de s'investir dans la vie municipale, reste une action à la portée de chaque citoyen, interpeller les candidates et candidats et leur demander de se positionner par rapport à la préservation de la forêt périgourdine. Si les citoyens se manifestent en masse auprès des candidates et des candidats, ils pourront exiger que chaque future équipe municipale intègre dans son programme des incitations à une gestion forestière durable et concertée en direction des propriétaires, le refus des coupes abusives, la préservation des sols et de l'eau, le soutien aux alternatives locales au bois énergie industriel et la défense de la biodiversité. Des outils réglementaires existent, ce sont les volontés politiques qui font actuellement défaut. Alors pesons tous ensemble sur nos futurs élus, prenons notre destin en main dès à présent. Notre voix, votre voix compte. Nos questions, vos questions comptent. Nos exigences feront bouger les lignes. Et dans ces combats, vous ne serez pas seul. Notre association sera à vos côtés pour vous informer sur la législation et la réglementation en vigueur. Expliquer les droits et obligations des communes, vous accompagner dans vos démarches auprès des institutions publiques, vous aider à construire des propositions solides et argumentées. Vous l'avez compris, la forêt périgourdine n'a pas de représentant aux élections, elle a besoin de vous, de nous tous. En 2026, faisons de nos communes des actrices déterminées de la protection du vivant. Ensemble, gardons vivante et forte la forêt qui nous relie. 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À bientôt et profitez des promenades en forêt pour vous ressourcer.
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0: Non, j'aurai pas le temps, je le sais déjà que j'ai pas le temps. J'ai juste le temps de me mettre en colère.
1: Je me suis pas dit un jour, tiens, je vais faire des chansons engagées.
0: Alors quand on vient me parler de chansons engagées à l'heure actuelle, l'engagement français, c'est pas du martyr, hein, faut pas exagérer.
2: Ben, je vais vous dire, le terme engagé m'a toujours embêté.
3: Il y a 30 ans, jamais on aurait imaginé que des musiciens aient autant la parole et se mêlent autant de politique.
0: J'aurai le temps, une minute, de m'énerver.
1: J'ai écrit des chansons sur ce que j'avais envie de dire.

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1: Nous voilà à nouveau dans cette pièce pleine de souvenirs et d'archives. On continue de parcourir l'histoire des musiques actuelles en Nouvelle-Aquitaine. Dans l'épisode et la période précédente, on a entendu des passionnés qui n'ont peur de rien. Vu fleurir des petits locaux de concerts, des bars et des clubs mythiques, des collectifs de bénévoles, des radios associatives, des locaux insonorisés avec des boîtes d'œufs. Bref, toute la débrouille d'aventures militantes avec une culture rock qui se renouvelle.
0: Yves Mourouzi, au journal de TF1 en 1977.
2: Bonjour.
3: Je vous propose de découvrir maintenant avec Dominique Bromberger la punk music. On en a parlé ces derniers jours en France. C'est un phénomène britannique. Découvrons-le ensemble. Qu'est-ce que la punk ?
4: Le punk rock est en effet né dans les milieux les plus pauvres, en réaction contre les idoles embourgeoisées de la pop music. Et passé 20 ans, on y fait figure de vieillard, incapable de comprendre quoi que ce soit à la nouvelle génération.
1: Ok donc, dans ces années 80, la scène rock prend enfin sa place auprès de la chanson, du jazz et des musiques du monde. Et même des musiques traditionnelles. Regardez, le Festival du Zest, musique métisse à Angoulême, les Nuits de Nacre à Tulle existaient déjà, et en 85, les Franco s'installent à La Rochelle. Plein d'initiatives font vivre le terreau artistique local, mais tout ça est encore dans l'angle mort des institutions. Alors, certains les interpellent.
5: La musique, c'était super fédérateur. C'était nouveau que les musiques contemporaines au sens de en ce moment, ça rassemblait, ça fédérait, c'était facile. Le bar, la convivialité, ce qu'on avait fait politiquement, c'est extraordinaire.
0: Fazette Bordage, cofondatrice de l'association L'Oreiller Tardy et du Confort Moderne à Poitiers.
5: Et normalement, c'est ça l'art et la culture. Si on n'est pas les premiers à être fluides, évolutifs, à changer au fur et à mesure où la vie, elle change, puisque si tu es là pour accompagner ce qui est en train d'émerger, ça change tout le temps. Et puis, par définition, tu le connais pas. Alors, tu vois, quand les mecs, ils te demandent des dossiers pour dire ce que tu vas faire dans les 3 ans qui viennent, toi, t'es halluciné. Bah, après, je jouais le jeu, mais j'écrivais n'importe quoi. Hein. Enfin, pas tout à fait. Mais on est une forme de solution à l'innovation publique, tu vois, à l'innovation politique. Mais nous, on est justement des petites têtes chercheuses qui sommes sensibles au sens de comment tu captes. Hein. C'est pour ça que je disais, on est des services publics du sensible. On capte, on est suffisamment sensible pour ressentir ce qu'a besoin d'exister parce que tu fais ça pour que des contenus du sens arrivent.
6: En guise de détente, après leur profonde réflexion, les candidats bacheliers pourront toujours, du moins s'ils habitent Poitiers, assister à la soirée du Confort Moderne. Le Confort Moderne, c'est un nouveau local, le nouveau centre d'animation de l'association L'Oreille et Tardy, L'OH, comme on l'appelle. Il s'agit d'un lieu immense avec bar, salle de concert et d'exposition. L'OH y organise toutes sortes de spectacles et veut en faire une véritable entreprise culturelle.
7: Je crois que c'est un lieu, un endroit, un bar. Le mot de lieu me plaît bien, moi, c'est un lieu vivant, un lieu ouvert.
0: Francis Falsetto, cofondateur du Confort Moderne.
7: C'est un endroit un peu... C'est comme un parc qui est agréable pour se balader. Sauf que là, on peut consommer, on peut écouter de la musique, on peut voir des images, on peut voir des expos, on peut monter des plans pour faire des groupes, on peut trouver des petites annonces intéressantes. Tu sais, les jeunes ont mauvaise presse, mais c'est des clichés tout ça, hein, le rock, il n'y a pas que le rock dans la vie d'une part, il n'y a pas que ça, et nous on n'aime pas que le rock, on aime aussi les musiques traditionnelles par exemple, c'est vachement important. Oui, mais c'est vrai que c'est un petit peu inquiétant cette image dont bénéficient ou dont maléficient les jeunes. C'est pas des monstres enfin, qui sont capables de faire des... qu'on leur fasse confiance un peu. On va voir. Il faut nous laisser un petit peu travailler, montrer ce qu'on peut faire pour... Avant de se dire qu'est-ce que c'est que ça, c'est un lieu où il y a des jeunes. D'abord, il n'y a pas que des jeunes, j'espère qu'il n'y aura pas que des jeunes. Si c'est un lieu ouvert, c'est un lieu ouvert à toutes les classes d'âge, évidemment. Et c'est le genre de lieu qui n'existe pas beaucoup en France. J'espère qu'il va y en avoir plein.
8: Le public rock existe-t-il en Poitou-Charentes? Des opérations comme celle-ci tendraient à le prouver. Pourtant, tout n'est pas si simple.
9: Nous avons organisé une tournée régionale parce qu'on a envie que ce soit Poitiers, sa région, qui soit phare de la culture rock pendant cette semaine.
2: Alors on fait une tournée avec des groupes qui ne passent pas à Poitiers pour que, pourquoi pas, des gens de Poitiers aillent dans la région à ces concerts.
5: Eh ben, en fait, un jour, on ne payait plus le loyer à M. Breuil. Et M. Breuil, il m'appelle et il me dit « Ah, ben on va mettre des scellés sur la grille. Hein. » Je dis « Merde. » Non, mais là, il faut trouver une solution. On se regardait, tout ça. Je vais voir Jean-Louis Biard, c'était le directeur des affaires culturelles, c'est vraiment celui qui comprenait, même qui nous admirait de cette débauche d'énergie. Et puis je lui dis, je sais pas, qu'est-ce qu'il peut y avoir comme solution. Et il nous fallait, je crois, 48 000 francs à l'époque. Et lui, il ouvre un tiroir, il sort un carnet de chèques dans un bureau à la mairie. Je t'assure, j'étais hallucinée. Et il fait un chèque. C'était un truc d'une association municipale, quoi. Et puis il a dû après défendre le truc. Mais tu te rends compte ? Merveilleux, quoi. Mais je venais même pas avec ça comme idée, hein. Ah, mais... Non, mais lui, il est toujours dans mon cœur.
1: Quelques années après la première fête de la musique, souvenez-vous, 21 juin 82, la question du rock s'invite enfin au ministère de la Culture. Revenu aux affaires en 1988, Jack Lang recrute un chargé de mission de 26 ans, Bruno Lyon.
9: Alors Bruno Lyon, tu es Monsieur Rock.
10: Il paraît, oui.
9: Mais c'est quoi ton titre exact ?
10: Non, officiellement, je suis chargé de mission pour le rock et les variétés.
9: Ah bon ?
10: Ouais.
9: C'est un titre, ça ?
10: Il paraît, oui.
9: Et on devient comment, Monsieur Rock ?
10: Ça, je crois qu'il faudrait demander à celui qui je dois ça, c'est-à-dire à Jacques Lang.
9: Ouais. T'as fait des études, quand
10: j'ai
9: même.
10: J'ai fait des études.
9: T'as fait quoi ? T'as fait une licence en droit ?
10: Ouais, et j'ai fait une maîtrise de sciences politiques à la Sorbonne. Et
9: ça, c'est pas rien, disons, pour devenir Monsieur Rock. Et alors, tu crois que le fait que ton père, ça soit le président de la Caisse des dépôts et consignations, ça t'a aidé ?
10: Je sais pas, je suis pas né dans un chou, quoi.
9: Ouais.
10: C'est comme tout le monde. Oui, il y a un moment où tu sais que c'est dans la tête du mec que t'as en face de toi.
9: Ouais.
10: Combien
9: ouais.
10: Ça...

0: appelé le monsieur Rock, et donc c'était notre référent national au niveau des musiques actuelles. Et donc lui avait son propre schéma d'organisation dans ce que souhaitait Lang au niveau national. On est dans le deuxième mandat de Mitterrand, et il y avait beaucoup d'émulation à l'époque sur plein de sujets, mais les musiques actuelles étaient vraiment portées de façon très significative.
1: Jean-Michel Légoni, un des premiers chargés de mission musique actuelle en région.
0: Au niveau du ministère de la Culture, c'est là où j'ai eu la chance de rencontrer tout un tas de professionnels. On a commencé à bâtir on se réunissait au début au sein du CIR, du Centre d'information du rock, et ce qui a donné après l'IRMA. Et là-dedans, on a commencé à poser un petit peu tout le national au niveau des musiques actuelles, en incluant même les musiques traditionnelles. Et donc là, on était plus sur de l'organisation stratégique au niveau national, c'est-à-dire voir un peu comment on pouvait réfléchir à les musiques actuelles, les implantations, les programmes de formation, les programmes de financement, etc. Là, à l'époque, le CIR avait sorti plusieurs ouvrages, dont un qu'on avait fait avec ce groupe, qui s'appelait « Rock, état des lieux ». Et en fait, c'était une série de témoignages de tout ce qui se passait en région, au niveau des musiques actuelles, notamment au niveau du rock. Donc voilà, donc là, tu avais un panorama un peu de ce qui se faisait à l'époque. Et alors, je te fais voir ça, parce que c'est pareil, à l'époque, dans plein de régions, les associations spécialisées en rock faisaient ce qu'on appelait des fanzines. Et donc celui-là, c'était tu vois, avec le CD quand même, le mini CD à l'intérieur.
2: Limoges, ville étape. Heureusement que le guide Goélarsen est là pour vous indiquer les bons plans. Une enquête serrée nous permet enfin de vous livrer toute la vérité sur cette ville, pas comme les autres. Une ville avec plus de 70 groupes locaux aux esthétiques variées. Indus, hardcore, pop ou encore country rockab.
3: Allez, on s'écoute un petit bout du mini-disque qui va avec, lecteur Kinect.

0: Au tout début, le Rock et Chanson était déjà en lien avec le réseau Rock, qui est devenu pratiquement le réseau national, puis après l'IRMA, avec Bruno Lyon qui a été représentant national. Et donc on s'est inscrit dans cette dynamique.
1: Patrice Dugornay, cofondateur de Rock et Chanson à Talence.
0: À l'époque, pour faire reconnaître ce réseau, après 81, l'idée c'était de pouvoir mettre en place des annuaires, des centres d'information du rock, ce genre de choses. Et donc c'est Jeunesse et Sport qui a repris le projet qui d'origine devait être porté par des associations, et de pouvoir avoir des lieux d'information du rock au niveau national. Donc effectivement c'était bien, mais les acteurs se côtoyaient.
2: J'avais ouvert aussi un petit peu plus tard le Doc Rock.
1: Didier Esteb, manager de Noir Désir et fondateur du Krakatoa à Mérignac.
2: Le centre d'information de jeunesse était rue du Four du Berger, mais ils avaient récupéré un nouveau local cours d'Alsace-Lorraine où au rez-de-chaussée, c'était le centre info jeunesse, et au sous-sol, moi j'avais été la personne recrutée pour ouvrir le centre info rock, qui avait pour mission de rassembler toutes les informations nécessaires pour constituer l'officiel du rock, et ce tous les ans, et ensuite le vendre une fois qu'il était fabriqué. On répertoriait aussi tous les groupes existants qui nous amenaient des cassettes, donc il y avait des plots d'écoute cassettes. Puis tout ce qui se faisait, je dirais, autour de ces musiques.
3: Avec l'information, des dispositifs de professionnalisation peuvent se mettre en place. Et ça aussi, c'est nouveau. Les artistes et ceux qui les accompagnent ont compris que savoir s'organiser, décrypter le business et les contrats, ça aide. C'est ce que nous explique Jean-Michel Légoni.
4: Je connaissais déjà beaucoup de musiciens ici. Et en fait, j'ai travaillé sur l'élaboration d'un programme de formation professionnelle destiné aux techniciens et aux musiciens.

0: mais sous forme de module court. Et à l'époque, ce schéma-là n'existait pas. Donc en fait, on s'est retrouvé à avoir chaque année un plan de formation professionnelle avec une vingtaine de modules de stage qui duraient à peu près tous une semaine et qui étaient soit des stages de pratique instrumentale, masterclass. Donc on avait des modules de stage qui étaient très juridiques. Et en fait, la particularité de ce plan de formation, c'est que dès la deuxième année, tous les intermittents qui postulaient à ces formations, leur formation était prise en charge et eux, leurs heures comptaient dans leur statut d'intermittent, ce qui était une révolution à l'époque.
1: Certains ont voulu professionnaliser tout ça pour réussir à en vivre mieux.
2: Éric Picat, coordinateur du centre culturel John Lennon à Limoges.
1: Et donc du coup, on a commencé à emmerder le café du coin qui faisait ça comme ça de temps en temps et pour remonter ensuite labelliser les cafés musique. Je pense pas tant que ça venait du mouvement entre guillemets alternatif. Je pense que ça venait plus de musiciens déjà qui vivaient de ça, des musiciens intermittents et qui avaient peur, en fait, vu que ça se développait, que des amateurs. Ça, c'est le même problème que, je pense qu'ils nous voyaient comme un plombier roumain, quoi.
3: Formation, professionnalisation, contrat. Le milieu est en pleine mutation et se confronte aux institutions locales. À Bordeaux, plusieurs associations commencent à structurer leurs projets de salle. Voyez le genre. Dossier, rendez-vous, financement.
4: Vient un moment où le ministère fait des appels du pied. Et moi, je me dis, à cette époque-là, je suis en tournée à Vénoirdet, je vois aussi des exemples, l'Ubu à Rennes, le Fahrenheit à Issy-les-Moulineaux, je vois ces initiatives se mettre en place. À Bordeaux, il n'y en a pas. Je me dis, pourquoi pas? Qu'est-ce qu'on risque?
2: Didier Esteb, manager de Noir Désir et fondateur du Krakatoa à Mérignac.
4: Et c'est comme ça que je commence à proposer à un groupe d'aficionados, est-ce qu'on pourrait pas essayer de créer un lieu? Et donc, je me retrouve à écrire ce qu'aujourd'hui, j'ai compris. Ça s'appelle un projet culturel, mais en fait, c'est un projet. Et donc là, on est sur la fin des années 80. Puis je cherche, parce qu'après, à cette époque-là, il n'était pas question d'aller voir un maire pour lui dire, voilà, on va faire une salle de rock. Ça va coûter X, ça va coûter des sous, avec toute la réputation que ça pouvait traîner, de bagarres, de bruit, tous les stéréotypes classiques. Et complètement par hasard, je suis amené à passer dans la salle des fêtes d'Arlac pour y faire une résidence avec Noirdet, avant de partir sur la deuxième ou troisième tournée, je me rappelle plus très bien. Et là, je me dis, en fait, il y a tout ce qu'il faut. Pour être clair, j'avais tenté le coup du côté de Bordeaux, mais ça n'avait pas été à l'ordre du jour. C'est une salle qui répond à ce que je cherchais, c'est-à-dire susceptible d'être fractionnée, avec un bar. Et donc, je prends rendez-vous, clairement, avec le maire de l'époque, Michel Sainte-Marie. Et le rendez-vous dure, parce qu'il creuse. Et à la sortie, il me dit, écoutez, je vais réfléchir. Et 15 jours après, il me rappelle pour me dire qu'on peut lancer l'opération, etc. Et c'est comme ça qu'on ouvre le 17 mars 1990, le Kraka. En parallèle, Eric, lui, avec PAD, a fait une démarche plus ou moins similaire, mais passant par d'autres canaux. Et lui commence à lancer l'idée de ce qui est aujourd'hui la Rock School, c'est-à-dire une programmation régulière sur Théâtre Barbet.
5: Le CREPS, le Centre Régional d'Éducation Populaire et Sportive, ouvre une formation de DEFA. Je candidate, je suis retenu, et donc commence un truc que j'aurais dû faire bien avant, en fait.
2: Éric Roux, fondateur de la Rock School Barbet à Bordeaux.
5: Donc je rentre dans cette formation, au bout de deux mois, on nous dit, voilà, il faut que vous soyez porteur d'un projet d'animation socio-cul et trouver une structure qui vous accueille avec le projet qui est le vôtre pour pouvoir le développer. Ok, très bien. On vient de faire, ou on va faire, les Berruriers Noirs à la salle des fêtes du Grand Parc. On fait le concert, ça se passe évidemment super bien, archi complet, on blinde le truc, enfin voilà. Et ici, il y a un truc qui s'appelle le Théâtre Barbet. Et une copine me dit, tu devrais y aller, peut-être que. Bon, donc j'arrive. Je connaissais rien. Il y avait le Théâtre Barbet, je prends rendez-vous avec celle qui a priori en avait l'air d'être la directrice. Elle m'accueille, je lui raconte mon histoire. Je suis en DEFA, ça lui coûte pas un rond, c'est la formation professionnelle qui paye, le CREPS, machin, tout ça, c'est sérieux. Elle me dit ok, au bout d'une heure, elle me dit ok, je vous prends en stage. Donc c'est là où je commence à vraiment travailler. En fait, jusque-là, j'ai rien demandé, quoi. Je commence à avoir 30 ans, quand même. Bon, j'ai profité de la vie, on va dire. Et donc, sur le côté concert, on venait de faire les Berrues. on les a tous fait, quoi. Enfin, on a fait les Tux, les Sheriffs, les Ra, les Manon Negra, les... Enfin, tous, quoi. Tous. Ça, c'était super simple. Parce qu'en fait, c'était une époque où tu mettais 20 affiches, t'avais entre 500 et 1000. On a fait le 11 novembre, Parabellum, Tux, Ra, Sheriff, 1100 personnes. Et en plus, on s'en foutait, quoi, de... Je devrais pas le dire, mais on s'en foutait de tout ce qui était les conditions, quoi. On savait même pas la jauge, quoi.
2: Petit agité, les Berruriers Noirs, en live, en 1989.

0: voilà qu'on arrive en 1990, et il n'y a pas que le rock qui fait parler de lui. À Bordeaux comme ailleurs, c'est toujours avec la même énergie que celles et ceux qui veulent diffuser les bonnes ondes opèrent via l'action socioculturelle et la jeunesse.
1: Moi j'avais un rendez-vous à la DRAC, on avait des discussions avec eux depuis 2-3 ans, mais il ne se passait pas grand-chose, et nous on défendait le jazz, le jazz, le jazz.
2: Patrick Duval, cofondateur de l'association Musique de Nuit à Bordeaux.
1: Et je vais les voir. Bon, le conseiller musique m'écoute et puis à un moment je lui dis « Ah oui, puis on va mettre en place aussi un projet qu'on veut développer sur les quartiers de la rive droite de Bordeaux. » Et l'idée, c'était des ateliers autour du hip-hop et des concerts de rap dans les gymnases.
3: Ok, cher.
4: En guise de préface, je rappe.
1: On avait été sollicité par un mec de Seine-Saint-Denis qui organisait une tournée avec Ayam, Tonton David, une chanteuse qui s'appelait Salia, mais ils étaient sur une compilation qui s'appelait Rap Attitude, en cassette. Le rap, on commençait à écouter aussi un peu, puis ouais, puis le côté atelier, je trouvais ça super bien, quoi. Et que j'avais fait carrière sociale, et il se trouve que tous les gens qui étaient à la tête des centres sociaux sur la rive droite, Bassin, Senon, Laurent Florac, c'est des gens qui étaient à peu près de ma génération et que j'avais connu à l'IUT, donc je suis allé les voir, je leur ai parlé du projet, et de suite, ils ont dit, mais tous les gamins ici, alors gamins, c'était 12-13 ans, écoute du rap, donc et la cassette Rap Attitude, elle circulait vachement. Donc, au lieu de faire une seule date, on fait un concert dans chaque ville parce qu'on a eu un financement de la DRAC et du département. C'est-à-dire que la DRAC, quand j'ai parlé de ça, le conseiller de la DRAC aussitôt est allé chercher le directeur, et là, l'autre arrive et me dit « Mais moi, j'ai un soutien du national pour aider les cultures urbaines, donc il n'y a pas de problème. » Et ces ateliers avec AM, on les a prolongés jusqu'en 1996, puisque Akhenaton, Shuriken, donc venaient régulièrement. Ce travail d'atelier s'est fait sur toute la rive droite, mais il s'est développé aussi sur Pessac, sur Mérignac, sur Talence, Villeneuve-d'Ornon, Gradignan, on est allé jusqu'à Pauillac. C'est-à-dire qu'on fait tout le monde, on a vu que le rap s'était écouté déjà partout. Et que voilà. Et puis on a arrêté en 96 parce qu'AM était devenu très très très connu, et donc ça tournait plus à des séances de dédicaces qu'autre chose, quoi, voilà.
0: Là pour aujourd'hui. On va marquer une petite pause parce qu'il s'en passe des choses. On vient de traverser 15 ans en seulement 2 épisodes. Allez, rendez-vous dans l'épisode 3 pour la suite. Vous allez voir que les projets individuels et collectifs prennent de l'ampleur.
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Nombreux sont ceux qui admirent Napoléon. Le code civil, la réunification du pays, tout un tas de choses lui sont attribuées. Et effectivement, c'était un homme courageux, c'était un homme qui a fait certaines choses qui ont compté pour le pays. Ceci étant, l'homme n'était pas spécialement brillant, et si une chose le caractérise, c'est son arrivisme. Lorsque la Révolution éclate, en 1789, il a 19 ans. Il est présent depuis 1788, l'année d'avant, au régiment de l'affaire, c'est l'école royale d'artillerie d'Auxonne, qui est dirigée par le maréchal du camp Jean-Pierre Dutheil. Son premier coup d'éclat sera la réalisation de la répression de la première émeute de la faim qui a éclaté dans la ville le 19 juillet 1789. Ce n'est quand même pas un fait d'armes très glorieux.

S'il y a un personnage que je ne porte pas particulièrement dans mon cœur, c'est Philippe Pétain. Philippe Pétain, c'est le régime de Vichy, c'est cette période absolument sombre où les Français se sont dénoncés entre eux, où on a fait des choses contre les Juifs. Enfin bon, ce n'est pas une période très brillante. Ceci étant, je pense qu'il faut rendre à César ce qui appartient à César. Le début de Philippe Pétain n'a rien à voir avec sa fin. Quand il est rentré à Saint-Cyr, il est rentré dans les derniers, ils étaient 412, il était 403e. Mais il est sorti en milieu de classement. Il était 229e sur 336, c'est-à-dire à la fin du deuxième tiers, on va dire. Il a eu des affectations et des promotions très lentes. Et il y a une espèce de dualisme particulier entre son éducation, qui a été fait dans le catholicisme et dans quelque chose d'assez habituel chez les militaires, et sa vie de garnison. Il passe pour un homme à femme, mais pas moche en plus, hein. Il va se marier à 60 ans passés, hein. Mais il a énormément de maîtresses et il fréquente très assidûment les maisons closes. Mais, à la limite, c'est son problème, je dirais, ça ne nous regarde pas plus que ça. Ce qui est étonnant, c'est que le dialogue qu'il a eu avec son chef de cabinet civil, Henri Dumoulin de Labartète, le capitaine Pétain, il était capitaine à l'époque, il n'était pas publiquement anti-Dreyfusard, loin de là. Et il a dit qu'il avait toujours cru que Dreyfus était innocent. Cependant, il a jugé qu'il s'était mal défendu et que sa condamnation au niveau juridique était logique. Il n'y a pas de mauvais sentiments dans ce genre de choses. Par contre, ensuite, il y a un moment, une souscription en vue de ce qu'on appelle le monument Henri. Bon, Henri, c'est quand même le salopard qui, par ses faux, a fait condamner Dreyfus. Pétain a refusé ouvertement d'y participer. Et je dois reconnaître que même si je n'aime pas beaucoup le personnage, c'est plutôt un acte qui plaiderait en sa faveur.

On va parler de choses un petit peu plus légères maintenant, d'un grand compositeur classique qui s'appelle Joseph Haydn. Joseph Haydn est une espèce de modèle pour tous les gens qui adorent la musique classique. On le prend parfois pour une espèce de sous-Mozart, ce qui est une grosse bêtise, parce que c'est un très grand musicien qui a écrit des tas de choses, plus de 100 symphonies, d'équateurs à cordes sublimes, des concertos incroyables. Il a été un musicien un petit peu fonctionnaire, puisqu'il a été employé du prince Esterhazy. C'était son maître de chapelle et son chef d'orchestre. Ce prince entretenait à demeure un orchestre symphonique, et Haydn écrivait pour toutes les cérémonies, c'est-à-dire celles qui étaient civiles, pour les fêtes et également pour les choses religieuses. C'est lui qui se chargeait de tout ça. Mais étant enfant, il a fait partie de plusieurs maîtrises, 3 ou 4. Alors pourquoi 3 ou 4 alors qu'il aurait pu rester dans une? C'est parce que il était incroyablement joueur, il faisait des farces, il ne faisait que des bêtises. Et sur une des annotations d'un des carnets du professeur qui avait marqué la raison de son renvoi, il avait mis « Il n'est pas possible à l'équipe de suivre les farces impossibles et constantes de cet enfant ».

La petite pépite que je viens de vous sortir, là, est de Haydn, bien sûr. Il s'agit du premier mouvement de son concerto pour trompette. La deuxième partie, simplement, parce que le mouvement en entier fait entre 7 et 8 minutes. Et il est joué par une femme qui s'appelle Sixtine Elsett. Elles sont trois femmes trompettistes actuellement, solistes à parcourir le monde d'une manière magique. Il y a elle, il y a Alison Balsom. Et on a une Française qui s'appelle Lucienne Renaudin-Vary. Toutes ces jeunes femmes qui jouent des cuivres font vraiment honneur à la famille et ça fait vraiment plaisir de voir de plus en plus de filles qui ne jouent pas seulement du piano, du violon ou du cello, mais qui se tournent vers la trompette, le cor, le tuba, le trombone. Ce sont des choses qui font très plaisir aux musiciens. Alors je vais enchaîner avec quelque chose de tout à fait différent, avec un personnage qui a réussi dans la vie, c'est le moins qu'on puisse dire, dont les descendants sont également à l'abri de besoins. Il s'agit de Rockefeller. Alors je ne vais pas vous dépeindre la famille Rockefeller actuelle et toutes ses possessions. On sait qu'ils ont des actions notamment dans les banques et surtout dans le pétrole. Et c'est lui qui a été un des premiers à développer ça, John Davison Rockefeller, qu'il a démarré avec un diplôme de comptable et il a fait des tas de choses. Mais ce qu'il faut savoir, c'est que quand il était jeune, il n'était pas, on va dire, embarrassé par les scrupules. Il faisait des petites transactions déjà, il faisait des prêts tout à fait usuriers à ses camarades et aux gens qu'il connaissait. Et son père, qui était d'origine anglaise et franco-allemande, c'était un marchand itinérant, grand coureur de jupons. Il se disait officier de santé. Il vendait des médicaments miracles qui étaient en fait des flacons d'huile mélangés à du laxatif. Et il prétendait qu'il était un spécialiste du cancer et que ses produits le guérissaient miraculeusement. La généalogie nous réserve parfois des surprises.

comme tout à l'heure en ce qui concernait le maréchal Pétain, qui effectivement était un homme comme tous les hommes, et au début de sa carrière a prouvé qu'il n'était pas un homme foncièrement mauvais, comme à la fin de celle-ci, où je pense que peut-être que l'âge avait fait des ravages aussi sur pas mal de choses. Je vais vous parler de quelqu'un qui n'est pas un homme politique, ni un militaire, mais un acteur, Charlton Heston. Charlton Heston a laissé plusieurs traces dans le cinéma, et la dernière qu'il a laissée, c'est quelqu'un qui s'était engagé auprès du Parti républicain, et qui, à la fin de sa vie, a milité carrément au sein de la NRA. Pour ceux qui ne sauraient pas, c'est cette association à but non lucratif qui est de protéger le droit de posséder et de porter des armes. Et sur certains États, c'est quelque chose de très compliqué et qui occasionne des événements qui ne sont pas tous de bon augure. Et bien pourtant, au début de sa carrière au cinéma, Charlton Heston était engagé politiquement contre le racisme. Il est même devenu une des figures hollywoodiennes du mouvement des droits civiques dans les années 60. Il a adopté d'ailleurs, quelques années après, une petite fille, en plus de ses enfants, qui était née en 1961. Je crois que le mieux, c'est qu'on conserve tous, pour avoir une bonne image, celle du conducteur de char de Ben-Hur et de cette scène de cinéma absolument inoubliable.

Je ne vais pas faire de grandes révélations en ce qui concerne le président François Mitterrand, puisqu'on sait très bien que cet homme politique a toujours été trouble et sans vouloir être médisant, a mangé un petit peu à tous les râteliers. Donc on connaît effectivement l'histoire de la Francisque dont il a été décoré, on ne sait pas trop pourquoi, et on connaît ses différentes appartenances à des groupes particuliers. Mais à cette époque-là, je veux dire, en 1939, c'était plus un jeune homme. En revanche, jeune homme, il s'est inscrit bien sûr en droit, puisqu'il était avocat, à l'École libre des sciences politiques. Il en a été diplômé en 1937, classé 5e sur 50, parce qu'il était intelligent, avec une mention. Mais par contre, c'était aussi un arriviste forcené. Et à partir de 34, il a 18 ans, il va militer pendant plus d'un an en volontaires nationaux. Alors, les volontaires nationaux, c'est pas des gentils. C'est une association qui était plus ou moins à tendance très conservatrice, qui venait en fait des Croix de Feu. C'était l'association des combattants de l'avant et des blessés de guerre cités pour Action d'éclat. Alors ça ne concernait effectivement Mitterrand en rien, puisque lui était né en 1916. Donc la guerre ayant commencé en 1914, il avait 2 ans. Il est bien entendu que ça ne le concernait pas. Le courant de cette ligue était très anticommuniste et il a adhéré à ce mouvement jusqu'à ce qu'il soit dissous. Il a été dissous en 36, en juin. Ensuite, bien qu'il l'ait toujours nié, on a des preuves de cela, il a fait partie d'un parti pas très sympa qui s'appelait le Parti Social Français. C'était un parti, alors qu'il se disait pas d'extrême droite, mais qui était en fait de droite conservatrice, ce qui veut dire exactement la même chose, d'autant plus qu'il était souligné qu'il était de tendance nationaliste, et c'est un parti qui est né à la suite de la dissolution des Croix de Feu, à la suite de son chef, le colonel de la Roque. Jusqu'à son service militaire, c'est-à-dire en 1938, il avait donc 22 ans, il a également participé en 35 à la manifestation de l'Action française contre les médecins étrangers autorisés à exercer en France, qu'on a simplifié sous le titre d'invasion métèque et au cri de la France aux Français. Ça nous rappelle étrangement quelques pages de l'histoire qui ne datent pas de 1936, mais plutôt de 2024, 2025 ou 2026. Il a écrit dans plusieurs revues, il avait une plume très acerbe, d'ailleurs lisez ses livres, c'est un modèle d'aigreur. Dans un article sur le Quartier Latin, quartier que je connais bien puisque je suis un ancien sorbonnard, il regrette qu'il se soit laissé envahir par le dehors. Je vous cite la phrase « Désormais le Quartier Latin est ce complexe de couleurs et de sons si désaccordés qu'on a l'impression de retrouver cette tour de Babel à laquelle nous ne voulions pas croire ». Il est quand même triste de constater ce genre de choses, et en 36, il met en garde dans une conférence le danger de voir les masses indigènes se lever contre les colonisateurs si l'Éthiopie l'emportait. Je ne vais pas faire de commentaires particuliers sur cela, mais une fois de plus, la jeunesse a vraiment l'excuse de toutes les erreurs.

0: On nous parle beaucoup de De Gaulle en ce moment, les deux films qui viennent de sortir, plus tout le reste. Alors évidemment, De Gaulle, la Deuxième Guerre mondiale, la France libre, tout ça, c'est une chose. Mais avant, il faut revenir un petit peu en arrière pour s'apercevoir que ce personnage a quand même des côtés très troubles. De Gaulle et Pétain se connaissaient, mais pour une autre raison, c'est que la première affectation de De Gaulle en tant que sous-lieutenant a été faite à l'état-major du général Pétain. Ils n'avaient pas tout à fait les mêmes états de service, puisque quand De Gaulle est rentré à Saint-Cyr, il était à peu près à la moitié de la promotion. Quand il en est ressorti, il était 13e. C'est-à-dire qu'ils n'avaient quand même pas du tout les mêmes facultés intellectuelles. Mais bon, De Gaulle qui nous parle de la République, cette fameuse République, en fait, quand on regarde le De Gaulle d'avant-guerre, il est tout sauf républicain. Toujours lecteur assidu de l'Action française et défenseur de Maurras, ce qui n'est quand même pas rien, il est ouvertement légitimiste. Il va même essayer une certaine action avec le comte de Paris. En 1994, ce comte justement, le prince Henri d'Orléans, c'est son nom, fait un livre qui s'appelle « Dialogue sur la France ». Et la révélation fait un effet absolument incroyable chez les journalistes. Le prétendant au trône, ce Henri d'Orléans, affirme que le général de Gaulle aurait envisagé une hypothèse aussi fascinante que dérangeante pour la mémoire républicaine, une restauration de la monarchie.
1: C'est étonnant, non ?

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4: Bonjour, ce jeudi 13 août, dans notre édition de ce midi, on va vous proposer d'écouter trois podcasts réalisés dans tiers-lieu, l'atelier. L'atelier, c'est un lieu où résident d'EHPAD du centre hospitalier de Périgueux ont pu se retrouver autour de leurs souvenirs. Ces ateliers étaient animés par Marie-Jeanne Amour, auteure et réalisatrice de ce podcast. On va écouter son interview au début et juste après les trois podcasts réalisés dans l'atelier. Voilà, 7 heures de magazine d'information cette année, cette fois-ci, sera consacrée à ses résidents et à ses créations et à ce travail de Marie-Jeanne Amour.
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6: Aujourd'hui, dans les studios de Radio Libre en Périgord, 102.3, la radio reçoit Marie-Jeanne, qui est artiste, auteure et qui est intervenue au tiers-lieu L'Atelier, qui dépend du pôle des personnes âgées du CHU de Périgueux. Bonjour.
7: Bonjour.
6: Marie-Jeanne.
7: Bonjour.
6: Expliquez-nous un petit peu votre venue dans nos studios. Et qu'est-ce que vous êtes venu faire à l'atelier ?
7: Alors, du coup, on a été invité ce matin pour parler du projet. Alors, je parle de moi, la troisième personne, mais je suis seule. Je suis donc artiste, auteur et je suis intervenue au sein du pôle EHPAD de l'hôpital de Périgueux en 2026 pour organiser des ateliers d'échange et d'écriture autour de la transmission. J'ai un parcours un petit peu atypique puisqu'à la base, je suis auteur plutôt de romans. Je travaillais pour des compagnies de théâtre aussi et je me suis formée dernièrement à l'écriture radiophonique. J'ai été formée à Brest dans une association qui s'appelle Longueur d'onde. Ils proposent des formations vraiment intéressantes sur l'écriture radiophonique et j'ai suivi 2 modules avec des auteurs et producteurs de France Inter, donc assez qualitatifs, sur l'écriture des fictions sonores et des documentaires sonores. Donc c'est ce qui fait aujourd'hui le gros de mon activité.
6: Vous avez pu le retransposer dans vos ateliers que vous avez fait ?
7: Oui, l'idée c'était ça, c'était de pouvoir proposer de donner la parole aux gens autrement que par l'écriture, parce que c'est toujours une transmission et elle passe par moi si ça passe pas par la voix. Du coup, j'avais bien envie, dans les histoires que je raconte, de donner la parole aux gens directement. C'est vrai que c'est un média pour ça, le sonore qui permet de belles transmissions.
6: Et quand vous parlez d'histoires, ce sont des tranches de vie des personnes que vous interviewez ? C'est des histoires de lieux ?
7: Alors, au départ, moi, je viens vraiment de la fiction. Pour le coup, mes romans étaient des fictions.
6: D'accord.
7: Et ensuite, effectivement, à la fin de mon parcours d'auteur sur l'écriture, j'ai créé un petit concept qui permettait en fait aux gens de m'inviter sur un lieu et je récoltais des témoignages des personnes qui avaient vécu sur le lieu, et ensuite je proposais une histoire théâtralisée autour du lieu. Donc l'oralité, elle a commencé comme ça, mais encore une fois, ça passait par moi. J'allais sur les lieux, je récoltais tout un tas d'histoires, d'anecdotes, de souvenirs, et ensuite moi je l'utilisais, cette matière, pour moi faire une histoire fictionnelle que je transmettais. Et après, il y a eu cette formation à l'écriture radiophonique où, on va dire, j'ai un peu didactisé l'approche de la récolte de témoignages pour aller plutôt vers du documentaire.
0: Quand vous dites didactiser, ça veut dire que vous avez orienté un peu les questions ?
7: En fait, j'ai appris à construire un docu sonore de manière assez plus organisée,
0: ouais,
7: en fait.
0: Hein, ouais, voilà. D'accord, okay.
7: Comment on le rend plus vivant, comment on l'active, et surtout comment on insère la parole transmise à l'intérieur d'un récit. Parce que jusqu'à avant cette expérience-là de formation, ce que je transmettais, c'était à travers moi, en fait. Je racontais les histoires des gens. Et là, j'avais envie de leur donner la parole et que ça soit eux qui racontent à l'intérieur d'une histoire que moi, je structure, en fait.
0: Ok, d'accord.
7: Voilà. Donc, dans didactiser, c'est plutôt structurer. J'ai appris à structurer.
0: Merci.
7: Voilà, et du coup, c'est dans ce cadre-là. Je suis arrivée en Dordogne il y a un an et demi. Et c'est dans ce cadre-là, en fait, que Auréa Prince, la coordinatrice du tiers-lieu de l'hôpital de Périgueux, m'a contactée pour créer, en fait, un documentaire sonore, en fait, hein, une série de 3 podcasts sur le tiers-lieu et les participants du tiers-lieu.
0: Et les participants de ce tiers-lieu sont des personnes âgées.
7: Oui, alors pas que.
0: Pas que.
7: En fait, l'idée du tiers-lieu, c'est vraiment de pouvoir accueillir des personnes qui vivent au sein de l'EHPAD, mais aussi des personnes qui sont autour de l'EHPAD, du quartier de Trélissac, Périgueux. En fait, c'est des ateliers qui sont ouverts à tous. Donc là, on a plutôt des tranches d'âge entre 40 et 99 ans, si ouais. on compte l'âge des résidents. Mais l'idée, c'est vraiment de l'ouvrir pour redonner une place à ces résidents d'EHPAD, de citoyens à l'intérieur du quartier. Donc, c'est vraiment un projet...
0: inclusif.
7: Inclusif, complètement. C'est ça. On l'a pensé en atelier pour justement pas freiner les gens. C'est toujours un peu intimidant. Et je fais l'expérience ce matin d'avoir un micro comme ça devant et de devoir parler. Pour les personnes, c'était poser le micro, le mettre au centre de la table et animer des ateliers où ils parlent spontanément en oubliant finalement le micro. Donc c'est ce qu'on a fait pendant 12 ateliers, pendant 3 mois.
0: Est-ce que vous avez vu une évolution quand même ?
7: Oui, je pense que ce qui vraiment a fait la réussite de ce projet, c'est la création au fur et à mesure d'une relation de confiance. Mmh. Parce que c'est toujours intimidant quand on nous a laissé un long moment un peu comme ça de côté, puisque voilà, la vieillesse, c'est être en EHPAD, ça peut aussi entraîner ces moments un peu de solitude. Et puis finalement, quand on redonne la parole, il y a une petite phase de pudeur au départ. Pourquoi elle est là ? Qu'est-ce qu'elle veut ? J'ai pas envie qu'elle dise des choses que je veux pas dire. Enfin, il y a une petite méfiance comme ça, c'est rigolo. Et puis après, au fur et à mesure, hop,

0: Quand vous faites des captations libres, est-ce que des choses différentes se disent, selon vous ?
1: Oui, oui, tout à fait, parce qu'il y a l'effet déjà de surprise. Pour le coup, là, moi, j'étais vraiment derrière le chariot du goûter. Donc, vous voyez, ils arrivaient avec le goûter, donc les aides-soignants, et moi, j'étais derrière. Et effectivement, il y a cet effet de surprise, et puis on va vers eux. Et moi, ça, j'avais aussi envie de faire ça, parce que je me suis déplacée dans des endroits où, effectivement, les personnes... ne peuvent pas sortir. Je pense notamment aux personnes atteintes d'Alzheimer où c'est plus compliqué. Du coup, je suis dans leur lieu de vie. Pour le coup, il se passe autre chose. Ouais.
0: En termes d'aisance, en termes de libération de la parole, peut-être on pourrait dire.
1: Oui, et puis de confiance qui va un peu plus vite. On est là, on est à l'intérieur, on s'assoit sur une chaise près du lit, la personne a ses objets personnels autour d'elle, quelque chose de rassurant, il s'est passé autre chose en chambre.
0: Et concrètement, c'était quoi ces ateliers? Alors, comment ça s'est construit un peu? Vous avez fait ça en participation, vous dites, avec les résidents?
1: Oui.
0: Et les participants, en tout cas, eux?
1: Oui. Alors, j'avais quand même, même si je savais pas ce qui allait s'écrire, j'avais quand même prévu une trame, en fait, pour pouvoir aborder les trois thématiques du podcast, à savoir une première partie qui était sur le souvenir et la mémoire, le deuxième qui était sur partage et transmission, et le troisième sur les rêves. J'avais vraiment cette idée de hier, aujourd'hui, demain, de pouvoir faire comme ça un fil conducteur. Donc, sur les deux ateliers de 2 heures mensuelles, je voulais avoir des approches un peu différentes. Soit j'arrivais avec des enregistrements sonores, soit j'arrivais avec des images, soit j'arrivais avec des reportages que je diffusais. Et ensuite, ça ouvrait la discussion, voilà. Ou des objets, par exemple, sur le premier podcast, j'avais ramené de la maison tout un tas d'objets usuels en leur disant, voilà, choisissez un objet et puis dites-moi un peu ce qui vous évoque. Alors, c'est drôle, ça, je l'ai déjà fait en atelier d'écriture. Souvent, les personnes prennent un objet pour se rassurer et au final me parlent d'un tout autre objet qui leur rappelle, leur chez eux, leur intimité. Donc, c'est avec ce genre de support.
0: D'accord, ok. La trame, c'était un peu le temps qui passe. Passer le présent et le futur un peu.
1: Oui, avoir un regard porté sur effectivement ce qu'ils ont vécu, comment ils l'ont vécu, quel regard ils portent finalement sur notre monde actuel et quelles sont les projections, les perspectives qu'ils souhaitaient évoquer. Ça, c'était très drôle, cette dernière partie. C'était marrant.
0: C'était quoi votre meilleur moment, vous diriez, sur tous ces épisodes? Ou ils étaient différents?
1: Oui, ils étaient différents, mais c'est vrai que j'ai un petit coup de cœur pour la dernière partie sur les rêves et les projections. Parce que comme ça, de prime abord, quand on leur parle de rêves, y a un espèce de truc qui dit « Oh, moi, à mon âge, j'ai plus de rêves ». Et puis finalement, en farfouillant sur le web, je suis tombée sur des associations qui réalisent les rêves des résidents. Et en fait, c'est juste génial. Et j'avais sélectionné comme ça des petites vidéos d'une femme de 94 ans qui faisait de la Formule 1. Et là, tout à coup, en regardant les résidents regarder ces reportages, alors là, il y avait une lumière s'est allumée. Et là, ils se sont lâchés complètement avec des rêves, partir à Tahiti, faire du chien de traîneau. Alors qu'au début, vraiment, rêve...
0: Ouais,
1: c'était vraiment...
0: Résigné, quoi.
1: Ouais, résigné, voilà. Donc ça, c'était un bon moment, parce que du coup, on rallume un petit peu la flamme, c'est chouette.
0: Quelles ont été vos difficultés, je pense, pendant vos interventions pour ces podcasts?
1: Alors, l'objectif, c'était vraiment d'arriver à être le plus fidèle possible, en permettant justement, à travers des propositions, d'aller chercher la voix qui tremble, le silence qui veut pas dire et finalement qui dit, le regard aussi, parce qu'il y avait, quand on a un micro en main, enfin moi j'ai un petit micro qui enregistre, que je tiens à la main, au départ on recule, on regarde pas trop le micro, puis finalement après ils me regardent, et là il se passe quelque chose, ils se regardent entre eux, et j'ai vraiment beaucoup aimé faire ça, qui est une technique un peu différente de l'interview simple où on va vraiment arriver en posant des questions comme ce qu'on fait là. Là, je me suis retrouvée avec des heures et des heures de rush à écouter et à vouloir mettre plein de moments parce que moi, j'avais vraiment le souvenir de ce qu'on avait vécu à ce moment-là. Mais comment le retransmettre tout en écrivant une narration? Et du coup, pour rebondir à la question, quelle a été ma difficulté? C'est comment raconter tout ça en fait. Comment raconter ces 12 heures, ces même 20 heures en parlant des captations libres, qu'est-ce que j'avais vécu à ce moment-là. Et ça a été très long, très très long, très très long de sélectionner. Je me suis fait accompagner par un...

0: quelqu'un qui fait du montage et du mixage, qui s'appelle Christophe Bertrand.
1: Merci Christophe Bertrand. Voilà,
0: avec qui j'espère retravailler sur d'autres projets parce qu'on a, on a une belle complémentarité.
1: Il est de Dordogne ?
0: Oui.
1: Ce monsieur ?
0: Il est de Dordogne, oui.
1: Trop bien.
0: Et du coup, voilà, ça, ça a été la difficulté. Comment qu'est-ce que je choisis aussi ? Faire des choix aussi, parce que j'aurais pu mettre plein de choses.
1: Et oui.
0: Et c'était pas possible. Après, voilà, dans la difficulté, ça a été ça. Après, il y a eu des petits moments forts. On a perdu une résidente en cours au cours des ateliers. Donc là, pour des raisons personnelles, la famille n'a pas préféré que la voix soit transmise dans les podcasts. Mais moi, j'ai pu entendre après coup, du coup, ces transmissions qui étaient vraiment chouettes. Donc voilà, ça a été un petit peu un projet émotionnellement engagé, mais très chouette. Je suis contente du résultat.
1: Vous avez déjà eu des expériences avec les personnes âgées en termes professionnels, je veux dire ?
0: Non. C'était la première fois, hormis ces moments où j'ai travaillé, mais on va dire plutôt sur les lieux, ce que je vous disais avant, où je travaillais notamment avec des personnes qui avaient vécu dans des lieux particuliers, donc là on allait chercher, c'est forcément des personnes âgées, mais on va dire en EHPAD comme ça, en milieu fermé, non, c'était la première fois.
1: D'accord.
0: Première fois. Après j'ai travaillé avec beaucoup de publics différents, mais celui-là, non.
1: Vous travaillez avec l'humain, quoi.
0: Oui, je travaille avec l'humain sur des projets. J'ai la chance d'avoir des projets vraiment très engagés et poétiquement engagés. C'est comme ça que je le dis. Je trouve ça chouette. J'ai travaillé sur un autre projet avec eux de théâtre où je suis allée justement faire un petit docu sonore sur la progression tout au long de leur spectacle avec Teatro Lupio. Je ne sais pas si vous connaissez.
1: Non, comme ça, ça ne me dit rien.
0: C'est un projet jeunesse, à destination de la jeunesse au départ, mais j'ai peu d'infos. Enfin, je vous la transmettrai à ce moment-là, parce que ce n'est pas encore sorti, donc il faut que ça reste...
1: Ah ouais, d'accord, on ne va pas spoiler alors.
0: Non, on ne va pas spoiler. Mais d'autres ateliers, ouais, ils en proposent d'autres, et j'invite vraiment les auditeurs à aller découvrir ce tiers-lieu, parce que c'est ouvert à tous, c'est gratuit, ils ont une diversité d'activités qui est chouette, et puis ça permet, je pense, que autant les personnes qui participent que les résidents... d'apprendre des choses, d'être avec l'autre, et puis ça fait du bien.
1: Est-ce qu'on est un peu dans le transgénérationnel ou l'intergénérationnel ?
0: Ah, on l'est, oui. On l'est parce que... Alors, après, on ne va pas se cacher, les jeunes gens, il y en a peu qui participent aux ateliers. Ça, on est quand même sur des gens qui ont au moins 40 ans, 45 ans. Bon, on n'est pas très vieux, mais...
1: Non, on n'est pas
0: voilà,
1: vieux.
0: Nous, voilà. On fait de... Donc, il y a de l'intergénérationnalité, mais il y a surtout des transmissions depuis des espaces qui sont un peu différents. C'est ça qui est chouette. Il y a l'âge, effectivement, l'époque, mais finalement, il y a aussi... d'où on vient, où on a grandi, avec qui on a grandi. C'est assez prégnant dans ces lieux-là, finalement, parce que deux personnes de 94 ans ne vont pas forcément raconter la même histoire. On l'entend dans le podcast, hein, y en a qui ont le même âge et des perceptions différentes. Donc, c'est au-delà d'une question de génération, c'est aussi une question d'humain, quoi. Prochainement, dans les mois à venir, je fais de l'audio-description de spectacles vivants pour la scène nationale du Sud-Aquitain. C'est une autre de mes casquettes. Dans le sonore, du coup, l'audio description, c'est raconter ce qui se passe entre les répliques sur un spectacle.
1: Ouais.
0: C'est des choses du coup que je fais en direct, à partir de la captation vidéo d'un spectacle. Sur la saison prochaine, parce que moi, je viens du Pays Basque. En fait, là, j'ai passé plusieurs années à travailler avec la scène nationale qui est donc du Sud Aquitaine, mais qui est basée sur Bayonne. Je vais suivre deux spectacles en création. Donc ça, c'est chouette. Pour les autres projets, pour l'instant, c'est des appels à projets que j'ai faits. Donc j'attends. Avec le tiers-lieu, on a espoir de pouvoir obtenir un appel à projet sur la thématique du deuil. Du coup, on va ratisser un spectre un peu plus large que les résidents aussi, inclure les soignants, les personnes qui sont autour de la mort, en fait, pour pouvoir créer aussi une série de podcasts sur cette thématique en particulier. Malheureusement, on est quand même assez lucide sur le fait que les personnes qui arrivent à l'EHPAD vont très certainement terminer leur vie au sein de l'EHPAD. Et du coup, en tous les cas, avec la réflexion avec la coordinatrice, c'est vraiment d'essayer d'aborder cette thématique de préparer. Parce que finalement, les résidents ont envie de parler de cette étape, de cette ultime étape, et ont envie de s'y préparer. C'est souvent nous, avec notre jeunesse, et puis de là où on vient, si on est en bonne santé, et que pour l'instant on n'a pas envisagé la perspective, c'est nous qui avons du mal à en parler, alors que eux sont demandeurs de justement aborder, de savoir ce qui va se passer, même administrativement, des choses assez simples, hein, finalement. Mais d'aborder la thématique, souvent c'est salvateur dans ces lieux-là, pour le coup. Donc ça, c'est un futur projet aussi.
1: Est-ce que vous avez des outils pour libérer la parole? Comment vous mettez en place
0: Alors là, pour le coup, ça va vraiment être du docu.
1: D'accord.
0: L'idée, c'est de... On fait intervenir une psychologue. J'ai oublié le nom des personnes qui maquillent les morts. Les auditeurs, auditrices, ceux qui maquillent les morts.
1: C'est pas les thanatos ?
0: Si, exactement. Voilà, ça m'a échappé. Oui, c'est ça. Eh bien, l'idée, c'est aussi d'aller collecter les témoignages.
1: Ah ouais.
0: On a comme ça tout un tas de personnes qu'on a imaginées, qu'on a déjà sollicitées, qui seraient prêtes à participer au podcast.
1: Qui font partie un peu du satellite
0: exactement.
1: De cette thématique.
0: Ouais, autour de cette thématique, une personne qui fait des cérémonies aussi aux pompes funèbres. Vous savez, les gens qui s'occupent de tout l'accompagnement des familles au sein des chambres funéraires, ce chose-là.
1: Et ça dépend du catholicisme, non, les chambres funéraires, ou ça
0: existe dans toutes les religions. Après, les personnes, il y a même rarement de couleur religieuse dans les pompes funèbres. Après, si
1: je sais pas du tout.
0: Non, c'est vraiment, vous voyez, ces personnes qui, quand il y a des veillées funéraires, sont là pour accueillir les familles, ce genre de choses.
1: D'accord,
0: mais on le découvrira quand j'aurai fait le podcast. On aura toutes les infos. Et après, le dernier volet, là, pour l'instant de confirmer, c'est des interventions en milieu carcéral. Du coup, j'ai 3 ans que je travaille avec une maison d'arrêt, où du coup, j'interviens avec des détenus sur des ateliers d'écriture et de aussi création sonore. L'année prochaine, on va fêter les 40 ans, justement, les lois qui ont permis de légiférer les interventions culturelles en milieu carcéral. On m'a fait une proposition pour justement parler de ces interventions qui, pour le coup, vont... Ce témoignage-là, par exemple, sera à destination du grand public en écoute. Sur cet aspect-là, parce que pareil, c'est un projet qu'on m'a proposé. Moi, j'aurais pas eu idée comme ça, naturellement, d'aller vers le milieu carcéral. Non, j'avais pas d'idée préconçue, mais j'y suis allée vraiment avec une neutralité, je pense...
1: Sans attente, quoi.
0: Absolument pas. J'ai pas trop de point de vue sur... Enfin, si, j'ai un vrai point de vue sur la détention, et je souhaite à personne d'avoir à vivre ce qu'ils vivent, voilà. Même si on peut polémiquer des heures sur le pourquoi du comment, en tous les cas, c'est un état de fait, à un instant T.
1: Ouais.
0: On est dans ces endroits-là. Les conditions de détention sont compliquées, parce que c'est compliqué aujourd'hui pour tout un tas de raisons, et ça le devient de plus en plus. Donc moi, j'ai vraiment essayé de concevoir, ça fait 3 ans que je travaille avec eux, des espaces de respiration. Où effectivement, pour le coup, c'est détenu homme, hein, moi je travaille en prison avec les hommes, de créer des espaces comme ça où finalement on n'est plus que des humains avec un grand H, et puis on essaye d'aller chercher à l'intérieur de nous des moments qui nous font du bien. Moi, je travaille beaucoup, du coup, sur les projections. J'arrive avec des images. Pareil, c'est toujours les supports. Comment on déconnecte. Et moi, j'arrive à vraiment vivre des moments assez extraordinaires. Là, on a fait un projet sur la parentalité où ils ont écrit un slam pour leurs enfants, qu'on a ensuite transmis à leurs enfants. On va dans des espaces intimes, sensibles. Et voilà, le temps de l'atelier, on fait un break sur ce qui se passe autour. Après, ils y retournent. Ça dure une semaine, donc je les retrouve le lendemain, avec des fois des nuits compliquées, tout ça. Ouais. C'est des conditions difficiles, mais c'est passionnant.
1: Merci Marie-Jeanne.
0: Merci à vous, merci beaucoup.
1: Avec plaisir. Marie-Jeanne, j'ai été ravie de vous recevoir dans nos studios, et j'espère qu'on se reverra, que vous nous disiez la suite de votre actualité professionnelle.
0: Eh bien écoutez, avec grand plaisir.
1: Merci beaucoup.
0: Merci. Raconte-moi, une immersion au pôle EHPAD USLD de l'hôpital de Périgueux. Une série de 3 podcasts écrits et réalisés par Marie-Jeanne Amour. D'octobre à décembre 2025, j'ai animé des ateliers d'écriture et d'échange au tiers-lieu du centre hospitalier. J'ai été contactée par la coordinatrice du lieu, Ensemble, nous avons défini le cadre de mon intervention.
2: Je suis Auréa Prince, je suis coordinatrice du tiers-lieu EHPAD de l'atelier de Périgueux, qui fait partie du pôle personnes âgées du centre hospitalier de Périgueux. Nous avons été lauréats en 2022 d'un appel à projet lancé par la CNSA, un tiers-lieu dans mon EHPAD. Une des missions du tiers-lieu est d'accueillir un panel d'ateliers et d'activités qui sont animés par différents intervenants professionnels. Et donc l'idée, c'est de mixer les populations, que ce soit entre les résidents et les personnes vivant toujours à domicile ou en tout cas à l'extérieur, que ce soit au sein du quartier, de la ville de Périgueux, de Trélissac ou même des alentours.
0: Je découvre une grande salle. Au fond, une scène encadrée par des péridots noirs. Juste devant, un piano à queue en bois. Sur les murs, des compositions de fleurs séchées et les portraits des participants d'un atelier photo. Des chaises et des tables sont installées au centre de la pièce. Les animatrices entrent, me saluent, récupèrent une liste de noms et sortent. Quelques minutes plus tard, elles reviennent en compagnie des résidents. Des jeunes gens en t-shirt jaune poussent des personnes en fauteuil, les installe autour des tables.
3: Les résidents nous appellent les poussins, les pioupiou, les plumes jaunes.
2: Ce sont des jeunes qui viennent pour une mission. L'idée, c'est de sensibiliser au grand âge. C'est un service civique vraiment orienté en fait personnes âgées, lutte contre l'isolement et création en fait de temps avec ces résidents, avec ces personnes âgées. Ils doivent accompagner ces personnes-là qui soit ont un problème de mobilité pour venir jusqu'au lieu et aussi au sein des activités quand il y a un problème de dextérité ou de mobilité quelconque, c'est de pouvoir avoir une aide supplémentaire.
0: Quatre femmes venues de l'extérieur papotent à l'entrée de la salle. L'ambiance est détendue. Ces femmes sont des habituées du tiers-lieu.
2: L'ouverture de l'EHPAD sur la cité, sur le quartier, sur son environnement, c'est une volonté afin de remettre en fait le résident en tant que citoyen. Et l'idée, c'est vraiment de faire tomber les murs de cette institution et de permettre à tout un chacun de venir en EHPAD sans avoir une personne ou un membre de sa famille en EHPAD, mais au contraire, y aller pour créer du lien.
0: Au-dessus de la porte d'entrée, trois portraits peints. Je ne les avais pas remarqués en entrant. Monsieur et Madame Parot et leur fils Armand surveillent les lieux. À la fin du 19e siècle, le couple de bienfaiteurs a légué à l'hôpital le vaste domaine qui accueille l'actuel pôle EHPAD. Une des unités porte leur nom. Le couple veille sur nous. 10 participants vont suivre l'aventure. Georgette, Serge, Armel, Isabelle, Paul, Didier, Alice, Dominique, Cathy, Marie-France, Yvette. Tout le monde est là, nous pouvons commencer. Épisode 1, le souvenir et la mémoire. Durant ce premier mois, nous avons abordé la question de la transmission à travers les souvenirs. Chaque participant avait le choix d'utiliser un objet, un événement ou un lieu. Il devait ensuite nous raconter son histoire. Raconter un objet. Les objets raniment les souvenirs enfouis. Ce sont les gardiens silencieux d'un moment de notre vie. C'est le célèbre concept de la Madeleine de Proust. Ceux qui ont choisi un objet comme témoin de la mémoire nous racontent. 1949, un soir de Noël, une dispute éclate au sein d'une fratrie. Le sujet de la discorde, une poupée de chiffon.
4: On coûtait la tête, les bras, les jambes. Et on s'amusait avec des bouts de bras de poupée. Voilà. Elle était en chiffon, en plus. Elle n'était pas en plastique. Il n'y avait pas de plastique à ce moment-là. Oh, ben, j'étais jalouse. Ben oui, c'est elle qui était, pour moi, l'aînée. J'avais peut-être 5 ans ou 4 ans, je ne sais pas. Parce qu'après, on a eu des orages.
0: Georgette se souvient parfaitement de cette poupée, offerte pourtant il y a plus de 70 ans. L'objet peut aussi porter l'empreinte d'une transmission. À travers un exercice d'écriture, Armel nous livre les détails d'une rencontre faite dans un petit village du Périgord noir.
5: À l'automne de ma vie, un souvenir. L'herboristerie de Monsieur Jacques. Dans la vitrine, de très belles enluminures d'un vieil herbier et de beaux contenants. J'entre dans la pharmacie du bon Dieu. Un comptoir en bois et marbre patiné. Derrière, la copie d'un Père Noël en congé. posé sur le comptoir une pelle à mesure, un magnifique bronze sculpté, ancienne, très ancienne. Elle m'attire. Lorsque ma main entre en contact avec elle, je fusionne avec elle. Investie de toute sa mémoire, elle me guide vers les tiroirs de bois patinés. Toutes les odeurs de plantes, lavande, tilleul, menthe, réglisse, m'ouvrent le cœur de mémoire. Le temps n'est plus. C'est ainsi. En chaque objet, leur mémoire nous est accessible. Nourriture du souvenir et de la transmission.
0: En chaque objet, sa mémoire nous est accessible. En effet, il suffit parfois de le voir pour que le souvenir auquel nous le relions se ravive. Paul se rappelle d'une nasse à écrevisse. La simple évocation de l'objet le replonge dans son enfance.
6: Mais je pêchais à la ligne aussi. Je pêchais les goujons, les truites, les...
7: Les cabouches, je pêche.
6: Ouais, les crevisses. J'y allais après l'école. Avec ma sœur. Elle les mettait dans la poêle. Elle faisait revenir. Après, elle mettait de l'ail et du persil. Et on les mangeait.
8: Un grand panier rempli de cèpes. Et... il devait y en avoir encore d'autres. On descendait cacher le panier et on allait en remplir un autre.
9: Un plat à salade d'avant, de ma cousine. Et elle me l'a donné. Et puis voilà, ça m'a... De la campagne, elle est. On avait fouillé parce qu'elle voulait... ma cousine voulait faire une brocante. Et en cherchant, j'ai vu ce plat. Et je lui ai demandé si elle pouvait me le donner.
0: En retrouvant ce plat, Cathy se souvient du lieu de ses origines. Le village où ont grandi ses aïeux.
9: Ma mère, quand elle partait de la Grésa, elle était petite, elle avait, pareil, 5-6 ans, elle allait avec sa grand-mère à cheval, avec la calèche et tout, avec le cheval, ils y allaient avec le cheval là-bas.
0: Aucun des participants n'a choisi un objet pour sa valeur pécuniaire. Pour Alice, le médaillon de Saint-Christophe qu'elle va nous présenter possède une valeur bien plus importante, une valeur inestimable, la mémoire invisible d'un héritage familial.
10: Mais vous m'avez fait retourner beaucoup en arrière. Le lendemain d'un accident assez grave. Donc c'était en 1985, un lundi en automne, à 12h30, cet accident. Et donc mon père s'appelait André, il était bienveillant. Mon âge, j'avais 49 ans. Voilà. Donc je l'ai reçu à l'hôpital et... mon papa, c'est lui qui l'avait acheté spécialement pour moi. Et il m'a dit, tu sais, ma fille, tu reviens de loin, garde bien ce porte-clés.
11: Un bonheur.
10: Et n'oublie pas la devise, regarde Saint-Christophe et va t'en rassurer.
0: D'après Michael Lesnay, conférencier scientifique et neuropsychologue, lorsque nous évoquons un événement, la précision du souvenir dépend du contexte dans lequel nous l'avons vécu et surtout de l'impact pressenti qu'il aura sur le reste de notre existence. Yvette avait 10 ans en 1940.
12: La guerre, ça m'avait marqué, toujours. Toujours, ça m'a marqué. La sonnerie pour... il y avait des avions qui allaient bombarder, peut-être. Ça me laissait un souvenir que quand j'allais à l'école, il risquait d'avoir la sirène pour aller dans les tranchées. Et moi, j'allais à l'école à côté des arènes, à la cité. Et je courais tout le long du chemin pour être à l'école avant que ça sonne. Et là, quand on passait les arènes, il y avait un corbeau. Ouais. Et moi, il se mettait sur mon épaule et j'en avais vraiment peur. Alors, je passais plutôt en bas qu'au Pachardin. C'est vrai, ce gorbeau, quand j'en vois, j'y pense. Il me semble que je me vois courir autour des arènes pour arriver à l'école.
0: Toujours d'après Michael Lesnay, lorsque nous récupérons un souvenir, nous utilisons une stratégie codifiée. Avant de le détailler, nous le replaçons dans un contexte. Où étions-nous? Avec qui? Quel âge avions-nous? Le souvenir peut rapidement se construire autour de la question du lieu, car ce dernier nous est généralement plus accessible.
13: Le ruisseau de Combenègre, en bas de la ferme. Pas un village, c'est une ferme. Oui, quand ma mère réclamait de l'eau, mes frères allaient en chercher. Il n'y avait pas d'eau courante, qui s'appuyait sur le derrière du tracteur, qui remontait jusqu'à la ferme. Et puis ma mère faisait la lessive avec cette eau.
14: On a fait une boulangerie là-bas.
11: je faisais de très jolies vitrines. À chaque saison, où tous les mois je changeais, je faisais des vitrines. J'avais une poupée rousse comme ça que mon ami habillait. Alors, on faisait ces vitrines, on faisait, c'était formidable. Et la comtesse de la Tour du Pin, elle aimait bien manger une chocolatine. Elle me disait, ça me fera la journée. Elle me disait, t'aurais vu comment elle conduisait sa voiture. Elle avait son grand âge. Chaque fois qu'elle venait de Paris, je mangeais au restaurant. Et donc, quand elle arrivait, avant d'aller à son hôtel, elle me dit, Marie, on se fait une petite bouffe ce soir. Elle me fait trop drôle. Mais elle était, comment dire, elle était tout feu, tout flamme.
7: Et puis, je suis souvent au canal, après l'école. À 15h, je faisais l'école. À Saint-Isaac, il y a Cujac. Et tu descendais un peu, parce qu'il y avait des vaches. Qui ressort, fait l'eau, ressort, c'est les hommes.
14: Difficile d'évoquer la thématique des souvenirs sans évoquer ceux liés à notre enfance. Plusieurs théories s'accordent à dire que nos plus lointains souvenirs remonteraient à nos 3 ou 4 ans. Des psychologues ont montré que ces premiers souvenirs jouent un rôle crucial dans le développement de notre identité en influençant nos valeurs, nos peurs et nos aspirations. Pour les participants, les souvenirs d'enfance ont souvent été reliés aux émotions des premières fois.
11: Je partais avec ma grand-mère, toutes les deux, royaume. On prenait un car parce que tous les ans, il y a des enfants. J'ai parti en colonie, moi je n'ai jamais voulu y aller, pas jamais horreur de ça.
10: Parce que mes parents étaient dans le commerce, donc ils ne pouvaient pas s'occuper de moi. Et je passais un mois au bord de la mer chez ma grand-mère maternelle et un mois chez notre grand-mère à la campagne avec les chevaux.
15: On allait à l'Idoléron, on pêchait les crevettes, les huîtres, les moules. Oui, c'était un voyage organisé. Voilà la société de la commune. On était resté 15 jours. On pouvait pas jamais partir, alors on en profitait.
7: Parce que pour vous, mais c'est une question familiale.
16: C'est ma mère, je crois, qui l'avait fait, oui. Je crois, oui, elle avait 14 ans, et les allocations familiales, avec qui dit, pourquoi vos enfants ne peuvent pas aller au bord de la plage, à Arcachon, ou quelque chose comme ça.
14: J'ai demandé aux participants comment ils avaient vécu leur enfance, comment ils occupaient leur temps libre.
17: Il y avait, l'ennui était apprivoisé d'une autre manière. Donc il y avait toujours les jeux de cartes, il y avait quelqu'un qui racontait toujours des histoires, il y avait toute une dynamique qui était différente. Et il y avait quand même le fait de, tu sais, une maison qui est plus ou moins dans le noir, où les pièces, la lumière était pas allumée partout. Il y avait une tendance à se regrouper dans un même lieu, ou soit autour du cantou, de la cheminée, des choses comme ça.
8: Je partais de Belote dans les différents petits villages, et après il y avait des lots. Le premier lot, c'était, je crois, des canards.
16: C'était une organisation du conseil de la mairie qui faisait ça. Alors il achetait des canards, du jambon, du truc, du pâté, et puis on chacun avait son carton ou deux cartons. C'était 50 centimes, je crois, le carton. Le dimanche après-midi, c'était ça qu'on faisait. On jouait au loto.
11: Moi, j'ai connu le bal. J'adorais danser. C'était un orchestre, en fait.
15: Les fêtes foraines, oui. J'y allais à Périgueux. À Saint-Georges, non, on ne faisait pas les manèges. C'était pour voir les jeunes filles. Et le papa n'était pas d'accord. Ah oui, on se regroupait dans le village. Puis les parents, ils allaient avec les voisins.
18: Il y avait une petite copine à côté de chez moi. Et alors le jeudi, elle venait chez moi, jouait à la poupée. Et des fois, c'était moi.
10: J'ai eu la chance d'aller au cinéma tous les dimanches l'hiver et au bord de la mer l'été.
13: Mon premier souvenir au cinéma et au théâtre, dans la salle de spectacle attenant au collège.
8: Fanfan la Tulipe, le film qu'on a été voir à l'école, c'était le premier film, et puis il y avait les parents, les enfants, tout le monde, dans l'école. Voilà, donc c'était pour tous les enfants, les parents. Nous, on faisait 3 kilomètres pour y aller, 3 kilomètres pour revenir.
17: On avait aussi beaucoup le repas dominical et familial. c'était très très régulièrement que le dimanche, on se retrouvait en famille pour après jouer aux cartes ou faire des jeux de société.
14: Pour tous, la famille occupait un rôle central dans la transmission. Cette mémoire invisible de l'héritage familial façonne le regard que nous portons ensuite sur le monde.
8: Le matin, mon père, il y avait une radio, pas à l'origine sans doute, mais c'était un grand truc comme ça, et comme ça c'était pas fort, il mettait son oreille contre la radio pour l'entendre.
17: Les parents, avant, ils avaient un rôle bien défini. C'est-à-dire que chacun avait une tâche bien précise. Papa, il n'était pas souvent à la maison, c'était travail, maman faisait. Et donc, nous, enfants, on avait moins de partage, de communication. Et donc, le rôle qu'on était à regarder faire nos parents était différent.
9: Mon père, il a arrêté l'école à 12 ans. Et après, il travaillait les terres avec des bœufs. Et ma mère, pareil, elle était à la campagne. Après, moi, mes parents, ils étaient super, super gentils. Ouais.
16: Que moi, j'ai perdu ma maman à 10 ans. Alors, on faisait beaucoup de choses, hein, parce que le papa partait à Bordeaux, il revenait que le samedi. Après, on s'occupait de s'il y avait des lapins, des chèvres, des moutons. Et on allait les chercher le soir. Et puis le lait, aller chercher.
7: Et aller chercher le lait. Mais c'est le soir, à 5 heures. Et si on ne le faisait pas, elle nous fusillait. Parce qu'on était quatre, on était chacun son tour.
8: Le soir, l'été où il faisait jour plus tard, ou pendant les vacances, et les voisins avaient leur troupeau. Alors ils avaient marqué chaque troupeau avec une heure paire, parce que nous, on jouait ensemble, et des fois, ça se mélangeait tout. Alors c'est pour ça qu'ils étaient repérés.
13: J'ai vécu dans une famille sévère. Surtout de la part de mon père.
16: C'est sévère, les parents.
11: C'était sévère parce qu'il voulait qu'on fasse des études avec beaucoup de passion, il fallait qu'on fasse ça.
14: L'école était aussi un endroit de transmission très important. Quand nous avons évoqué les souvenirs de cette période de leur existence, les résidents ont très vite évoqué leurs enseignants et les jeux dans la cour de récréation.
8: Dans une école à la campagne, un instituteur très dévoué nous avait amené, toute l'école, à Saint-Georges-de-Didonne, et nous avons découvert la mer. Et le point rouge, quand le soleil donne, il y a l'ombre dans l'eau. Ça fait un i.
13: Mon souvenir, c'est que ma maîtresse était vraiment très très gentille. Elle-même n'avait pas pu avoir d'enfant. Et je pense qu'elle a reporté cette affection sur nous.
15: J'avais une maîtresse qui était méchante, Madame Rouchot. Elle me disait de mettre les doigts comme ça et à taper avec la règle.
11: Ça faisait très mal. Un jour, ça m'a énervée. J'ai enlevé la baguette des mains. Je l'ai jetée. Elle était à 60 euros. Elle s'appelait Madame Bruce, son nom de famille.
16: Je ne parlerai pas quand la maîtresse explique.
17: À mon époque, moi, j'ai commencé à dire que je voulais partager les jeux avec les garçons. Je ne voulais plus déjà, moi, dans mon enfance, cette sensation, les filles d'un côté et les garçons d'un côté. Et donc, moi, je jouais aux billes avec eux et je gagnais souvent.
14: Nos souvenirs sont comme une boîte à trésors. Quand nous les transmettons, ils participent à l'enrichissement de notre patrimoine immatériel et servent de pont entre les générations. La mémoire ne reproduit pas les événements à l'identique. Elle fonctionne comme une construction progressive. Les émotions, l'humeur du moment, le contexte colorent les souvenirs au fil du temps. Lorsque nous les racontons, nous choisissons certains détails en laissant d'autres de côté. Mais peu importe, puisque ce qui compte, ce n'est pas l'histoire en tant que telle. C'est ce qu'elle rend possible en chacun de nous.
19: Parce que la vie, c'est ça. C'est une succession de bonheur et de malheur. Mm. Toute une vie, c'est ça, immanquablement.
20: Ouais.
19: On donne trop d'importance aux événements malheureux, plus qu'aux événements heureux.
20: Oui, on ne parle que tort. De ça. Oui, parce que ceux-là sont plus précieux.
19: Eh bien, voilà.
20: Et oui.
19: Ceux-là nous font plus de bien, quand même.
20: Et c'est ceux-là qu'on retient. Et
19: c'est ça, oui. Mm. Voilà, exactement.
20: Ceux-là qui nous accompagnent.
19: Ouais.
14: 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Montage, Christophe Bertrand. Merci à Marie-Élise, une des services civiques. À Georgette, Serge, Armel, Isabelle, Paul, Didier, Alice, Cathy, Marie-France, Yvette et Yves pour ces belles transmissions. 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Raconte-moi, une immersion au pôle EHPAD de l'hôpital de Périgueux. Une série de 3 podcasts écrits et réalisés par Marie-Jeanne Amour. Pendant 3 mois, j'ai animé des temps d'écriture et d'échange au sein du tiers-lieu L'Atelier du centre hospitalier. Micro en main, j'ai collecté des témoignages que j'ai ensuite réunis pour créer la série de podcasts Raconte-moi. Épisode 2. Partage et transmission.
1: Dans nos groupes, ça va de 96 ans, voire des centenaires à des moments, jusqu'à une 40aine d'années. Et pour moi, l'intergénérationnel, elle est hyper présente, parce qu'entre 100 ans et 40 ans, on a quand même des générations qui sont passées.
17: J'aime beaucoup être au tiers-lieu, parce qu'ils nous racontent des choses qui sont votre passé, votre vie, et je trouve ça toujours très intéressant.
14: Cet espace a été imaginé pour que les résidents et les personnes extérieures puissent se rencontrer dans un lieu ouvert à tous.
1: Ouvrir l'EHPAD sur l'extérieur, sur le quartier, sur la cité, et de permettre ainsi à l'ensemble des résidents de l'EHPAD de faire avec, de faire ensemble, de faire sens et de collaborer avec le quartier et ses habitants. L'idée est de faire tomber les murs de l'institution qu'on appelle EHPAD, qui est un lieu de vie à part entière.
14: Dans ce nouvel épisode, vous entendrez, en plus des participants de l'atelier, les témoignages de résidents que je suis allée rencontrer directement dans leur quotidien au sein des différentes unités du pôle EHPAD.
21: J'ai 100 ans depuis le mois de février et tous les jours je sors, à moins qu'il pleuve, tout ça. Et sans quoi je sors tous les jours, des fois 2 fois par jour.
14: Raconte-moi, épisode 2, partage et transmission.
22: Il faut aussi penser, oui, aux personnes âgées qui peuvent être eux-mêmes des acteurs de cette transmission de savoir. Ce partage d'expériences, d'éducation, etc. Et ça, je n'y avais pas du tout pensé, parce que pour moi, l'EHPAD, c'est vraiment quelque chose où, à la base, je pensais que c'était vraiment quelque chose où tu mettais tes grands-parents ici ou tes parents ici, parce que tu n'avais pas les moyens de t'en occuper. Et donc, ils étaient un peu dépendants et ils ne pouvaient pas trop bouger, pas trop parler, pas trop. On ne pouvait pas savoir ce qu'ils voulaient eux-mêmes dans le fond. Mais au final, non, on découvre des personnes qui sont bien vivantes, qui savent réfléchir. Et c'est un bonheur.
14: Les personnes âgées, actrices de la transmission. Les paroles de Sacha, service civique au tiers-lieu, ont tout de suite résonné en moi. Dans un monde en quête de sens, créer du lien entre les générations pourrait devenir un puissant outil pour renforcer les liens sociaux.
19: La vie, c'est un sacré passage.
20: C'est un sacré passage.
21: Un passage, c'est tout.
14: Avancer dans l'âge pourrait se comparer à l'ascension d'une montagne. Plus on avance, plus la vision s'élargit.
21: C'est pas où on va. Ou à part qu'on lutte contre la montagne.
14: Lutter contre la montagne. Mais comment faire? Je leur ai posé la question. Quel conseil, s'ils ne devaient en retenir qu'un seul, transmettrait-il aux jeunes générations?
21: Moi, j'ai jamais fumé. Une fois qu'on était en sortie des copines d'école, vous voyez, comme ça, qu'on était en soirée, et ils disent, tiens, ben, ça y est, ben, vous savez, j'ai allumé la cigarette, mais non, j'ai pas fumé. Mais j'avais un mari qui fumait, ça donnerait pas envie de fumer maintenant, parce qu'il a eu un cancer à la gorge. Ben oui, moi, j'ai jamais fumé. Ça m'a jamais fait envie, hein. Je vois les autres fumer, ça me fait rien.
19: Un très vieux monsieur, mais oui, j'ai 94 ans, je vais sur 95 ans. On a tous, au cours de notre vie, envie de faire des choses, et puis on trouve toujours des prétextes pour ne pas le faire, bien souvent. Hein. Des bons prétextes ou des mauvais prétextes, on ne le fait pas, pour ci ou pour là. Mais moi je dis qu'il faut satisfaire, quand on a bien envie de quelque chose, il faut le faire, parce que quand on est plus âgé après que ça arrive, il vaut mieux vivre avec des bons souvenirs qu'avec des regrets de ne pas l'avoir fait.
21: Oh, mais il faut avoir du caractère. Attention, j'en ai beaucoup de caractère, moi. Et je l'ai encore, je ne suis pas là pour la tête qui est tournée devant les vierges. Ma tête est bien droite.
20: J'ai le droit de vous demander quel âge vous avez?
21: Moi, 95 ans. À 90 ans, je faisais encore mon jardin. Il y en a qui disent qu'ils ne sont pas heureux à la campagne. Moi, je dis qu'on est bien.
11: La vie, c'est un éternel combat. On est toujours de l'avant. Parce que j'étais une fonceuse. Et j'ai eu beaucoup de chance dans ma vie. Parce que quand je faisais quelque chose, et j'étais très heureuse de ce que je faisais, et ça m'apportait un bonheur immense, et à ceux qui m'entouraient aussi.
2: Faire vraiment quelque chose qu'on a envie de faire. De pas dire oui, je le ferai demain. Quand on a quelque chose dans la tête, il faut le faire. On le perd, après on n'a plus le temps de le faire, et attendre demain, on ne sait jamais ce qui se passe.
13: Il y a un proverbe arabe qui dit « Mon père était marchand de poussière, il a été ruiné par un coup de vent. » Avec plus on file les choses légères, moins elles auront de dureté dans le temps.
17: C'est une génération où ils participaient beaucoup aux travaux. Ils participaient à la vie de la maison. Ils n'étaient pas vraiment comme là, maintenant, en dehors. Ils n'ont pas cette dynamique, est-ce que je vais y arriver ? En arrière-plan, il y a beaucoup d'inquiétudes. Est-ce que je vais y arriver ? Est-ce que ça va être possible pour moi ? Tu vois, il me semble que c'est quelque chose qu'on doit construire depuis l'enfance. Donner confiance à l'enfant par un partage d'activités, par un partage de choses concrètes. Et ils ne sont plus tellement dans des choses concrètes. Ils sont beaucoup dans des choses qui sont loin d'eux, quoi. Et je crois que ça a créé une lacune de confiance en eux.
3: Maintenant, notre génération, ça n'a rien à voir. Du coup, bah, c'est beau d'entendre tout ce qu'ils ont vécu, même leur façon de faire avant, enfin, leur vécu, quoi. C'est complètement différent que maintenant. Puis, il y en a qui apprécient notre génération de maintenant et d'autres non. Et c'est bien de savoir le pourquoi du comment.
14: Une transmission n'est jamais neutre. Elle dépend du vécu, des croyances et de la réalité dans laquelle évolue celui ou celle qui la transmet.
4: C'était mieux avant, pas maintenant, et je le pense. Je préfère à l'époque d'avant. Moi.
23: Pas pareil. Des fois, je leur dis, moi, j'ai dit, dans le temps, c'était pas comme ça. Mais oui, mais c'est comme ça.
2: Est-ce que la vie était plus facile autrefois ? Je sais pas, je l'ai pas vécu. Donc, répondre à ça, ça serait une grosse bêtise.
14: Les écarts de mode de vie entre les générations peuvent parfois rendre difficile la compréhension et l'acceptation de l'autre. L'avènement des nouvelles technologies, et le téléphone en particulier, ont fait débat au sein du groupe.
11: Ça a été trop vite.
13: Celui qui a inventé le téléphone, il n'était pas bien malin, parce qu'il y avait personne qui appelait.
4: À l'époque de maintenant, c'est... Les gosses, ils n'écoutent plus rien. Avant, nous, on n'avait pas les smartphones et tout le tralala. Ça se passait bien. Maintenant, avec les smartphones, t'envoies un MMS, tu peux les effacer aussi. Que le courrier, ça se garde.
24: On n'écrit plus. Moi, j'ai beaucoup écrit, j'ai beaucoup reçu. Ils ont joué, tout ça, ils ont leur tablette là et ils ne font rien d'autre que regarder la tablette. Nous, on n'avait pas ça, la tablette. Alors, qu'est-ce qu'il fallait faire ? Ben, fallait débrouiller pour s'amuser. Eh bien, on n'avait pas pour jouer aux osselets. C'était bien, ça. On n'avait pas d'osselets, toujours. Eh bien, on prenait des cailloux.
25: Ce qu'il y a maintenant, c'est que les portables, il n'y a que ça qui compte. Alors, quand vous mangez ou vous allez au restaurant ou n'importe, eh bien, il n'y a pas de conversation. Tu vois, les gens, ils ont leur portable. Tac, ils ne se parlent plus. Et tous les gens viennent. C'est tout juste si qu'est-ce que vous voulez s'ils répondent. Voilà. Il n'y a plus de contact, il n'y a plus rien. Même des fois, on se demande même s'ils sont là.
26: Je voudrais aucun portable dans ses poches. Voilà. Les mots, ils passent comme ça, là, comme si c'était un train.
27: Et quand on donne aux petits-enfants, on leur supprime le téléphone, c'est de l'utopie. Je ne pense pas que ce soit mal, mais la façon dont les enfants font, je pense que c'est de l'utopie.
28: Je ne me verrai pas sans téléphone, parce qu'il me semble que ça me relie, que je peux appeler si j'en ai besoin. Mais ce n'est pas pour ça que je l'appelle, mais il est là.
17: Quand je vois les enfants qui ont des téléphones portables et ils sont à la même table et ils s'envoient des messages. Et je trouve que ça ressemble, tu sais, aux petits mots qu'on faisait,
20: quand
17: nous.
20: Quand on se glissait.
17: La réaction est... Tu vois sur le visage, tu vois ta copine, t'es de l'autre côté, tu lui envoies son message, tac, elle lit le message, tu vois la tête qu'elle fait. Je trouve qu'il y a quand même... Le transport n'est pas le même, l'outil n'est pas le même, mais... On blague, on sait que l'autre ne l'entend pas, on sait que les copains ne l'entendent pas. Je trouve, tu vois, qu'il y a quand même pour eux un plaisir.
20: La
17: cachette est là, il y a ça. Donc il y a des outils c'est
20: qui
17: toujours,
20: pourraient être réhabilités.
14: Le transport est différent, mais l'intention reste la même. Et si nous considérions l'intergénérationnalité non plus à travers le prisme du clivage, mais à travers celui qui nous unit, qui nous rassemble, Ce n'est pas toujours simple d'accepter l'autre dans ce qu'il est. Au cours de nos échanges, les participants ont mis en avant un système de valeurs qui leur apparaissait comme nécessaire au vivre ensemble. Je leur ai demandé à chacun quelles étaient les qualités indispensables à avoir et à l'inverse les pires défauts qui les empêchent d'entrer en contact avec l'autre.
13: L'intolérance, parce qu'on commet beaucoup de crimes à son nom.
4: La fragilité, c'est un défaut. Puis il y en a qui en profitent. Qui en profitent, c'est comme ça. Brise le cœur.
0: La vérité, elle n'est pas toujours bonne à dire.
25: Oui, la malhonnêteté, oui. Et le mensonge aussi. Et pas s'occuper des autres aussi.
24: De moi, ça serait la médisance et la méchanceté, que je n'aime pas. Parce que je trouve que vraiment, on peut vivre sans. Hein. Et quand on le rencontre, c'est bien déplaisant.
28: De ne pas respecter les autres. Oui. Même s'ils ne le méritent pas.
5: Le manque de respect. Quand j'avais ma boulangerie, j'avais une personne qui ouvrait la porte comme ça, elle rentrait devant un pain. Comme ça, elle disait ni bonjour, ni merci, ni au revoir. Et ça, je l'ai vécu.
13: C'est ne pas faire aux autres ce qu'on ne veut pas qu'ils fassent pour nous. Que les choses soient équilibrées.
28: Mais être là pour les autres. Au moins le rendre à ceux qui nous ont fait ça. Moi, on m'a aidé hein, quand je suis arrivée à la maison de retraite, mais j'ai fait pareil.
24: Être bienveillant, parce que, vous savez, au fil des années, on a appris à changer beaucoup de mots.
13: Se mettre à la place des autres.
25: Pareil, le respect.
4: L'amour, d'un cœur. L'amour. Comme Serge.
6: Il faut se dire que plus tard, les enfants, ils reprennent ce qu'ils ont vu chez eux, l'exemple que vous avez fait, ils le reprennent après, plus tard, pour eux aussi.
7: C'est comme l'amour, c'est de la transmission aussi. Voilà, si vous avez beaucoup d'amour dans votre enfance, et bien voilà, vous pouvez en redonner autant.
14: C'est comme l'amour, c'est de la transmission aussi. Je suis d'accord avec Françoise. L'amour est un formidable vecteur de partage et de transmission. Depuis la nuit des temps, quel que soit notre âge ou notre condition, l'amour nous donne des ailes.
26: La chanson le dit bien, mais je ne me rappelle plus.
8: Ah oui, et bien cité avec...
26: À quoi l'amour s'explique pas. C'est ça, c'est vrai. C'est une chose comme ça. On vient, on va, on ne sait d'où, et vous prend tout à coup. Moi, j'ai entendu dire que l'amour, ça fait souffrir.
4: Personne ne l'a connu, le grand amour.
26: Ah, vous ne l'avez pas vécu encore? Pourtant, il faut pas...
28: Ça vient.
9: Oui,
28: je le crois.
9: Voilà, on avait dit qu'on gardait ça pour nous.
2: Ça peut se transformer comme ça, ouais, en quête. En fait, on le chasse. Toute notre vie, on chasse le grand amour.
26: Oh, ben, en principe, on s'aime à soi et après on trouve l'amour fou.
2: Si vous vous aimez plus que l'autre personne, il va y avoir un problème au bout du compte. C'est de l'égoïsme. De toute manière, il faut le regard de quelqu'un d'autre pour s'aimer. Mais non, mais autrement, on ne peut pas.
5: On ne peut pas.
2: On ne peut pas s'aimer soi-même. Alors, il faut être égo. Alors là, je peux vous dire qu'il est... Si on n'a pas quelqu'un en face de nous... Justement, pour contrôler tout ça.
5: La première fois, c'était le fiasco. Et la deuxième fois, c'était l'amour. Dans le travail, on était vraiment en osmose, les deux. C'était formidable. Maintenant, il est parti. J'y pense chaque jour. J'ai son image dans ma tête. Ça m'aide. Et maman me dit... Et ça fait la vivre, cet amour que tu as connu. Et c'est vrai.
24: J'ai ouvert mes yeux, je l'ai vu. Il y avait un grand couloir, il n'y avait personne. Ensuite, j'ai ouvert les yeux. Et il avait envie de faire l'amour. Pour l'amour en parlant. Nous, on parle. Il n'y a pas d'amour autrement. On s'est caché dans un nuage, lui et moi, seulement.
5: Si on n'a que du physique et pas d'amour, ça ne vaut rien. Et si on n'a que de l'amour sans physique, ça ne vaut rien. C'est mon point de vue.
26: L'amour, il y en a beaucoup aussi qui meurent d'amour.
14: C'était Raconte-moi, une immersion au pôle EHPAD de l'hôpital de Périgueux. épisode 2, partage et transmission. Merci à Auréa, la coordinatrice du tiers-lieu. Sacha, un des services civiques. Merci à Georgette, Serge, Armel, Isabelle, Paul, Didier, Alice, Cathy, Françoise, Marie-France, Yvette et aux résidents des unités Paro, Félibre et Douglas pour leur témoignage. Merci aux animatrices Karine, Aurélie, Marion, Gaëlle et Élodie de m'avoir guidée et accompagnée. Un podcast écrit et réalisé par Marie-Jeanne Amour. Montage et mixage, Christophe Bertrand. 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
3: Sophie Pouzrat.
2: Au sommaire de cette édition, trois jours après le séisme qui a frappé la Colombie, les opérations de secours entrent dans une phase décisive car le cap des 72 heures est sur le point d'être franchi et les chances de retrouver des survivants sont de plus en plus minces. Une visite inacceptable, ce sont les mots de la première ministre japonaise après la visite de Vladimir Poutine dans les îles Kouriles. Tokyo a convoqué l'ambassadeur russe, on reviendra sur les raisons de cette polémique. À la une également, trois exécutions prévues ce jeudi aux États-Unis, une première depuis 2010 et un nombre d'exécutions qui a augmenté sous la présidence de Donald Trump. Et puis en France, le SAMU social évacué à Paris, il était occupé par des salariés en grève pour réclamer plus de moyens. Les recherches se poursuivent pour tenter de retrouver des survivants en Colombie trois jours après le séisme de magnitude 7,4 qui a frappé l'ouest du pays alors qu'un dernier bilan encore provisoire évoque 265 morts. Chaque minute compte pour les secouristes car passé un délai de 72 heures, il est rare de retrouver des victimes vivantes. Et si les yeux ont beaucoup été tournés vers les grandes villes de Cali ou encore de Pereira, le séisme a aussi touché des zones rurales et difficiles d'accès. Bonjour Justine Fontaine.
4: Bonjour Sophie, bonjour à tous.
2: Et les informations et l'aide parviennent au compte-gouttes dans ces zones et des militants autochtones alertent sur le sort des peuples indigènes déjà très touchés par la pauvreté avant le séisme.
4: Oui, certains de ces villages ne sont accessibles qu'en bateau, parfois à plus de 8 heures de navigation par la rivière. Et dans les premières heures après le séisme, il n'y avait plus d'électricité ni de réseau téléphonique. Maria Galeano Redondo, elle-même membre du peuple indigène Muisca, a pu joindre certaines communautés affectées du peuple Embera dans le département du Chocó, où se trouve l'épicentre du tremblement de terre.
5: Leurs bâtiments étaient en briques et en ciment. Ils se sont effondrés. Dans l'une des communautés, 10 maisons ont été détruites par le séisme. Dans une autre, 50 se sont écroulées.
4: Avec près de 300 réserves indigènes à travers le pays, ils ont créé collectivement une boutique d'artisanat à Bogota, Galeria Aborigène. Ces derniers jours, Maria, ses collègues et de nombreux bénévoles ont collecté des dons dans la capitale et ont pu envoyer un premier camion d'aide sur place avec de la nourriture ou encore des couches pour bébés. Mais hier, elle n'avait pas encore eu de nouvelles de toutes les communautés et elle considère que ces peuples indigènes sont abandonnés par les autorités.
5: L'État ne s'intéresse pas aux peuples indigènes, ni maintenant, ni les gouvernements antérieurs.
4: Elle craint que le séisme aggrave encore la situation de peuples qui sont déjà durement touchés par la pauvreté, par la violence des groupes armés ou encore par la pollution minière.
2: Merci beaucoup Justine Fontaine. La situation toujours tendue dans le village de Kousra, près de Naplouse, en Cisjordanie occupée. Des colons israéliens encerclent depuis plusieurs jours des maisons palestiniennes. Et cela a provoqué une réaction inattendue de la part de l'ambassadeur américain en Israël. Il dénonce des actes de terreur et des actions répugnantes de la part des colons. Déclaration inhabituelle de la part du diplomate qui a soutenu plusieurs fois l'installation de colonies en Cisjordanie occupée par le passé. De nouvelles déclarations, encore une fois, contradictoires à propos du détroit d'Ormuz cette fois. Hier, Donald Trump a revendiqué le contrôle de ce point de passage stratégique. On le sait, au cœur du bras de fer entre Washington et Téhéran depuis des mois. Eh bien, l'Iran répond ce jeudi et contredit le président américain en assurant que le détroit est bien sous contrôle de la République islamique. C'est une première visite très contestée de la part du président russe Vladimir Poutine. Il s'est rendu ce jeudi dans les îles Kouriles, cet archipel à l'est du continent asiatique. Une visite jugée inacceptable par le gouvernement japonais qui revendique cet archipel et qui dit avoir convoqué l'ambassadeur de Russie à Tokyo. Bonjour Sofia Kantsekova.
6: Bonjour.
2: Pourquoi cette visite a-t-elle provoqué un tel tollé au Japon ?
6: Eh bien parce que Tokyo avait explicitement demandé à Vladimir Poutine de ne pas se rendre dans ces îles que le Japon revendique. Les îles Kouriles, appelées territoire du Nord par les Japonais, ont été occupées par l'Union soviétique en 1945, après la capitulation de l'Empire nippon. Quelques 17 000 Japonais en avaient été expulsés. Une visite présidentielle passe donc très mal. La dernière remontait à 2010 avec Dmitri Medvedev. Mais cette fois-ci, le contexte est encore plus tendu. tendue depuis l'invasion russe de l'Ukraine en 2022, le Japon a durci le ton contre Moscou. Tokyo a même recommencé à qualifier les îles Kuriles de territoires illégalement occupés, une expression que le pays évitait depuis plus de 20 ans. Vladimir Poutine a beau assurer que sa visite ne menace pas le Japon, mais son déplacement intervient en plein rapprochement avec la Chine et la Corée du Nord, les grands rivaux régionaux de Tokyo. Et surtout, les îles Kuriles abritent des bases, des avions de chasse et des missiles russes qui permettent de contrôler les voies maritimes du Pacifique. Une visite qui est donc aussi vue comme une démonstration de force de la part de Moscou.
2: Sofia Katsenkova, merci à vous. Moscou qui continue de frapper l'Ukraine. Deux cheminots ont été tués dans une attaque de drones russes contre un train de passagers dans la région d'Odessa. Ils viennent s'ajouter à la longue liste de civils ukrainiens tués durant le mois de juillet. Ils sont au moins 437, un nombre au plus haut depuis le mois de mai 2022, au début du conflit, déclare l'ONU. Kiev, de son côté, a visé la Crimée. Occupée par Moscou, le bombardement a fait 5 victimes. Aux États-Unis, à présent, 3 exécutions sont prévues ce jeudi dans 3 États américains. Et c'est une première depuis 2010 dans le pays. Pour les organisations qui luttent contre la peine de mort, il s'agit d'un pur hasard de calendrier. Mais le nombre d'exécutions a augmenté sous le mandat de Donald Trump, grand partisan de la peine capitale, comme nous l'explique notre correspondante à New York, Lubna Anaki.
7: Depuis le début de l'année, 19 détenus ont été exécutés. Avec les 3 prévus aujourd'hui dans le Tennessee, l'Oklahoma et l'Alabama, ce chiffre passera à 22. L'année dernière, ils étaient 47, du jamais vu depuis 17 ans aux États-Unis. Des exécutions menées par une minorité d'États, à leur tête la Floride qui concentre à elle seule la majorité de ces mises à mort. Une politique poussée par le gouverneur républicain Ron DeSantis, comme l'explique Robin Maher du Centre d'information sur la peine de mort.
8: Contrairement à d'autres États où les tribunaux fixent les dates des exécutions et où il y a d'autres mécanismes de contrôle, en Floride, le gouverneur DeSantis décide seul des exécutions, de leur date et de qui peut bénéficier d'une grâce. C'est une concentration de pouvoir extraordinaire entre les mains d'un seul individu.
7: Si les exécutions sont en hausse depuis le retour de Donald Trump au pouvoir, Robin Maher précise que le nombre de condamnations à mort, lui, est en baisse, signe selon elle d'une réticence de la part des jurés à prononcer cette sentence et d'une réticence de la part des procureurs à réclamer la peine de mort. Lubna Anaki, New York, RFI.
2: En France, à présent, la préfecture de police de Paris a évacué le siège du SAMU social un peu avant 7h du matin ce jeudi. L'établissement était occupé depuis fin juin par les salariés grévistes et depuis la mi-juillet par 400 personnes sans domicile, prises en charge par le SAMU social. La plupart d'entre elles se sont retrouvées sans toit après la trêve hivernale, faute d'hébergement d'urgence. Des conditions dénoncées par les agents du 115 qui alertent sur le manque de moyens dévolus à ces hébergements, mais aussi sur le durcissement des critères de prise en charge et leurs conditions de travail qui se détériorent. Sarah Rodriguez.
9: Les tentes sont démontées, le parvis et le sous-sol du SAMU social vidés. Isabelle est assise sur le trottoir, entourée de 3 sacs qui contiennent toute sa vie.
10: Après un mois ayant dormi sous le froid, sur le béton, ils nous ont donné 24 heures pour quitter les lieux. On se disait qu'on est à l'abri, on aura le droit à l'hébergement comme tout le monde. On se rend compte en fait qu'on est délaissé à nous-mêmes.
9: Comme beaucoup d'autres, elle a refusé de monter dans l'un des 7 cars stationnés devant le bâtiment. Leur destination, des SAS régionaux situés à Bourges, Rennes ou Marseille. C'est l'une des rares solutions d'hébergement proposées par la préfecture.
10: Moi, ça m'arrange pas. J'ai mes activités sur Paris, donc comment je vais faire pour rejoindre Paris ?
9: Pour beaucoup, monter dans ce car, ça veut dire quitter son travail, déscolariser ses enfants, tout recommencer ailleurs. Nicolas, médecin gréviste au SAMU social, s'inquiète aussi pour la santé de ses patients.
11: Là, on parle aussi de suivi.

0: quasiment tout le pays. Selon Météo France, ce nouvel épisode de canicule dure déjà plus longtemps que la vague de chaleur de 2003 qui avait marqué des esprits. À la chaleur s'ajoute un autre problème, celui de la sécheresse. Il concerne quasiment toute la France, mais le problème de l'eau est aussi présent ailleurs en Europe. Le fleuve du Danube est si bas que la Roumanie arrête sa seule centrale nucléaire à cause du niveau du fleuve trop bas qui ne permet plus de refroidir les circuits. C'est la fin de cette édition. Merci à vous de l'avoir suivi. 13h10 à Paris, 11h10 en temps universel.
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2: En mi tiempo de juventud, la quinoa era, no había tanto plaga.
3: Quand j'étais jeune, le quinoa, eh bien, il n'y avait pas autant de parasites. Les précipitations étaient meilleures et la production était bonne. Aujourd'hui, certains producteurs utilisent beaucoup de pesticides. Ça n'existait pas à cette époque-là. Personne ne connaissait ça. Il n'y avait pas de tracteurs, tout se faisait à la main et donc la production était bien plus petite.
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4: C'est une petite graine qui a su germer à travers le monde. Pas encore populaire en Afrique, elle s'est implantée en Occident, en Chine également, moins en Inde. Le quinoa est originaire des Andes en Amérique du Sud. Premier producteur mondial, le Pérou. Deuxième, la Bolivie, qui a connu une véritable fièvre du quinoa entre 2012 et 2015, avec des prix au sommet. Mais la toute petite graine, ronde et plate, au goût de noisette, fait maintenant grise mine. Trop de producteurs, prix non stabilisés, changement climatique, les agriculteurs déchantent. Le quinoa, de l'âge d'or à la désillusion en Bolivie, un grand reportage de Neil Sabin.
5: Voilà, c'est le marché du quinoa. Il commence juste ici, regarde. Des sacs. Là, ce sont les acheteurs. Et là-bas, les gens qui viennent vendre leurs produits. C'est tout, c'est aussi simple que ça.
6: C'est à Chayapata, dans un grand marché de quinoa, que commence notre reportage. Nous sommes dans l'altiplano à 3700 mètres d'altitude et à 350 km au sud de La Paz. Chayapata, la capitale autoproclamée du quinoa bolivien, tous les samedis, les producteurs de la région affluent pour vendre leur quinoa à des intermédiaires. Johnny Lobo Quispe, un petit producteur, fait office de guide improvisé. Tu connais les gens à qui on pourrait parler ?
5: J'en connais, mais ils vont se méfier. Ils ne sont pas très confiants. Voyons voir. Quelqu'un que je connais bien. Ah, j'en connais un qui achète, mais chez lui. La maison au toit orange que tu vois là-bas.
6: On peut aller voir ?
5: Allez, on va lui demander.
6: On se dirige donc vers la maison de Roberto, à moins de 200 mètres du marché, et il nous ouvre la porte de son garage où il stocke des dizaines de sacs de quinoa.
7: Nous, on est des stockeurs de quinoa royal. On rassemble une certaine quantité, le plus possible, jusqu'à 500 ou 600 sacs de 50 kg de quinoa. Et c'est nous qui nous chargeons de la distribution. Je travaille principalement à Desaguadero, à la frontière péruvienne. Je vends à des gens de là-bas et eux le revendent ensuite comme un produit péruvien.
6: Vendre le quinoa aux voisins péruviens est interdit en Bolivie. C'est de la contrebande, mais c'est un secret de Polichinelle. Une grande partie de la production bolivienne part pour ce pays. Pourquoi ? Les prix sont un peu plus hauts, les intermédiaires sont payés directement en espèces, alors qu'une entreprise paye 15 ou 20 jours après l'envoi de la cargaison. Et alors, quel est le prix du quinoa en ce moment ?
7: Le quinoa de première qualité, qui vient de la région d'Uyuni, coûte actuellement 136 euros les 50 kilos. Le quinoa de qualité intermédiaire, qui vient d'ici, de Chayapata, coûte environ 132 euros. Nous achetons toutes sortes de quinoa, du quinoa rouge, du quinoa noir, et nous achetons aussi du quinoa blanc. Et les prix varient. En ce moment, nous achetons le quinoa rouge à environ 160 euros les 50 kilos et le quinoa noir à environ 132 euros.

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2: Pour les producteurs, ces prix sont à la limite de la rentabilité, comme nous explique Johnny, tandis que nous repartons vers le marché.
3: Los costos de la producción de quinoa se ha disparado.
4: Ces derniers mois, les coûts de production ont explosé. Tout est cher. La main-d'œuvre, le carburant, faire labourer son champ, tout. Alors nous demandons toujours une augmentation. Mais eux, les intermédiaires, comme ils sont associés, ils nous répondent toujours on n'achète qu'à ce prix-là. À ce prix-là et c'est tout.
2: Ce marché est typiquement bolivien. C'est un véritable mélange d'économie informelle et d'organisation. Les producteurs l'appellent tous le marché noir. Pour autant, il est régulé par une fédération d'associations d'intermédiaires. Nous rencontrons Eduardo Calisayachiri, président d'une de ces associations. Il assume l'illégalité des ventes vers le Pérou et défend le rôle des intermédiaires qui prennent aussi des risques.
5: Le prix du quinoa n'est jamais stable. Il baisse, il remonte. Parfois, la production de quinoa stagne. Parfois, elle est très bonne et c'est là que le prix du quinoa varie. Les prix ont déjà atteint 190, 200, 225 euros les 50 kilos. Mais c'est aussi déjà retombé à moins de 40 euros. Donc, imagine, tu achètes aujourd'hui 100 sacs à 120 euros et demain, le prix a baissé à 100 euros. Tu peux perdre beaucoup d'argent.
2: Cette variation des prix a atteint des sommets pendant le boom du quinoa entre 2012 et 2015. À ce moment-là, la demande mondiale de quinoa explose, les prix aussi. Un sac de 50 kilos de quinoa exporté coûte jusqu'à 350 euros. Cette popularité s'explique en partie par l'organisation en 2013 de l'année internationale du quinoa proposée par la Bolivie et le Pérou. L'objectif, promouvoir le grain andin, extrêmement nutritif et résistant à des conditions climatiques sévères. Nombreux sont ceux qui s'imaginent devenir riches grâce au quinoa. Certains reviennent vivre à la campagne pour planter le grain andin. D'autres, comme Eduardo, spéculent en faisant des stocks et en attendant que les prix montent.
5: À un moment, j'ai eu 3000 voire 4000 sacs de quinoa. À l'époque, les prix étaient élevés, ça montait. Puis à un moment donné, ça a commencé à dégringoler. J'ai attendu en me disant, ça va remonter. Ça n'est jamais remonté. Donc j'ai vendu chaque sac à 70 euros. Combien d'argent est-ce que j'ai perdu? Je dirais plus de 120 000 euros.
2: Pour de nombreux producteurs, cette année internationale du quinoa est perçue comme une gigantesque erreur du gouvernement bolivien. C'est en tout cas l'avis de Segundino Choquetopo, producteur local.
6: Cette année-là, nous nous sommes ouverts au monde. Nous avons dévoilé nos secrets sur la culture du quinoa et nous avons envoyé des graines aux quatre coins du monde. C'est la plus grosse erreur que nous ayons commise.
2: Il est vrai qu'après l'année internationale du quinoa, le nombre de pays producteurs explose. Alors qu'avant 2013, une cinquantaine de pays cultivaient le grain andin, près de 76 nouveaux pays vont s'y mettre par la suite, selon une étude publiée en 2020. Pour autant, la Bolivie produit toujours autour de 25% du quinoa mondial. Pour Elisabeth Jiménez, économiste du développement spécialisée sur le quinoa, la popularisation du grain andin était quasiment inévitable.
7: Je pense que ça s'annonçait déjà depuis un moment et c'était inévitable. Je veux dire, ça s'est produit avec le riz, d'après ce que je sais, et avec d'autres cultures qui deviennent des cultures destinées à assurer l'alimentation mondiale. Et c'est une très bonne chose.
2: Si les prix ne sont jamais revenus au maximum de 2015, dans cette région, la production a été transformée de manière durable, plus mécanisée, plus intensive et laissant de côté certains aspects traditionnels. Elisabeth Jiménez.
7: Il y a eu une incitation tout à fait perverse à augmenter la production de quinoa. Les producteurs ont donc réagi comme n'importe qui aurait pu le faire. C'est notre chance. Quand est-ce que nous aurons une autre occasion comme celle-ci? Et ils avaient bien raison, car cela a duré jusqu'en 2015. Et donc quoi? Ils auraient dû continuer à pratiquer une agriculture durable? Ils n'auraient pas dû se débarrasser de leur lama? Ils auraient dû laisser leur terre en jachère? C'est beaucoup leur demander.
2: Nous partons présent pour le village d'Aroma, à 2 heures de route de Chayapata. Ce village se trouve à proximité des salars d'Uyuni et de Coipasa. Les sols sont donc assez salés et il y pousse une variété spécifique à cette région, le quinoa royal. Le grain est plus gros, de meilleure qualité et vendu plus cher. Ici, on produit presque exclusivement en bio, les chansons rouges, blancs, parfois noirs, en fonction des variétés de quinoa royal produites. C'est un véritable dédale de pistes qui relie le village à différents hameaux. La moisson vient tout juste de commencer et les champs sont remplis de travailleurs qui coupent le quinoa à la main. C'est en effet l'une des dernières étapes qui n'est pas mécanisée. Nous arrivons chez un premier producteur, Edgar Cruz. On dirait que votre récolte est bien avancée.
0: Ah oui, ça avance. On vient juste de terminer la récolte. Il reste le séchage et le tri. C'est pas terrible cette année. Il y a eu de la production, mais pas tant que ça. Le gel nous a tous pas mal affectés, nous les producteurs de ce secteur. Sur 100%, je dirais qu'on pourrait récolter environ 60% d'après mes calculs.
2: Edgar est un producteur plutôt chanceux. Il possède autour de 20 hectares. Ce n'est pas énorme, mais ça lui permet de vivre décemment. À quelques kilomètres de là, Clito Mamani, lui, n'a pas cette chance.
8: Je cultive du quinoa, mais j'ai aussi d'autres petits boulots, comme le transport, par exemple. Parfois, le quinoa suffit à subvenir à nos besoins pendant toute l'année. Mais d'autres années, le gel peut tout détruire. Alors, nous devons trouver un autre moyen de gagner notre vie. Peut-être aller travailler dans d'autres régions, comme Oruro, Santa Cruz ou Cochabamba.
2: Cette situation est assez courante dans la région. À Aroma, la majorité des producteurs ne vit pas sur place. Ils habitent en ville où ils ont un autre travail et viennent ici de temps en temps surveiller leur culture. Cette migration temporaire est de plus en plus courante avec le dérèglement climatique qui fragilise les récoltes. Un exemple, cette année, en plus des gelées, la pluie s'invite pendant la moisson, un phénomène plutôt nouveau qui préoccupe Cléto.
8: La pluie nous pose quelques problèmes parce que le quinoa s'humidifie et risque de s'abîmer, de pourrir, de noircir.
2: Plus tard dans la journée, nous rencontrons un autre producteur, Orispo Choque. Il a 64 ans, possède 100 hectares, ce qui est beaucoup, et il nous raconte comment la production de quinoa a évolué ces dernières décennies.
9: Quand j'étais jeune, le quinoa, eh bien, il n'y avait pas autant de parasites. Les précipitations étaient meilleures et la production était bonne. Aujourd'hui, certains producteurs utilisent beaucoup de pesticides. Ça n'existait pas à cette époque-là.
2: Ce n'est pas tout. Jusque dans les années 2000, voire 2010, la production de quinoa allait de pair avec l'élevage de lama. Cela permettait de diversifier les sources de revenus et de fournir de l'engrais pour les sols. Cette pratique a peu à peu disparu, explique Orispo.
9: Maintenant, je n'ai plus de camélidés. Avant, toute cette étendue servait à faire paître les lamas. Et maintenant, on y cultive du quinoa. Le quinoa a toujours eu un bon prix, c'est vrai, alors qu'avec les camélidés, les ventes étaient faibles.
2: Ces profonds changements dans la production de quinoa sont aussi étudiés par des agronomes qui tentent à leur façon d'aider les producteurs de quinoa. Nous partons à présent pour Patacamaya, une petite ville située à 100 km de La Paz. C'est ici que se trouve la station expérimentale de l'Université Mayor de San Andrés, l'une des plus réputées du pays. Dans cette station, 12 enseignants-chercheurs et une quarantaine d'étudiants travaillent sur la production agricole dans l'altiplano bolivien. Leurs sujets d'études sont nombreux, lamas, cochons d'Inde, maraîchage, pommes de terre et bien sûr, quinoa. On rencontre l'agronome Marco Antonio Patiño Fernández, spécialisé sur le grain andin.
10: Voici une de nos petites parcelles de quinoa. C'est celle qui retient un peu plus notre attention. Nous avons ici 32 écotypes et variétés différentes de quinoa. Nous avons la Pandela Rosada, la Courmi, le Coito, la Sumuri et la Rosita. On les étudie pour mieux connaître leur utilisation. Certaines sont bien plus avantageuses que d'autres.
2: Pour l'agronome, la culture de quinoa est essentielle à la sécurité alimentaire de l'Altiplano.
10: Le quinoa est une culture très résistante, notamment face aux aléas climatiques. Il ne nécessite pas beaucoup d'eau, contrairement à la pomme de terre. Regardez la parcelle voisine. La pomme de terre a été endommagée par le gel, tout comme celle-ci, mais le quinoa a résisté.
2: Pour Marco Antonio Patino Fernandez, cette prise en compte du changement climatique doit aussi s'accompagner d'une production plus respectueuse de l'environnement. Mais pour les agriculteurs, une production plus respectueuse de l'environnement ou la culture de différentes variétés n'est pas forcément compatible avec les demandes du marché. C'est pour cela que l'université travaille aussi à la transformation du quinoa et à d'autres manières de vendre le grain andin. Dans les années 80, avant l'arrivée massive de produits étrangers, une entreprise bolivienne vendait du dentifrice à base de quinoa. Il y a quelques semaines, ils ont fabriqué à la station expérimentale du savon à base de graisse de lama et de saponine très présente dans le quinoa.
10: Notre objectif avec mes collègues, c'est justement ça, nous passionner toujours davantage pour le quinoa et les grains andins afin de leur apporter une valeur ajoutée suffisante pour que les gens aient envie d'en acheter.
2: En effet, pour de nombreux connaisseurs du grain andin, l'avenir du secteur ne se trouve pas seulement dans les exportations à l'étranger, mais aussi dans le développement de la consommation nationale. Celle-ci a largement progressé ces dernières années, mais il reste encore beaucoup à faire. Pour en parler, nous avons rendez-vous avec Veronica Yurja, la chef du restaurant vegan Ali Pacha de La Paz.
11: Buenos días. Si, exacto. Comment les va?
12: Todo bien.
11: Bien?
12: Adelante, por favor.
11: Bueno, muchas gracias.
12: Mira, antes mi madre me contaba que a la quinoa me dicen.
7: Tu vois, ma mère me racontait qu'avant personne ne s'intéressait au quinoa.
12: Era el producto que nadie quería consumir.
7: C'était un produit que personne ne voulait consommer.
2: En effet, pendant longtemps, le quinoa a été considéré comme un aliment rural, très populaire et donc méprisé par une partie de la population. Ces 20 dernières années, différentes politiques publiques ont été mises en place pour changer cela, par exemple en incluant des produits à base de quinoa dans les cantines scolaires ou encore dans le panier de denrées alimentaires fourni par l'État aux femmes enceintes. Ici, dans le restaurant Ali Pacha, le grain est utilisé de différentes façons et c'est ce que va nous montrer Veronica Yurja.
7: Tu vois, ce que nous allons faire maintenant, c'est du pain sans gluten. Il faut d'abord faire gonfler le quinoa, l'hydrater, puis bien le mixer. Ensuite, nous allons mélanger le tout avec les graines que nous avons ici, des graines de tournesol, un peu de sésame et des graines de chia. Ce n'est pas une mie de pain classique, c'est assez dense, presque comme un pudding, tu vas voir.
2: Tandis que nous goûtons le résultat avec un peu de beurre de coco maison, Veronica Yurja ne tarit pas d'éloges sur le quinoa et sa versatilité.
7: On peut l'utiliser dans les plats salés, cuits ou crus. On peut aussi faire des brownies au quinoa. On le mixe comme on vient de le faire, on ajoute du chocolat et ça marche plutôt bien. En fait, le quinoa est très polyvalent.
2: Pour la chef, donner envie de manger du quinoa, faire connaître de nouvelles recettes, populariser de nouveaux aliments est aussi une des responsabilités du secteur de la restauration.
7: Nous aussi, nous sommes des éducateurs et nous transmettons des informations à travers nos plats. Nous avons donc ce rôle important qui consiste à informer le client ou encore de faire redécouvrir des ingrédients que l'on ne connaissait plus.
2: Le secteur du quinoa bolivien semble donc être dans une période de transition et de nombreux choix doivent être pris. Faut-il tenter de concurrencer le Pérou et redevenir le premier producteur mondial du grain andin, ou plutôt viser la qualité avec des exportations de quinoa royal bio et plus de consommation nationale? Après la fièvre du quinoa des années 2010, comment repenser la production agricole pour que celle-ci soit plus durable et moins intensive pour les sols de l'Altiplano? Pour rendre ces changements possibles, il faudrait aussi que les producteurs soient mieux rémunérés, notamment en différenciant plus systématiquement le bio du conventionnel.
13: Le quinoa, de l'âge d'or à la désillusion en Bolivie, Un grand reportage de Nils Sabin, réalisation Vanessa Rovensky.
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20: 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Bonjour à toutes et à tous, vous êtes sur Radio Libre en Périgord et nous nous retrouvons pour l'agenda quotidien présenté par l'équipe RLP.
21: Dans le cadre de ces actions de solidarité, le Secours catholique de Périgueux recherche des bénévoles afin d'accompagner des personnes étrangères dans l'apprentissage du français. Si vous avez le goût du contact et de la patience, vous pouvez donner un peu de votre temps à cette association. Pour plus de détails, contactez le Secours catholique de Périgueux.
22: Cet été, venez découvrir les universités d'été des Voies d'Ille. Les habitants engagés dans le département d'Ille vous invitent à échanger autour de l'avenir de la rivière et de son bassin versant. Deux rendez-vous à ne pas manquer. Le premier, c'est le vendredi 24 juillet à 18h30 à l'église romane de Saint-Martin-d'Astier, autour de notre lien sensible à la rivière. Puis le mercredi 26 août à 18h30 au port de Guitre pour une rencontre consacrée aux droits de la nature et à la place des citoyens. Entrée libre. Plus d'informations auprès du Parlement d'Ille et des semaines au fil d'Ille.
21: L'association vernoise ESSI est à la recherche de figurants, petits et grands, pour un spectacle amateur nommé La fabuleuse quête de Martial. Vous souhaitez, le temps d'un soir, devenir un pirate, un cow-boy, un marchand et bien d'autres encore ? Vous souhaitez faire des liens dans une aventure pleine de bonne humeur ? Vous pouvez assister aux répétitions tous les samedis, 30 routes de salon, vert. Pour plus d'informations, n'hésitez pas à aller les contacter.
22: Et c'est reparti pour une nouvelle saison estivale des soirées familles organisées au cœur des quartiers. Enfants, jeunes, voisins, familles sont attendus les mardis à Chamier, espace Jacqueline Auriol, et les jeudis à Pago, de 19h à 20h30, en complément des activités enfance et jeunesse proposées en journée. Ces soirées gratuites seront l'occasion de partager un moment entre sport, création artistique ou encore jeux et lecture, à chaque semaine son thème. Pour plus d'informations, contactez le service Enfants Jeunesse au 06 71 11 76 28.
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0: paix. 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
1: The Plague, rumeurs et harcèlement. Le tout premier intérêt du thriller de l'américain Charlie Pollinger est de nous apprendre que son titre signifie « la peste » dans la langue de Molière et de Ribéry. Mais ce serait tout à fait injuste de réduire ces 97 minutes à cet aspect plus que prosaïque, car voilà un premier film bluffant et d'une très grande originalité. Dans un camp d'été, la rumeur d'une peste se propage. Quand Ben refuse d'y croire, les frontières de la réalité se brouillent et un jeu impitoyable se déclenche entre les garçons. Tout est nouveau ici, le cadre, le thème et la réalisation pleine de surprises. À découvrir dès que possible ce drame qui a obtenu le Grand Prix et le Prix de la critique à Deauville. De très nombreux films consacrés au passage à l'âge adulte, en particulier aux garçons, penchent du côté de la comédie et de la nostalgie. Visiblement, pour ce cinéaste, l'âge de 12 ans ressemblait davantage à un enfer d'anxiété sociale. Pour traduire ce mal-être, Pollinger explore la violence et la vulnérabilité de l'enfance d'une manière inédite. L'action se situe dans un camp de vacances consacré au sport nautique, water polo pour les gars, natation synchronisée pour les filles. Première originalité. C'est dans ce huis clos que le scénario explore les dynamiques de pouvoir, la peur de l'humiliation, et on sent même que certains dialogues sentent l'expérience vécue. On retrouve les codes du film d'horreur, de la masculinité et du coming of age story, comme on dit en français. Le titre revêt plusieurs significations. Le passage à l'adolescence, à travers quelques éléments de films de genre, l'apparition d'un véritable problème de peau, etc. Toutefois, la véritable peste qui est traitée dans ce film, celle qui ronge et infeste ce cercle de jeunes garçons, correspond à la tentation de devenir à leur tour des harceleurs pour ne pas être exclus. Quel que soit notre parcours de vie, le besoin de s'intégrer dans un groupe est un sujet universel qu'on peut retrouver à tout âge. La photographie, entre autres les plans sous-marins, est parfaitement maîtrisée. Quant à l'aspect sinistre et désert des locaux, illustre le manque d'humanité qui traverse le film. Mais le gros point fort est évidemment la direction d'acteurs qui est stupéfiante. Joel Edgerton, seul adulte du casting, est entouré par une cohorte de jeunes acteurs qui promettent tous beaucoup. Citons-en une bonne part avec Everett Brunk, Caillou Martin, Kenny Rasmussen, Elliot Effernan, Lucas Adler, Lenos Expai, Caden Burris, etc. Ce film, qui m'a fait penser à des titres comme « Les désarrois de l'élève Thurless » de Volker Schlöndorff ou « Le magnifique Un monde » de Laura Vandel, se révèle d'une intensité terrifiante et bouleversante qui parle à tout le monde. À part son final, un tantinet faiblard, il y a peu de choses à reprocher à Charlie Pollinger, dont on attend le prochain film avec impatience.
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0: Il est 14h.
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Et bonjour et bienvenue sur l'antenne de Radio Libre en Périgord, 102.3. Vous êtes avec Jeff. Comme d'habitude, un mardi matin, on enregistre pour son émission « Être musicien en Périgord ». Hello, Jeff, votre animateur est ravi de vous retrouver dans son émission « Être musicien en Périgord », mais pas tout seul, en compagnie de mon invité, que je vous présenterai, qui était déjà là hier, je crois, hein, mais je vous laisse sur la surprise, on en parlera tout à l'heure, et bien sûr avec Yanis, qui est le remplaçant professionnel de notre ami Antoine Alexandre Legrand, qui est parti peut-être en vélo, je ne sais pas où, Arcachon, je ne sais pas, j'espère qu'il a mis ses chaussures, hein, cette fois-ci, hein. Voilà, mais avec Yanis, bien sûr, sans qui cette émission ne pourrait pas se faire.

Bon, je pense qu'on est à la 26e émission. J'ai l'honneur d'animer dans cette super radio, Radio Libre en Périgord, où j'ai les objectifs de cette émission, je vous rappelle, c'est d'inviter des gens qui sont en rapport avec la musique en Périgord. Alors, ça peut être des musiciens, ça peut être des groupes, ça peut être des patrons de bar, ça peut être des restaurateurs, ça peut être les studios d'enregistrement, les magasins de musique. Voilà, ils viennent ici par les deux, faire leur autopromotion avec trois morceaux, je leur demande de choisir. Voilà. Et puis, je souhaite aussi, alors ça, je vais vous en parler, parce que je souhaite aussi parler des statuts des musiciens professionnels ou amateurs, la réglementation, qu'a-t-on le droit de faire ou ne pas faire pour jouer, négocier des cachets et plein d'autres. Alors, à ce propos, j'ai une information principale et importante aujourd'hui. Vous n'êtes pas sans savoir qu'à partir de 2027, nous allons devoir faire des factures électronique, fini les factures papier, fini, voilà, etc. Donc, moi, me suis plongé hier après-midi sur des plateformes et je vous avoue que je n'ai strictement rien compris à la procédure. Alors, notamment des factures électroniques, ce sera surtout sur les trucs officiels, notamment les municipalités, les grosses entreprises installées. Donc, je suis avidement et urgemment à la recherche de quelqu'un qui maîtrise ça parfaitement, puis aussi la SACEM, tant qu'à faire, tant qu'on y est, je vous propose de me contacter sur le site de la radio, Radio Libre en Périgord, gmail.com, ou sur mon site Facebook, Être Musicien en Périgord, ou laissez-moi un message avec vos coordonnées si vous maîtrisez cette galère. J'appelle ça comme ça. N'hésitez pas à m'appeler, je vous inviterai à une émission, on trouvera un créneau, vous inquiétez pas, il faut à tout prix que vous nous expliquiez qu'est-ce qu'il faut faire ou ne pas faire. Je n'ai strictement rien compris à la paperasse. Franchement, les plateformes, je me demande si c'est pas du chinois, hein, n'est-ce pas? Bon. On en reparlera tout à l'heure. Donc là, on va commencer parce qu'ici, on parle de musique, mais on en écoute. Alors, je vais vous passer un morceau que j'adore. De monsieur qui m'a inspiré sur mon premier recueil de poèmes qui s'appelait Au Claude, dont un groupe de jazz est venu l'autre jour à la place Saint-Louis pour faire un hommage à cet homme que j'adore. Il s'agit bien sûr de Claude Nougaro.

0: Claude, toi là-haut, je t'envoie un hommage. Hein. Je pense à toi tous les jours. Hein. Je t'aime. Mais bon, c'est comme ça. J'ai quand même vu au Parc Gamençon. Hein. Parc Gamençon, sur une petite scène, avec Paul Castagné au piano, que tu dois connaître, toi.
1: Ouais, hein. Tout à fait.
0: Monstrueux. Par contre, la bouffe après, monstrueuse aussi.
1: Hein.
0: Voilà, c'était quelque chose. Bon, allez. Avant de parler avec mon invité du jour qui attend patiemment, je reviens sur mes objectifs car si vous souhaitez passer à mon émission, envoyez-moi un email sur celui de la radio, radio avec un S, libre avec un S en

Zoubir, Saïda aussi, Sox, que j'envoie un petit bonjour, qui doit me rappeler pour finir l'enregistrement de notre CD d'ailleurs. Daniel Christian, mon pote avec qui j'ai fait de la country pendant 4 ans. Gaëtran, le patron du Phoenix à Périgueux. Lionel Dussault du Loup qui fait aussi des jams le jeudi à Périgueux. Morgane Nézel, c'est un Mademoiselle Pourpre que j'adore, qui a une voix extraordinaire. Alors Corinne Von Montagu, bien sûr, qu'on ne présente plus. Bernard Delgoulet, le personnage de la démothèque, haut en couleur, hein, vraiment. Lucas de Matt & The Messenger, j'espère que son pouce est bien rétabli suite à l'accident de Matou. Moto, je pense à toi, mon gars. Hein. Alexandre Dudermel, compositeur de musique de film et de documentaire. Marc Roumat, bien sûr, avec son product. GG Puy-de-Bois, mon pote, mon âme que j'adore, qui est adorable. Jean-Daniel, mon contrebassiste, alors bien sûr, lui aussi, bien perché aussi. Hein. Robert Kling, bien sûr, super contrebassiste. Guillaume et sa chanteuse de Mousse Mousse. Antoine Guillet. Stéphane Collin, à qui j'envoie un gros salut et pour le boulot qu'il fait pour le festival de jazz. Oudou, compositeur, Chris de Memo Blues, band, et puis bien sûr Louise Drelon, Louise D, et mes potes Valérie et Patrick, qui étaient notre invités la semaine dernière, ainsi que l'invité du jour, que je vous présenterai sans tarder. Donc, je vous rappelle aussi qu'il y a bien sûr tous les concerts habituels. On va en parler tout à l'heure, mais il y a nos amis de rock avec Jean-Michel Miette, Rock 24. J'ai une jeune dame aussi qui s'est installée à Esquire, qui fait un truc sur le chant. Je vous donnerai ses coordonnées tout à l'heure, je ne les ai pas là sous les yeux. Voilà, donc, et puis bien sûr, il y a tous les marchés gourmands à Périgueux tous les jeudis et tous les villages du coin qui ont des animations musicales le jeudi. En ce moment, il y a beaucoup de boulot pour les musiciens. Voilà, donc je referai un petit coucou tout à l'heure, il faut que je reprenne mes écrits. On va écouter un morceau d'une fantastique dame que nous regrettons tous. Et je ne vous dis pas son nom, parce que de toute façon, à la première parole, vous allez la reconnaître.

0: Voilà, quelqu'un qui va nous manquer beaucoup. J'en veux énormément au mec qui lui a foutu sa vie en l'air. Ça, j'en m'en remettrai jamais. Une nana comme ça dans un groupe, mais c'est... je sais pas. Tu vois, j'en ai des frissons, tu vois, encore. Bon, enfin, bref, on va parler d'autre chose. Si, enfin, on va parler d'un truc quand même. Je suis sur un projet qui me tient à cœur. Justement, j'y pense parce que quand je vois l'orchestration de ce clip avec les 8 cuivres derrière, c'est énorme. Avec des potes, on a une ambition, pas professionnelle ni financière. On a une ambition, monter un band, justement, avec des cuivres. Et pour faire que de la musique latine, notamment de la musique cubaine. C'est un projet qu'on est en train de monter tranquillement. Et nous cherchons désespérément un pianiste qui maîtrise l'espagnol ou le portugais et qui chante en même temps. Donc. Voilà, donc c'est un appel au secours. Vous inquiétez pas, ça va prendre le temps, on a le temps. On compte faire un truc à 8 ou 9. Donc ça veut dire que bon, les dates de concert seront compliquées, je vous le dis tout de suite. Ça sera pour le plaisir, sauf si un jour ben, quelqu'un ait envie de nous faire tourner, ben, on verra. Donc un pianiste qui parle le portugais ou l'espagnol, qui chante, d'accord, ben, vous contactez-moi toujours par le site de la radio ou ma page Facebook, Être musicien en Périgord, vous serez les bienvenus. Donc deux petits trucs avant de donner la parole à mon invité. Je vais vous parler donc de Roselyne Berguin qui est installée à Escouar, qui a monté une structure qui s'appelle Ouverture d'un atelier de chant à Escouar. Donc c'est une dame qui cherche justement à montrer un truc sympa. Donc écoutez, vous pouvez aller sur son site Roselyne Berguin, B-E-R-G-U-I-N, et prendre contact avec elle. Écoutez, ça peut être sympa si vous avez envie de vous éclater, chanter, voilà. Donc, je rappelle donc à tous mes auditeurs que si vous voulez que je parle de vous, si vous voulez que j'annonce vos festivités, vos festivals et tout ça, vous n'hésitez pas à me contacter. Je redis une fois de plus un petit coucou aux pauvres organisateurs d'Écosystème à Gignac, super, comme mon invité connaît aussi, un super festival où ils ont quand même, il y a eu ACDC, Hip Hop, et là il y avait donc Jean-Louis Aubert qui était prévu, entre autres, et qu'ils ont annulé deux jours avant. Donc, ben, une grosse pensée à eux, parce que c'était du boulot, il a fallu monter, démonter, et puis après il va falloir rembourser les artistes, c'est énorme. C'est la difficulté de tous les festivals. Hein. D'accord. Voilà, donc... ce qu'on va faire maintenant, c'est qu'on va parler avec mon invité, on va lui donner la parole. Il est là pour ça. Donc c'est un jeune homme qui est entre Bergerac et Périgueux, je crois. Voilà, il va nous dire. Il était là hier, déjà.
1: Oui, absolument.
0: Voilà. Il ne se rappelait plus qu'il était là hier. Donc, eh ben, c'est deuxième couche. Hein.
1: C'est ça.
0: Donc, ben, j'ai le plaisir, l'honneur de recevoir un pianiste qui s'appelle César de Guibert.
1: C'est ça, tout à fait.
0: Bonjour.
1: Bonjour, merci de me recevoir.
0: Ben, je t'en prie, c'est avec plaisir. Donc, dans un premier temps, je t'ai demandé qui tu es, qu'est-ce que tu fous en Périgord, hein? Explique-nous un petit peu comment t'as atterri dans ce trou perdu. Hein?
1: Eh ben, ouais, c'est une succession d'aventures qui remonte à avant ma naissance même. En fait, je suis né à Paris, avec bien peu d'originalité. Assez rapidement, quand j'avais 2 ans, mes parents ont déménagé en Martinique, où on a passé une dizaine d'années. Et en fait, mes parents avaient un attachement énorme pour le Périgord, parce que quand ils étaient enfants et après jeunes adultes, ils allaient dans une maison de vacances de leurs amis dans le Périgord. Donc ils avaient ce truc-là de vouloir s'acheter un jour une maison dans le Périgord. Et donc
0: Périgord vert, Périgord noir, Périgord blanc,
1: le pourpre. C'était à l'époque, c'était à Saint-Félix de Villadex.
0: Oui.
1: Et ils ont acheté une maison pas très loin à Saint-Martin-des-Combes.
0: D'accord.
1: Entre Bergerac et Vert.
0: Oui, oui.
1: Et donc ils ont acheté cette maison à l'époque comme une maison de vacances. Mmh. Et mon père est prof, il a eu un poste à Limoges qui lui a permis en fait de revenir du coup vivre. D'accord. En Périgord. Et donc on s'est installé là, moi je devais avoir 12-13 ans, quelque
0: D'accord.
1: chose comme ça.
0: Ouais.
1: Et donc on s'est installé en Périgord et j'ai fini de grandir ici. J'ai fait mon lycée, mon conservatoire à Périgueux. Mmh. Après, j'ai fait 2 ans de prépa à Limoges. Mmh. Puis, je suis reparti. Et maintenant, j'habite à Bordeaux. Je suis reparti étudier à Bordeaux, finir mes études de piano à Bordeaux. Ouais. J'habite à Bordeaux, mais en fait, je travaille essentiellement en Dordogne et en Périgord grâce à la fois aux attaches que j'y avais nouées un peu à l'époque. Et puis, parce que c'est une super région où il y a énormément de choses à faire. Quoi.
0: Donc, c'est ton boulot?
1: Ouais, c'est mon métier.
0: Tu es intermittent.
1: Je vais l'être en septembre. J'ouvre mes droits.
0: T'as fait le dossier.
1: J'ai presque fini le dossier. Il me manque 2 AEM. Mais je vais pouvoir ouvrir en septembre.
0: T'as pas trop galéré, non?
1: Et pour l'instant, ça va, mais parce que je suis pas encore allé à Pôle emploi. Je pense que les galères arrivent.
0: Oui, tu t'es adressé à qui pour ça? Quel organisme t'as contacté pour te renseigner sur l'intermittence?
1: Des copains intermittents, en fait.
0: D'accord.
1: C'est des copains qui l'étaient déjà. J'ai eu la chance de travailler avec. On y viendra sûrement tout à l'heure, mais j'ai travaillé avec une troupe de théâtre qui est bien implantée dans la région qui s'appelle le Théâtre du Roi de Cœur.
0: Oui.
1: Et en fait, eux, ils sont tous intermittents depuis 10 ans, donc il n'y a quand même rien de mieux pour demander des questions que de poser à ceux qui sont déjà dans le coup, quoi.
0: Et les premiers trucs, tu t'es adressé à un organisme particulier pour te renseigner? T'as tes potes, d'accord?
1: Mais ouais, j'ai mes potes. Directement, France Travail de Bègles, là, le pôle intermittent que j'ai eu au téléphone, ils m'ont envoyé un dossier. Ouais,
0: France Travail, d'accord.
1: Ouais, c'est France Travail à Bègles.
0: Ouais, d'accord, ok. Donc t'es passé par eux, ils t'ont expliqué.
1: Ouais, hyper sympa, ils m'ont tout expliqué tranquillement.
0: D'accord.
1: C'était pas bien compliqué. Il fallait réunir les attestations des heures et puis venir avec, quoi.
0: D'accord. Mais il faut les heures avant de t'inscrire.
1: Ouais, il faut les heures avant. Donc tu cotises pendant un an, en fait.
0: Tu les répertories comment, tes heures?
1: C'est ce qu'on appelle des cachets, en fait. C'est-à-dire que t'as l'employeur qui te déclare sous un certain régime.
0: Oui.
1: Et si les conditions sociales sont remplies, c'est-à-dire qu'il y a énormément de cotisations, en gros, pour un coût total employeur de 200 €, en tant qu'artiste, tu perçois 90.
0: D'accord.
1: Donc pendant un an, tu prends des petits cachets. Et après, en fait, ça donne lieu à une attestation de travail, comme une attestation de fin de CDD, en fait, quand tu as un CDD dans une boîte. Une attestation de travail qui atteste le nombre d'heures que tu as travaillé. Donc, si c'est un cachet, c'est 12 heures. Si c'est 2, c'est 24, etc. etc. Ouais. Et une fois que tu as les 507 heures, tu viens avec tous ces papiers-là à Pôle emploi.
0: Oui.
1: Et France Travail, pardon, tu leur donnes et normalement tu ouvres tes dossiers.
0: Mais t'as trouvé des dates facilement pour que des mecs qui te parce qu'avant que ton inscription, je m'excuse de te demander ça.
1: Non,
0: au
1: contraire, avec plaisir.
0: Je m'enseigne un petit peu. Moi, ce qui m'intéresse de savoir, c'est avant d'avoir tes 507. 507, d'accord. Avant d'avoir ces 507, il a fallu que tu trouves des dates.
1: Ouais.
0: Ou des gens acceptent de te faire un papier
1: Ouais, c'est ça. Alors, soit des dates auprès de professionnels du spectacle qui, eux, ont l'habitude, en fait, des gens qui ont la licence et tout. Soit, sinon, pour des dates qui étaient parfois des dates au chapeau, des dates privées ou quoi. Je suis accompagné par une association, j'ai beaucoup de chance, qui, elle, du coup, récupère en fait les chapeaux, l'argent, les trucs, tout ça, et qui elle est habilitée à me faire des cachets derrière.
0: L'asso, ça s'appelle comment?
1: L'asso s'appelle les homards indociles. Eux, ils sont basés en les homards indociles.
0: Les homards, comme les homards indociles.
1: D'accord. Ils sont basés en Limousin. Eux, ils font de la prod de musique classique, en fait. Et moi, vu que c'est l'essentiel de mon travail en ce moment, voilà, j'ai beaucoup travaillé avec eux. D'accord. Et c'est eux qui m'ont aidé. Alors, ils m'ont aidé à plein de choses. Ils m'ont aidé à produire mon disque, ils m'ont aidé à trouver des dates et tout. Et aussi, administrativement, à faire des cachets. Parce qu'ils sont habilités à le faire.
0: C'est ça qui m'intéresse, ouais. Donc là, ils t'ont récupéré donc, les cachets. Enfin, ils ont calculé tes heures.
1: C'est ça, ils ont calculé les heures.
0: Sur un formulaire particulier. Et tu t'es présenté, une fois que tu as eu tes 507 heures, à France Travail, qui ont... finaliser ton truc.
1: C'est ça.
0: Ben, c'est intéressant de le savoir.
1: Ouais, tout à fait. Ouais.
0: Parce que moi, je connais plein de mecs qui voudraient le faire, mais ils ne savent pas trop.
1: Ouais, ben, c'est comme ça, il faut trouver. J'ai de la chance d'avoir une prod avec qui on travaille ensemble. Et sinon, en fait, il y a des boîtes de prod qui prennent 10% pour le faire, en gros.
0: Ouais.
1: Un truc comme ça. Où eux, ils établissent la facture et derrière, ils te font les heures.
0: D'accord, ok.
1: J'ai plus les noms, mais il y en a énormément, des gens qui font ça.
0: Si tes noms te reviennent, tu m'envoies un message.
1: Ouais, avec plaisir.
0: Parce que moi, ça peut intéresser des gens, si tu veux.
1: Ouais, tout à fait.
0: Qui sont en train de le faire et qui galèrent un peu.
1: Ouais, bien sûr.
0: Donc, tu fais du piano?
1: Ouais, absolument.
0: Exclusivement?
1: Je fais exclusivement des claviers, disons, c'est-à-dire donc du piano, des synthétiseurs.
0: Ouais.
1: Je fais beaucoup de musique par ordinateur, de musique électronique, orchestrale et tout. Mais sur scène, je ne joue que du piano et des claviers, ouais.
0: Mais tu joues tout seul ou t'es avec des potes?
1: Ça dépend des projets. J'ai un projet solo où je joue tout seul là, en musique classique, pour le coup. Je joue aussi en classique avec des potes, avec des amis, violonistes, violoncellistes, etc. Je joue avec un rappeur originaire de Dordogne aussi, qui s'appelle Antoine Lacombe.
0: Oui.
1: On joue sur Bordeaux, on a fait des belles scènes cette année. On a fait la plus belle... On a joué sans réserve pour l'inauguration.
0: Oui.
1: C'est là qu'on a rencontré RLP, d'ailleurs.
0: Oui.
1: Et on a eu la chance immense de faire en janvier la première partie d'Orelsan à l'Arena de Bordeaux.
0: D'accord.
1: Donc ça, c'était vraiment une scène incroyable.
0: Ouais.
1: Donc voilà, je joue avec, on l'entendra tout à l'heure, puisque j'ai ramené un petit audio, je joue avec une chanteuse qui s'appelle Anna Durk, une chanteuse originaire, elle, de Sarlat, qui est sur Bordeaux aussi aujourd'hui. Donc voilà, dans plein de projets différents, et aussi en solo,
0: D'accord, donc tu as un réseau quand même qui s'est agrandi,
1: c'est ça,
0: de connaissances.
1: C'est ça, bon, on parlait de l'intermittence, là justement, là, pour réussir à faire mes heures cette année, j'ai calculé l'autre jour, parce que ça m'amusait, il a fallu 12 projets rémunérateurs différents sur la saison.
0: C'est énorme.
1: C'est énorme, plein de projets qui sont tous à 2-3 dates, mais en fait, mis bout à bout, on arrive au nombre de dates qu'il faut, quoi.
0: Alors l'avantage, c'est quand tu as joué dans plusieurs endroits, tu as l'avantage qu'ils te rappellent.
1: Et c'est ça, ils te rappellent, et puis des fois, tu peux proposer d'autres projets, du coup.
0: Oui.
1: C'est-à-dire, là, je suis allé dans plusieurs festivals en piano solo cette année. Derrière, tu peux leur proposer soit un duo, soit justement un programme plus jazz avec une chanteuse, tout ça. C'est pas mal, c'est pratique,
0: Mais tu as personne, tu as pas de tourneur, toi.
1: Non.
0: Moi, c'est mon inquiétude ici en Dordogne, c'est que nous n'avons pas de tourneur.
1: Ouais,
0: il y en a pas. Il y en a sur Bordeaux, il y en a sur Nantes, il y en a sur. Je sais pas pourquoi. En Périgord. Donc, souvent, je le dis à chaque fois, je fais le Don Quichotte parce que tout le monde s'en fout, mais un mec qui prend 10 groutes sous sa croupe et qui cherche des dates moyennant 10 ou 15% sur les cachets. Professionnellement, je pense qu'il y a un truc à faire.
1: Alors
0: c'est du boulot,
1: c'est du boulot, mais bon,
0: on est comme nous, aller là, le bar, le patron est pas là, faut revenir, envoyer un mail, tout le monde s'en fout, téléphoner, il est pas là, il est en réunion, c'est infernal. Mais si tu fais que ça, c'est ton boulot.
1: Si tu fais que ça, c'est pratique, quoi.
0: Et après, une fois que tu as commencé à démarcher, les gens te connaissent.
1: C'est ça.
0: Donc, c'est le début.
1: Oui, c'est ça. C'est
0: moi, je dis à chaque fois, quelqu'un doit s'installer comme tourneur ici. Nous, on en a rare le bol. De chercher des dates, déjà, et faire les factures.
1: Oui, c'est ça. D'avoir une prod qui s'occupe de ça.
0: Ça, on va y arriver, mais c'est difficile. Moi, je vois tous les groupes que je connais. Il n'y a pas que des professionnels. Les groupes amateurs, c'est ça galère, quoi.
1: C'est sûr.
0: Puis, de toute façon, on ne sait pas exactement si on est légaux, si on n'est pas légaux. Le tout, c'est prendre du plaisir. C'est vrai que la finalité d'un musicien, comme je dis à chaque fois, c'est passer le baccalauréat, c'est-à-dire s'affronter au public.
1: Oui, c'est ça.
0: C'est là où tu sais si t'es bon ou si t'es pas bon.
1: C'est ça, absolument, tout à fait.
0: Et puis ça te permet aussi de te corriger.
1: Absolument.
0: Donc tu fais exclusivement du classique ou
1: diversifies je diversifie tout à fait. Moi, c'est ma formation, j'ai appris le piano en classique, j'étais diplômé en classique et tout. Mais non, je diversifie. Alors en solo, je fais que ça parce que ça, en fait, ça me demande un boulot énorme. Mais par contre, voilà, il y a du rap, il y a du jazz, je joue des claviers pour le rap, je rappe pas, c'est une catastrophe. Mais il y a du jazz, il y a du celtique parfois, et puis après, je compose beaucoup pour le théâtre.
0: Ouais.
1: Donc là, ça peut être, en fonction de la commande, ça peut être du piano, juste du piano, quand c'est le plus simple, entre guillemets. Ou parfois, une fois j'ai fait un spectacle avec le Roi de Cœur, il fallait faire un remix électro un peu style Bon Entendeur de Mourir sur scène de Dalida.
0: Oui.
1: Et voilà, faut s'y coller, quoi.
0: D'accord.
1: Donc ça dépend vraiment, j'essaie de faire le plus de choses que je peux parce que c'est ce qui me plaît beaucoup dans la musique.
0: Tu composes la musique ?
1: Ouais.
0: Pas de paroles ?
1: Non, pas de paroles. Ça m'arrive de donner un petit coup de main parce que je l'ai fait un peu fut un temps. Mais en ce moment, pas de paroles.
0: D'accord.
1: Pas de. Je compose pas non plus en mon nom des projets indépendants, autonomes. Quoi. Je compose pour des spectacles, des choses comme ça.
0: Tu connaissais Alexandre Dudermel ?
1: De nom.
0: Non ?
1: De nom,
0: Il est adorable, il est sympa comme tout. Il fait des super trucs.
1: Il faut que j'aille voir ça.
0: Un au Festival de Cannes, quand même. Un documentaire. Je ne sais plus s'il a été césarisé, mais il a participé, je crois.
1: Il faudra que j'aille voir.
0: C'est déjà pas mal.
1: Bien sûr.
0: Donc, tu nous as amené des morceaux.
1: Oui, absolument.
0: Tu vas nous présenter le premier, s'il te plaît.
1: Le premier, justement, c'est une petite composition que j'avais faite il y a 4 ou 5 ans. En fait, c'était le premier spectacle pro que j'ai fait. Je me suis dit que c'était, pour le symbole, c'était bien. C'était avec le Théâtre du Roi de Cœur, à Morens, à l'époque. On avait monté une pièce autour de la trilogie marseillaise de Pagnol, dont je tiens mon prénom.
0: Marius. J'arrête pas d'envoyer, parce que moi je suis un fan.
1: Ouais.
0: J'arrête pas d'envoyer des trucs aux gamins, parce qu'on ne connaît pas. Moi j'adore quand Marius arrive, qu'il voit Césario, tu sais.
1: Oui.
0: Et à un moment donné, il lui dit, il s'approche de lui, il gueule. Et Marius, il dit, il est père depuis 5 minutes, il commence à l'engueuler.
1: tout à fait. Donc mes parents sont de Provence, donc je m'appelle César pour la trilogie.
0: J'adore. Ça fait 10 fois que je le regarde.
1: On l'avait monté, on avait fait un spectacle.
0: Tu me fends le cœur.
1: C'est ça.
0: Escartefille, je te dis, tu me fends le cœur.
1: Ouais, là, c'est une pièce fantastique. Ah, on a fait le spectacle, ça a duré 4 heures. C'était super. Et en fait, le metteur en scène, Félix Beauperrin, il m'avait mis au piano sur scène et il m'avait dit, écoute, improvise, quoi. Et en fait, c'est génial parce qu'au-delà, justement, du côté un peu bon vivant, etc., oui, qu'on a en tête, c'est aussi une pièce qui raconte une histoire d'amour incroyable.
0: Ah, oui, oui, oui.
1: Et donc, du coup, tu peux le mettre en scène, enfin, le mettre en musique au piano, c'est hyper agréable.
0: Ah, mais donc, c'est extraordinaire. Ah, ouais. Extraordinaire.
1: Fantastique. Et donc là, c'était le thème que j'avais écrit pour Marius, justement. Okay. C'était le thème de Marius, ouais, qui avait été écrit avec une contrainte parce que Félix voulait chanter à la fin du spectacle Les Moulins de mon cœur, de Michel Legrand, oui, comme conclusion. Oui. Ce qui est une super idée. Et donc, du coup, j'avais écrit le thème sur la même grille d'accords.
0: D'accord.
1: Je l'avais réarrangé un peu en piano et tout, mais c'était un thème écrit sur la grille des Moulins de mon cœur.
0: On écoute.
1: Voilà.

0: Bien, mais écoute, je sais pas quoi te dire. Bien, dis-moi, alors, on sait un peu qui tu es maintenant. Quelle est ton actualité actuellement? Est-ce que tu as des dates? Est-ce que tu as des trucs en cours en ce moment?
1: Ouais, tout à fait. En ce moment, alors, en projet perso, d'abord, là, je suis en tournée en ce moment sur un programme de récital en classique
0: Oui.
1: où je bosse sur la musique d'Amérique latine, la musique classique d'Amérique latine.
0: Oui. Ah ben oui.
1: Il y a des ponts avec ce que tu disais
0: Oui,
1: tout à l'heure.
0: tout à fait. Ouais.
1: Sur 19e, 20e siècle, le répertoire pour piano. Donc, il y a tout un travail de recherche autour de ça, là, que je suis en train de faire. Et c'est un spectacle qui est en tournée. Il a été en tournée toute l'année. Là, il y a eu une bonne dizaine de dates. J'ai joué avant-hier C'était génial à Userche, à l'auditorium d'Userche.
0: Oui.
1: Un auditorium magnifique à Userche. Il reste encore une ou deux dates et après, en novembre, je partirai en Angleterre.
0: D'accord.
1: Pour faire une ou deux dates en Angleterre avec ce programme-là, à Londres et peut-être à Newcastle. On est en train d'essayer de caler ça. Dans les actualités toutes fraîches qui arrivent du 17 au 20 août, j'organise un petit festival. Bah, ce pourquoi j'étais venu
0: hier. Oui, voilà, tu peux en parler justement.
1: Un festival où j'en parlerai rapidement pour. Pour ceux qui l'ont déjà entendu, mais
0: Non, on est là pour ça, mon
1: c'est
0: gars.
1: Vrai.
0: Tu l'as pour faire ta promotion.
1: C'est...
0: Hein.
1: Donc c'est un festival de musique que j'organise à Saint-Martin-des-Combes et à Saint-Georges-de-Monclar.
0: Oui.
1: Dans lequel il y aura donc un récital de violoncelle le premier soir. Ensuite, moi, je me produis. Du coup, je joue ce spectacle-là en solo le deuxième soir. Je joue avec une chanteuse de jazz. Là, c'est le prochain morceau qu'on va écouter, il me semble, avec Anna, dont je vous parlais tout à l'heure. On joue aussi. Et le dernier soir, il y a une soirée bal traditionnel celtique avec un spectacle jeune public. Donc ça, c'est la grosse actu du moment qui prend beaucoup, beaucoup de temps.
0: Le festival s'appelle Organiser un festival, ouais, c'est pas simple.
1: C'est pas simple. Ouais. Ouais, et puis en fait, j'ai lancé le projet en septembre dernier parce que j'avais aucune date sur toute la saison. Et en fait, entre-temps, il y a eu suffisamment pour une intermittence qui est tombée.
0: Oui.
1: Donc voilà, ça, on est un peu court, mais non, c'est quand même un super projet. Ça s'appelle les musicales du Caudeau.
0: D'accord.
1: Parce que c'est dans la vallée du Caudeau.
0: Oui, la vallée du Caudeau.
1: Il y a ça. À partir de septembre, après, je pars à Paris en résidence pendant un mois et demi avec la compagnie Qui sème le vent récolte, qui est une compagnie créée par Chloé de Broca, qui était au Roi de Cœur aussi.
0: Mmh.
1: Pour faire toute la création de son spectacle. Là, c'est au Théâtre du Soleil à Paris. Et après, voilà, il va y avoir d'autres choses qui vont arriver. Il y a des dates aussi avec Antoine Lacombe, le rappeur dont je vous parlais. Voilà un peu l'actu.
0: D'accord.
1: Plein de choses. Un deuxième disque qui va être enregistré normalement en février après. Et là, ça ramène à plus loin. Là.
0: Qui cherche les dates?
1: Tout le monde. Tout le monde. Non, mais Antoine Lacombe, en vrai, avec ce groupe-là, c'est un trio. C'est un rappeur. On est en trio sur scène. Donc voix, batterie et clavier. À chaque fois qu'on joue, ça se passe super bien. On avait joué justement l'inauguration du Sans Réserve, là, c'était super. Donc à chaque fois, les gens sont contents, ça cartonne, mais on peine beaucoup à trouver des dates parce que la scène rap est hyper saturée et qu'on est nous sur un rap un peu old school, années 90 et tout, donc qui correspond pas vraiment au festival de rap aujourd'hui.
0: Oui.
1: Surtout qu'en général, dans le line-up, ils veulent un rappeur, un DJ. Et qui correspond pas non plus aux festivals un peu familiaux, qui prennent peur quand ils voient que c'est du rap. Mais alors, c'est pas du rap qui fait peur, normalement.
0: C'est plutôt comment il s'appelle?
1: C'est assez proche de Youssoupha, dans l'esthétique.
0: Ah oui, non, c'est pas le mot. Ça va me revenir, le nom. Bon, mais très bien, écoute, voilà, mais c'est super. Mais, comment te dire? T'as pas peur de partir loin quand même?
1: Non, non, et puis j'ai l'impression que c'est. Moi j'ai toujours rêvé que ce soit mon métier, la musique, vraiment, quoi. D'être intermittent, entre autres, mais en tout cas de pouvoir vivre en jouant du piano. Et j'ai l'impression qu'il faut partir loin si tu veux pouvoir le faire, en tout cas en tant que pianiste. En tant que jeune pianiste comme ça, je pense qu'avant d'être vraiment installé dans un coin, il faut. Puis bon, voilà, j'ai 24 ans, je suis mobile.
0: Puis c'est ton boulot, donc.
1: C'est mon boulot, et puis c'est un plaisir, moi j'aime bien.
0: Ouais. Je pensais à Ben Oncle Sal.
1: Ah, Ben Oncle Sal.
0: Oui.
1: Ouais, ça chante moins que Ben. Mais oui, c'est un peu. C'est ça, ouais.
0: Voilà, parce que j'adore lui.
1: On chante
0: aussi,
1: moins juste que Ben Oncle Sal, malheureusement. Mais...
0: Sur le groupe, on reprenait deux morceaux, là, j'aime bien faire la batterie, qui était sympa, c'est vrai que j'aimais ce qu'il fait.
1: Ouais, c'est vachement bien.
0: Et c'est pas agressif.
1: Non, du tout.
0: Parce que ce que j'aime, moi, personnellement, pas dans le rap, c'est l'agressivité, la
1: violence. Oui, bien sûr. Là, c'est très différent.
0: Ça, c'est le genre de truc, tu vois. Bon. Et, de toute façon, je suis ouvert à tout le monde.
1: Ouais.
0: Tu vois, j'ai un festival Ivy, là, Ivy Metal, que j'ai oublié de présenter tout à l'heure, que
1: excellent.
0: Je connais. Voilà, donc je vous rappelle, ça s'appelle Oborock Metal. Ça se passera le samedi 26 septembre avec des groupes. Alors, Mortuary, Carbondite, Conviction, Warp Drive. Bon, c'est du lourd, du grave. Hein. Donc là, bon, c'est pas pour les oreilles, hein, mais bon, bon, moi, personnellement, c'est, je suis vieux, hein. Donc tu sais, moi, je suis resté bloqué à Imagination, tu vois, voilà. Mais bon. Non, mais après, je suis ouvert à tout.
1: Ouais,
0: bon,
1: ouais,
0: franchement,
1: monsieur.
0: Bon, et après, moi.
1: Oui, puis après, on a chacun des goûts, c'est très bien, écoute, aussi. Voilà, chacun.
0: Bah... Moi, je suis pas un batteur exceptionnel, je suis un batteur modeste, voilà, j'en ai pas partout. Je reste cool et mon chanteur, lui, m'a appris à jouer doucement.
1: Ce qui est une grande qualité.
0: Parce qu'il est tellement égo. Ouais. Comme un gros chanteur, égo. Et il me dit, j'attends les paroles, hein, c'est mes paroles. Je joue au ballet ou je joue avec...
1: Ouais, c'est clair.
0: Non, mais bon, voilà. Donc, très bien, donc je crois qu'on a un deuxième morceau.
1: Ouais, tout
0: t'es
1: à fait.
0: Pas venu les mêmes vides.
1: Non, du tout. Le deuxième morceau, justement, c'est... Bah, tu parlais de Nougaro tout à l'heure, ça tombe très bien. Mmh. C'est une reprise qu'on a faite en piano-voix de L'Île de Ré, de Nougaro, avec Anna. Donc, on a sorti un petit 4 titres il y a un an. On a repris 4 chansons, 2 en anglais, 2 en français, dont cette chanson-là de Nougaro qu'on adore. On est en train de, voilà, qu'on joue un peu là dans la région. On joue donc dans ce festival, on joue au Buisson de Cadouin en septembre, il me semble, ou en octobre, je sais plus.
0: Sur le clôtre?
1: Non, dans la salle des fêtes.
0: D'accord.
1: Du Buisson. Et on a, voilà, il y a quelques dates qui arrivent avec ce projet-là que vous pouvez retrouver sur nos Instagram, nos sites internet. Que j'ai plus exactement en tête, mais voilà, ça donne. C'est un duo piano-voix, c'est un projet que j'aime énormément. Et ça me faisait plaisir de vous partager cet enregistrement-là.
0: Justement, si les gens veulent aller, tu as quoi comme réseaux sociaux?
1: Le plus simple, c'est Instagram, @César de Gerber, tout attaché.
0: D'accord.
1: J'ai un site internet aussi, CésarDeGerber.com. Et après, bon, il y a Facebook, il y a toutes ces choses-là, mais c'est sur Instagram que les actus sont le plus fraîches en général.
0: D'accord.
1: Le site internet, il est plus à destination des pros, à la limite. Toutes les dates sont mises à jour, mais c'est plus sobre.
0: Je reviens sur le morceau de L'Île de Ré.
1: Ouais.
0: Moi, je suis un fan de L'Île de Léron. Je fais partie du club des hydropathes, comme de
1: okay,
0: poésie à Périgueux. J'ai fait, je te le donnerai un jour, j'ai fait un poème qui s'appelle Oh Léron.
1: Ah, ouais, avec plaisir.
0: Un peu, bon, j'ai pas la verve de Claude, mais j'ai essayé de montrer que L'Île de Ré, c'est bien, mais L'Île de Léron, c'est pas mal aussi.
1: Ah, bah écoute, moi, je connais pas L'Île de Ré. En fait, je suis allé en vacances surtout à Oléron.
0: Ah, ben voilà.
1: On y a joué d'ailleurs
0: avec
1: Antoine il y a quoi, 4-5 jours au bus stop, non à...
0: Au château?
1: Non, au plein centre.
0: Saint-Pierre.
1: Ouais.
0: Oui.
1: Dans un super un pub incroyable qui s'appelle le bus stop. Qui a un super matos qui déclare les artistes. Donc,
0: c'est que demander
1: de mieux. Quoi.
0: J'y reviens au mois de septembre.
1: Ok. Ah ouais, non, c'est un endroit que j'aime beaucoup, mais je connais pas bien L'Île de Ré.
0: Je t'enverrai mon poème.
1: Ah, avec grand plaisir. Ah ouais.
0: Allez, on t'écoute.

0: Je te remercie, César.
1: Écoute, merci, merci à toi.
0: Tu me fais plaisir.
1: Ouais, je suis ravi.
0: Claude, je le revois, tu vois, j'en chialerai presque. Je revois sur scène quand il a fait ça au parc Gamençon, c'était énorme, énorme. Ouais. Moi, je lui voue un amour sincère. Voilà. Bon, parlons d'autre chose. Bien, mais je te remercie encore. Dis-moi, alors, donc maintenant, tu as plein de trucs, mais quels sont tes projets et lequel tient le plus à cœur maintenant?
1: Ah, c'est difficile.
0: Il y en a plein.
1: C'est difficile. Je suis très heureux d'être dans la situation où je n'ai pas besoin de choisir pour l'instant.
0: Oui.
1: Et où chaque projet... Enfin, j'ai déjà fait un peu un tri sur les années précédentes, mais là, maintenant, tous les projets qui sont en cours évoluent petit à petit. J'imagine qu'à un moment, il va falloir aller d'un côté ou de l'autre. C'est très, très compliqué. Forcément, mon projet solo sur l'Amérique latine me tient énormément à cœur. Parce que j'ai eu une prof cubaine, une professeure de piano cubaine qui m'a appris avec ces musiques-là.
0: Elle est d'où ?
1: Elle est de la Havane, je crois.
0: Oui, mais elle n'est pas dans les coins.
1: Ah non, elle était en Martinique. Ah, ben non, elle était en Martinique. Ouais. Pardon.
0: Je suis à la pêche.
1: Non, elle était en Martinique et puis aujourd'hui, elle ne se produit plus aujourd'hui. Ça a été une immense pianiste.
0: Ouais.
1: Donc ça, c'est un projet vraiment... c'est le projet qui me tient le plus à cœur. En plus, là, en ce moment, ça marche pas trop mal. Donc, voilà. Le projet avec Antoine Lacombe, il est hyper important parce qu'il me permet d'avoir tout ce que j'ai pas en classique, c'est-à-dire le côté des percussions, de la scène. J'ai un petit... Là, au début, c'était une blague et en fait, c'est devenu finalement un vrai truc de scène. Mais j'ai un guitare, je sais pas si tu vois ça, c'est le clavier que tu mets en bandoulière pour faire des solos et tout. Et ça, c'est le truc dont je rêvais quand j'avais 8 ans.
0: Oui.
1: Et c'est hyper agréable de pouvoir satisfaire ce rêve de gosse là comme ça, et que en plus les gens aiment bien, donc c'est fantastique. Pareil, ce duo avec Anna, tout me tient fort à cœur en fait.
0: Elle a une super voix.
1: Surtout
0: qu'elle est douce. En plus, ça va super bien avec le morceau de Claude Nougaro.
1: Oui.
0: Elle le fait plus lentement.
1: Ouais, tout à fait.
0: Et donc, t'as l'impression que t'entends les vagues.
1: Ouais.
0: Ouais, voilà, ça c'est ce que je ressens, si tu veux.
1: Ouais, parce que de toute façon, en piano voix, on n'aurait pas pu avoir le même swing que ce qu'il a lui. Ça aurait été différent.
0: Ah, ouais, ouais.
1: En fait, ce disque qui nous était, enfin, ce projet, j'avais entendu un disque qui est sorti peut-être il y a 4 ans, de Arthur Teboul, le chanteur de Feu Chatterton, et Baptiste Trottignon, qui est pianiste de jazz. Ils ont sorti un disque qui s'appelle Piano Voix. Et ça fait partie des disques où, quand t'écoutes ça, c'est le disque que t'aurais aimé faire, en fait. C'était un peu le même genre bien plus produit, etc., bien sûr, mais le même genre d'arrangement, piano-voix, de grandes chansons françaises. Là, ils ont même tout traduit en anglais, tout traduit en français, même. Et c'est un disque incroyable. Et en fait, voilà, on a eu, quand j'ai entendu ça, j'ai appelé Anna, parce qu'on se connaît depuis tout petit avec Anna, en disant, écoute, faut que t'écoutes ce disque et faut qu'on fasse pas pareil, parce qu'on va avoir des problèmes, mais quelque chose qui ressemble fort. C'est un disque que j'écoute encore très fréquemment. Donc voilà, pour l'instant, j'aimerais ne pas avoir à choisir. J'aimerais dire que peut-être que le récital de solo classique pour un pianiste, c'est un peu la consécration, donc c'est ce qui me plaît le plus. Maintenant, concrètement, il y a aussi des réalités matérielles. Je pense que le premier projet qui va prendre de l'ampleur, notamment financièrement, ce sera celui-là qui aura la priorité.
0: D'accord. Okay.
1: Donc voilà, j'essaie pour l'instant de me battre pour faire tout grandir un peu en même temps, et si jamais j'arrive à garder plein de trucs, je serai hyper heureux. Parce que moi, c'est vraiment comme ça que je vois la musique.
0: Tu sais que tu parles de chanteuse, tu connais peut-être une ancienne collègue infirmière avec qui je travaillais aux urgences, Séverine Copin.
1: Ah non.
0: Qui a une voix extraordinaire, qui tourne en trio. Elle viendra à l'émission là.
1: Ah, génial.
0: Elle a laissé tomber son boulot, carrément, pour selon. Elle a une voix extraordinaire. C'est une chanteuse de jazz que je salue, bien sûr, c'est une collègue en plus de boulot avant, quand j'étais jeune. Donc elle viendra à l'émission.
1: Ouais. Ah ouais, super. Ouais, j'ai écouté.
0: Tu écouteras, mais tu vas sur internet, tu verras Séverine Copain, Caupain, pas Copain, voilà.
1: Ouais.
0: Voilà, donc un petit aparté. D'accord, donc là, tu es plein de choses.
1: Ouais.
0: Mais t'as une vie de famille aussi, t'as quelque chose.
1: Non, pas trop.
0: Tu fais quoi à côté, là, parce que...
1: Je fais pas grand-chose. Enfin, si, je vais voir un peu mes parents et tout. Après, moi, je vis seul à Bordeaux. C'est facile aussi, du coup, pour être un peu partout. Non, ça va, je vois mes amis quand même, ça va, ça se passe bien. Et puis j'ai la chance d'avoir la plupart de mes amis, je bosse avec.
0: D'accord.
1: Ce qui est génial dans ce métier, c'est que Anna, c'est une amie d'enfance. Antoine et Maxime, le batteur, on est très amis, on est très proches. L'équipe avec qui je travaille en classique, là, l'équipe qui me produit, justement, il y a notamment une ancienne amie de quand j'étais en prépa dedans.
0: Oui, oui.
1: Enfin, c'est que des histoires de famille,
0: d'accord,
1: un peu. Donc,
0: d'accord.
1: Non, ça va.
0: Dans tes réseaux, enfin, y a ceux qui bossent avec toi.
1: Ouais.
0: T'as peut-être aussi, tu connais d'autres gens
1: ouais,
0: dans le coin qui font quelque chose. Tu n'hésites pas à m'appeler.
1: Ouais.
0: Pour leur donner mes coordonnées.
1: Ouais, avec plaisir.
0: Moi, ça m'intéresse parce que tu sais déjà, j'ai eu plein de gens là maintenant, mais je commence à collecter pour 2027.
1: Et ouais, bien sûr. Ouais.
0: Et c'est pareil, si tu as un gros projet qui s'annonce. Tu n'hésites pas à me rappeler pour venir le présenter.
1: Ouais.
0: Ça sera avec grand plaisir. Tu sais, moi je suis ouvert à tout. Voilà, mais.
1: Bah écoute, merci.
0: Non, mais c'est normal. On est là pour faire la promotion des musiciens. Voilà, donc je tiens à vous le dire que nous sommes ouverts. Alors, assez tôt.
1: Ouais, bien sûr.
0: Parce que tu vois bien les dates, je commence à déjà clore le mois de février. Voilà, donc à ce propos, j'ai quelqu'un qui n'a pas pu venir, donc le 1er, je le dis, le 1er septembre. Je compte inviter Simon.
1: Ouais.
0: Que tu connais.
1: Ouais, bien sûr.
0: Notre technicien qui fait l'émission pour laquelle tu es venu hier. Et qu'il en parle. Et puis notre technicien Alexandre,
1: ah, super.
0: Qui a une voix de ténor. J'appelle Alexandre. C'est pas Alexandre, c'est Antoine. Mais j'appelle Alexandre parce que comme il est très grand,
1: ah oui.
0: C'est Alexandre le Grand. Et il a une voix de baryton, tu sais. Et c'est lui qui mène la chorale qu'il y a ici.
1: D'accord.
0: Il y a une chorale à la radio ici.
1: Excellent.
0: Voilà. Non, ils m'ont pas demandé parce que moi je chante faux. Puis j'ai pas la prétention de le faire. Donc on en parlera le 1er septembre.
1: Ah ouais, c'est super.
0: C'est sympa. Des choses à dire, dis-moi, qu'est-ce qui te vient à l'esprit en Périgord, t'as trouvé des dates, c'est compliqué en Périgord pour trouver des dates
1: Bah, je trouve moi beaucoup moins qu'à Bordeaux,
0: bon.
1: Alors parce que je pense que j'ai plus d'implantations ici, parce,
0: ouais.
1: que, parce que j'ai la chance d'avoir aussi une autre de mes anciennes professeurs de piano qui s'appelle Isabelle Loiseau, qui a été prof au CRD à Périgord
0: ouais.
1: pendant longtemps, qui maintenant est plutôt sur Montignac, il me semble, mais qui me file un énorme coup de main à chaque fois. Elle me donne du boulot. On organise là depuis plusieurs années des stages de musique actuelle dans lesquels ouais. je donne des cours. On a fait une petite tournée à quatre mains tous les deux là il y a pas longtemps pendant l'été. Il y a toute une association autour qui s'appelle Piano Pluriel, plutôt dans le Périgord noir du coup, mais qui est très active et pour qui j'ai énormément de reconnaissance. Donc en fait, entre ça, le Théâtre du Roi de Cœur et tout, finalement je bosse beaucoup plus en Dordogne qu'à Bordeaux et en Gironde. Mmh. Sur toute ma tournée, j'ai eu bien 5 ou 6 dates en Dordogne, j'en ai eu une à Bordeaux.
0: D'accord, bon.
1: Et rien d'autre en Gironde du tout. Donc,
0: mais ça sature plus à Bordeaux, je pense qu'il y a beaucoup plus de ouais. musiciens. Et
1: Ouais, plus de musiciens, je pense moins d'espace aussi proportionnellement, parce que tu vois, en classique, t'as l'auditorium, mais bon, avant de jouer ouais. à l'auditorium, il faut ouais, 30 ouais. ans de carrière au moins. Et sinon, il n'y a rien d'autre.
0: D'accord.
1: Tu peux pas jouer du piano à Bordeaux, ouais. en fait. Il y a des pianos-bars pour faire du jazz et tout,
0: ouais,
1: mais
0: ouais.
1: tu vois, il n'y a pas de petite scène. On est en train d'essayer, avec une autre association encore, qui s'appelle Les Arts Vivants, qui est dans le quartier Saint-Augustin, de monter un petit truc, petit à petit, qui m'ont accueilli, là, et c'était super, parce que là, ils ont accès à une église qui est immense et qui est super pour organiser des choses comme ça. Mais en fait, voilà, ça manque un peu de programmation comme ça à Bordeaux. Après, par contre, les bars, les trucs, tout, pour la
0: oui.
1: musique actuelle, ça va. Il y a largement
0: oui,
1: ce qu'il faut.
0: Oui.
1: Mais finalement, non, on a plus de facilité. Tu vois, on fait tout avec Antoine, on fait toutes nos résidences au Sans Réserve, dans
0: D'accord.
1: le studio du Sans Réserve, mmh. parce que bah, y a un très bon contact qui nous ont accueillis et que à chaque fois c'est
0: avec
1: super.
0: Avec Arthur.
1: Ouais, tout à fait. Avec, avec
0: d'ailleurs, Arthur. Coucou Arthur, je t'attends. Que je t'ai déjà demandé de venir. Hein. Tu sais que bon, mais il est très pris. Donc
1: ouais.
0: Voilà. Donc j'ai répété longtemps là-bas avec certains groupes avec qui j'ai joué. Voilà. Donc c'est vrai que c'est sympa.
1: Parce ouais,
0: que t'amènes tes baguettes.
1: C'est ça.
0: C'est tout. T'as la sono, t'as l'ampli de basse,
1: l'équipe qui est voilà. sur place. Et puis c'est agréable.
0: Ouais,
1: enfin,
0: ouais.
1: J'aime beaucoup Périgueux.
0: J'envoie un coucou à toute l'équipe. Hein, voilà. Très bien. Mais écoute, on va peut-être écouter, parce que je crois que tu as un dernier
1: ouais,
0: morceau.
1: Oui, tout à fait.
0: Il va nous rester, 8 minutes, on va dire.
1: Bon, bah, ça va, il est
0: Donc,
1: très court.
0: On va écouter ton morceau, et après, on va essayer de voir un peu
1: ouais, tout à fait.
0: La conclusion.
1: C'est un morceau qui est sorti de mon tout dernier disque en piano solo, enfin, tout premier et tout dernier, d'ailleurs, pour l'instant, qui s'appelle, le disque s'appelle Almendares. C'est un disque, du coup, sur ce projet latino-américain, c'est un disque de danse et de contredanse cubaine pour piano
0: D'accord.
1: du 19e. Donc là, c'est un morceau qui s'appelle Los Tres Golpes, ça veut dire les trois coups, d'un compositeur cubain qui s'appelle Ignacio Cervantes. Et c'est peut-être un de mes préférés du disque.
0: D'accord.

0: Sympa.
1: Merci.
0: Tu m'aurais dit, j'aurais amené les maracas.
1: C'est ouais, ça ouais. Donne envie, ouais. Ouais.
0: Oui, je te disais, tu sais que mon chanteur est un passionné de musique cubaine et il a vécu longtemps là-bas. Il fait des conférences dessus. Si un jour tu as besoin, je te donne ses coordonnées.
1: Ouais.
0: Voilà, mais écoute, je te remercie en tout cas d'être venu.
1: Écoute, merci à toi pour ton accueil.
0: Je n'ai pas eu besoin de te donner l'adresse puisque tu la connaissais.
1: C'est ça.
0: Voilà.
1: Donc, absolument.
0: Je réitère ce que je te disais. Si tu as un projet important ou des potes.
1: Ouais.
0: Qui veulent venir, tu donnes mes
1: plaisir.
0: Coordonnées. Voilà, donc écoute, avant de conclure, moi je t'offre un petit morceau.
1: Avec grand plaisir.
0: Je te dis rien, tu me diras si tu connais après.
1: Ouais.
0: Hein? Allez.

0: Je disais avec mon invité, ça c'est un slow pour pécho, ça. Il hein n'y a pas photo. Ouais, c'est les Harold Faye. J'aime bien ce qu'ils font. C'est simple, carré, cool, tranquillou. Hein. Voilà, bah, écoutez, on ne va pas tarder à finir l'émission. Je vous rappelle simplement, on va redonner la parole à mon invité, à César. Je vous renouvelle ma proposition si vous voulez passer.
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5: Bonjour, chers auditeurs de Radio Libre en Périgord, la radio qui vous entend. Aujourd'hui, je reviens à ma chronique. Joseph Zudas, psychanalyste à Périgueux, responsable du centre de consultation Gabriel Lacueil, où nous recevons bénévolement des gens en grande précarité ou bien en crise. Assez souvent, nous recevons des adolescents aussi qui... dans ce moment de transition très délicat pour eux, où ils sont un peu perdus parce que le corps les interpelle, mettent la famille en crise, voire l'école, comme on l'entend, avec assez de violence, en même temps d'ailleurs. Voilà. Pour rejoindre le centre de consultation, vous pouvez faire le 06 09 13 89 22. Je répète, 06 09 13 89 22. Je vois dans à portée de main un ouvrage qui parle de l'exposition qui a eu lieu déjà quelque temps du peintre Gérard Garouste. C'est un peintre très connu qui est passé à la télévision et pourtant assez vite il est dans les oubliettes. C'est quelqu'un qui a, à un moment donné, dans sa écrit un ouvrage avec Madame Pérignon, je crois, dans lequel il dit « Moi, Gérard Garouste, peintre », et il parle de son père qui avait spolié les biens des Juifs lors de la dernière guerre. Je fais un peu du coq à l'âne, comme d'habitude, et puis... pour vous parler d'un livre de Brigitte Stora que j'ai trouvé très intéressant à propos de l'antisémitisme. Le titre de cet ouvrage, c'est « L'antisémitisme, un meurtre intime ». Je trouve que actuellement, il faudrait arriver raison gardée, comme on disait en France, et avant de se jeter dans les rues ou peut-être ne pas rester ignorant. Je dis ça parce qu'on l'est tous. Je suis pourtant quelqu'un qui l'est beaucoup, mais à chaque fois je m'étonne à chaque ouvrage de tout un pan qui était ignoré de moi. Et il n'y a pas les ignorants d'un côté et puis les autres, pour moi en tout cas. Voilà, je me demande souvent qu'est-ce que c'est que lire. Et il est évident qu'ayant fait une analyse, je sais que chaque lecture, que ce soit celle de la psychanalyse ou l'ouvrage que j'ai sous les yeux qui parle de Gérard Garouste, ou bien l'ouvrage de Brigitte Stora que je viens de vous... chaque fois... ça me fait passer par là où j'en suis. Autrement dit, à chaque fois, il y a un passage dans lequel j'ai à mesurer tout ce que je ne veux pas savoir, qui se tient de côté, qu'on appelle aussi l'inconscient d'ailleurs. Jacques Lacan appelait l'inconscient « je ne veux pas savoir ». C'est-à-dire ce qui se constitue des preuves que j'ai vécues, qui sont insupportables pour ma personne et qui créent un refoulement. ce refoulement qui, dans les lapsus, les rêves, les actes manqués, comme vous savez, ce signal est aussi dans ce qu'on appelle dans la psychanalyse des symptômes, qui n'a rien à voir avec la médecine. Bien, aujourd'hui, je voudrais revenir sur la question de la dépression. Je voudrais le faire parce que nous en recevons des gens déprimés, des gens à qui on dit « vous ne le savez pas, mais vous êtes malade d'une dépression ». Ce qui fait que d'ailleurs, étonnamment, des gens qui font le deuil de quelque chose de perdu, il y en a de moins en moins. Il est arrivé qu'une dame qui venait de perdre son mari et qui entrait dans un processus de deuil, très, très classique, faire le deuil, comme on dit, il faut faire le deuil, vous êtes en deuil. Autrefois, quand j'étais jeune, il y avait des repères comme ça. On savait qu'une personne était en deuil parce qu'elle était vêtue de noir un long moment. Puis ensuite, les vêtements changeaient, ça devenait du gris ou bien du noir avec des petites fleurs qui venaient dire « ça y est, vous pouvez à nouveau peut-être essayer de me faire rire » ou comme j'avais arrêté d'écouter de la musique, je peux maintenant, et on pouvait dire « ah ben, tel chanteur ». Et puis, l'expression sur le visage aussi qui changeait, il y avait un peu plus de lumière. Ces repères, vous le savez, sont de plus en plus rares. Bien, ce collègue, cet analyste, on va dire lacanien, il est anglais, il s'appelle Darian Leader, et il est psychanalyste à Londres. Et il a écrit un ouvrage, Faut-il voler la Joconde ? C'est-à-dire, est-ce que à l'endroit où elle est exposée, il y aurait un espace vide comme ça ? Qu'est-ce qui se passerait ? Je crois qu'elle a été volée d'ailleurs. Hein ? Ce que l'art nous empêche de voir, ah, qu'est-ce que les tableaux de Gérard Garouste ou d'autres, des peintres, viennent voiler en nous disant « regarde là hein, ». De quoi nous détourne-t-il ? On sait aussi que le manque, c'est quelque chose qui est bouché par toutes les addictions actuelles. Personne échappe à une addiction. On voit bien que le manque, le vide, il est rempli par les gens qui viennent nous voir, qui mangent trop, qui boivent trop, qui sont trop sur les portables ou les ordinateurs. Et l'accompagnement qu'on fait, c'est un accompagnement au niveau d'un comportement. Voilà, vous arrivez chez vous et vous n'allez pas vers l'ordinateur, il faut aller parler à vos enfants, à votre femme. C'est une conduite à tenir, voilà, on nous donne ça. Un prêt-à-penser, un prêt-à-se-conduire. Eh bien, il y a quelque chose de plus passionnant, de plus intéressant peut-être, même si on rencontre des gens qui au début souffrent, c'est peut-être de savoir quelle est la cause. Qu'est-ce qui fait que on ne peut pas, comme les artistes, créer à partir d'un vide ? Parce que c'est ce que nous dit la littérature, ce que nous dit le roman de Cervantes, Don Quichotte, ou bien L'île au trésor. C'est ces premiers romans qui ont ouvert la porte au romanesque. Alors, pourquoi le deuil est un phénomène plus rare qu'on ne le pense ? Hein ? À quelles conditions intervient-il ? Et quelle place y tient l'inconscient ? Par quoi peut-il être empêché ? Voilà. Darian Leder raconte un petit fait clinique. Une dame qui, après s'être vue prescrire des antidépresseurs les plus courants, a été l'acheter chez son pharmacien. Ensuite, elle rentre chez elle et en ouvrant le petit paquet, elle s'est imaginé un flacon jaune plein de capsules serrées les unes contre les autres, comme des comprimés vitaminés. À la place, elle trouve un emballage métallique plat, où chaque pilule était séparée de sa voisine par une surface d'aluminium disproportionnée. Voilà ce qu'elle dit. Chaque pilule est dans une solitude totale. Elles sont toutes dans leurs petites cellules individuelles. Pourquoi ne sont-elles pas ensemble dans une seule boîte, libre et en vrac? La manière dont les pilules étaient conditionnées l'a dérangée. Elles sont annihilées comme des petits soldats obéissants. Pourquoi n'y en a-t-il pas au moins une qui rompe les rangs? Sa pensée suivante fut de les avaler toutes ensemble.

0: chaque homme est un agent isolé, coupé des autres et bien plus motivé par la compétition pour les biens et les services du marché que par la communauté et l'effort partagé. Jusqu'où va la pensée d'une analysante ? Il va de soi que le conditionnement des antidépresseurs, ajoute Darianne, a ses raisons. Isoler les pilules permet à l'utilisateur de se rappeler combien il en a pris. Ça permet, pourrait-on dire, une meilleure gestion de la dépression. Il y a même peut-être l'idée qu'en séparant chaque pilule par un espace d'aluminium ou de plastique vide, on dissuade l'utilisateur de trop en prendre. Mais on peut se demander combien de gens ont contemplé l'emballage de leur antidépresseur avec des pensées similaires à celles de la jeune femme que je viens de citer, dit-il. Eh bien, dans cette métaphore, on peut voir comment la dépression est traitée dans la société actuelle. La vie intérieure du patient n'est pas du tout examinée et les solutions médicalisantes sont privilégiées. Suivre les instructions de la prise de médicaments prend le pas sur l'examen du vrai rapport du sujet au médicament. Ici, la dépression est conçue comme un problème biologique, une simple infection bactérienne qui requiert un remède biologique spécifique. Les patients doivent être ramenés à leur état de bonheur et de productivité antérieure. En d'autres termes, l'exploration de l'intériorité humaine est remplacée par une idée arrêtée de l'hygiène mentale. Il faut se débarrasser du problème au lieu de le comprendre. Cette façon d'envisager la dépression peut être elle-même une partie du problème. Combien beaucoup d'aspects de la condition humaine sont expliqués aujourd'hui par des déficits biologiques ? Les gens en viennent à être privés de la complexité de leur vie mentale inconsciente. La dépression est plus considérée comme le résultat d'un manque de sérotonine que comme une réaction à des expériences de séparation et de perte. Et la médication vise à ramener le patient au niveau optimal d'adaptation, d'utilité sociale, en tenant très peu compte des causes plus anciennes de ces problèmes psychologiques et de leurs effets possibles. Tous les patients qui viennent nous rencontrer au centre de consultation, presque tous sont passés par une épreuve de perte et de séparation. Ça amène peut-être à ce qu'on évoque un jour cette question de l'amour. Qu'est-ce qui se passe dans cette chose dite comme complexe par la plupart des gens qui viennent ? Tel homme qui me dit « Monsieur Judas, je vais me marier, mais avant moi j'avais plusieurs histoires, plusieurs aventures. Là, il va me falloir aimer la même femme. Quel boulot !» Il dit ça sans humour. Pour aujourd'hui, je vais m'arrêter là pour vous laisser méditer, mais je reviendrai à cette question de la dépression, peut-être en évoquant une personne que j'ai reçue quand j'étais en analyse à Bordeaux. Voilà, comme ça, on sera très loin de ce cas et j'aurai plus de liberté pour en parler. À bientôt, chers auditeurs. L'hiver arrive, restez au chaud. À bientôt.
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1: Un nouveau festival de musique vous est proposé en Dordogne en 2026. Ce sont les musicales du Codo, du 17 au 20 août 2026, sur les communes de Saint-Martin-des-Combes et Saint-Georges-de-Montclar, c'est entre Villamblard et Val-de-Loire-et-Codo. Il y aura plusieurs artistes de musique classique, mais pas que, avec le créateur de ce festival qui vient d'ici, qui s'appelle César Gurbert en studio. Bonjour César.
2: Bonjour.
1: Alors, racontez-nous un petit peu votre parcours et puis ensuite, pourquoi vous avez eu l'idée de créer ce festival sur ces deux communes.
2: Alors, je vais essayer d'être à peu près bref. En fait, j'ai grandi en Martinique, j'ai fini de grandir à Saint-Martin-des-Combes et j'ai fait mon conservatoire à Périgueux avant d'aller étudier ensuite à Bordeaux. Et ça fait maintenant 2 ou 3 ans que je commence à avoir un début de carrière de jeune pianiste et je remarque qu'il y a énormément d'événements partout, à toute petite échelle, qui fonctionnent assez bien, où les gens sont assez dynamiques. Et en fait, ça m'a donné envie de créer quelque chose, après avoir joué un peu partout en France, de créer quelque chose chez moi, là où j'avais grandi, parce que dans le village de Saint-Martin-des-Combes, qui a un petit peu moins de 200 habitants, il n'y a pour l'instant pas grand-chose.
1: Oui, c'est vrai qu'on peut parler, par exemple, d'événements comme il y a à Montpont, avec les orgues de Francis Chappé, et puis Uriel Valado.
2: Oui, absolument. Ouais.
1: Il y a la fête de Saint-Laurent-des-Bâtons qui est à côté aussi, peut-être.
2: Oui, il y a le festival de Saint-Amand-de-Vert aussi, qui est à quelques kilomètres, qui existe depuis une vingtaine d'années, je crois, ou non, même plus, qui est fantastique aussi.
1: Et maintenant,
2: voilà,
1: les musicales
2: pour la première édition
1: du Codo.
2: C'est ça, les musicales du Codo. Et l'idée, au-delà de ça, c'était de faire un projet qui correspond à ce que moi j'aime en musique, c'est-à-dire le pluralisme, l'éclectisme et l'accessibilité, c'est-à-dire qu'il va y avoir de la musique classique, il va y avoir du jazz, il va y avoir à la fin un bal celtique, il y a plein de choses. L'idée de la direction artistique de ce festival, c'est qu'il n'y ait pas du tout de frontières entre les genres et de donner la parole à des jeunes artistes indépendants et qui ne pourraient pas forcément se produire ailleurs, ou en tout cas voilà, d'avoir une scène vraiment complètement indépendante et émergente qui puisse se produire dans les meilleures conditions qu'on puisse.
1: S'ils n'ont pas de festival, vous pouvez le créer.
2: C'est ça.
1: Pour certains, c'est des personnes que vous avez rencontrées dans les études au Conservatoire de Bordeaux.
2: Oui, absolument.
1: On va le prendre dans l'ordre, si vous le voulez bien.
2: Très bien.
1: Parce qu'on a quelques minutes sur RLP pour parler dans le détail des événements. Donc c'est du lundi 17 août au jeudi 20 août.
2: Absolument.
1: Avec même, vous le verrez, un spectacle spécial pour le jeune public. Pour les auditeurs et touristes qui viennent en famille en vacances en Dordogne, ça sera le jeudi à 18h, hein, mais on en parlera avec le roi Arthur. Mais on commence avec le lundi 17 août, et c'est Manon Bex qui viendra.
2: C'est ça, c'est la violoncelliste Manon Bex qui, s'est formée à Bordeaux également, qui viendra interpréter un programme qu'elle va créer à Saint-Martin-des-Combes pour l'occasion, autour des suites pour violoncelle de Bach.
1: Alors, à l'église,
2: dans l'église de Saint-Martin-des-Combes, donc ça va être un récital pour violoncelle seule. Autour des suites de Bach pour violoncelle, Bach a écrit 6 suites, il me semble, pour violoncelle, qui sont des œuvres assez denses, assez longues, et Manon Bex va en faire quelque chose, ou elle va faire des passerelles entre les suites. Elle va pas évidemment jouer les 6 suites de Bach parce qu'on en aurait pour la nuit et le lendemain, mais elle va voilà créer un petit peu des ponts, expliquer comment ça fonctionne dans un moment qui va durer une petite heure à peu près. Dans l'acoustique d'une église pour violoncelle seule, normalement ça va être vraiment vraiment super.
1: Bach, un classique, mais en même temps, c'est une cathédrale musicale.
2: Absolument, ouais.
1: C'est complet, quoi.
2: Ouais, c'est de la musique très complète, c'est très, très difficile hein, comme musique aussi, mais tellement, tellement belle, quoi, tellement passionnante.
1: Vous vous êtes rencontrés comment alors, avec Manon ?
2: Alors, avec Manon, en fait, on ne se connaît pas très bien parce qu'au début, j'étais censé avoir un quatuor de très, très bons amis qui devaient ouvrir le festival, mais malheureusement, l'un d'entre eux s'est blessé. S'est blessé à l'épaule il y a quelques jours, donc a dû annuler en dernière minute. Et d'ami en ami, en cherchant un remplacement, on a fini par me recommander Manon et on a découvert en fait qu'on avait fait nos études à peu près en même temps à Bordeaux. Mais bon, voilà, elle était en violoncelle, moi en piano, on était en plein Covid, plein confinement, donc en fait on a dû se croiser de loin, mais on ne se connaît pas encore bien. Et c'est quelqu'un qui m'a été recommandé par une amie proche.
1: On peut les citer, hein, les amis du quatuor.
2: Ouais, bien
1: sûr.
2: C'est le quatuor Hermione qui aurait dû venir avec Finn Marconnet, Christophe Jean, Antoine Bonnet-Bellon et Noah Langlais. Et Antoine s'est blessé à l'épaule sur scène. Un excès d'engagement.
1: Ils viendront à la deuxième édition.
2: Absolument, ils viendront à la deuxième
1: musicale
2: édition.
1: Du Codo.
2: Tout à fait, ou peut-être même dans l'année si on continue, parce que l'idée c'est de se, de pas profiter uniquement de l'été, parce que l'été il y a les touristes, donc c'est super, mais on a envie de faire vivre ces villages à l'année, donc on espère pouvoir, en fonction des retombées de cette première édition, organiser au moins 2 ou 3 concerts dans la saison dans ces mêmes villages et aux alentours.
1: Et bien sûr, je pense que les habitants vous remercieront pour cette organisation. Après cette soirée du lundi 17 à 20h30, encore à la même heure, à 20h30 toujours, mais on change d'église, c'est celle de Sainte-Rita de Saint-Georges-de-Montclar, la deuxième commune du festival Les Musicales du Codo. Pour le mardi 18 août, c'est vous, César de Gurbert, qui fête un récital de piano, comme
2: on dit. Oui, tout à fait. Ouais, c'est un récital de piano seul. Oui, je me suis dit que quitte à créer mon festival, autant me programmer un soir quand même. Hein. Après tout, il n'y a pas de raison. Et puis c'était en fait pour le plaisir. C'est un récital que je jouais hier soir au Festival du Zerche et qui a tourné dans toute la France là, cette année. Et j'avais très envie de le jouer chez moi, ce programme. Donc c'est un programme autour de la musique pour piano des 19e et 20e siècles d'Amérique latine. Mmh. Voilà, c'est un programme relativement inédit et que j'aurais beaucoup beaucoup de plaisir à jouer à la maison.
1: D'Amérique latine?
2: Ouais.
1: Et pour quelle raison?
2: Parce que j'ai grandi en Martinique et que j'ai eu la chance d'avoir l'enseignement d'une professeure cubaine pendant quelques années.
1: Ah oui.
2: Qui, elle, avait commencé en fait tout un travail de recensement de compositeurs, compositrices d'Amérique latine et nous faisait travailler autant avec Chopin, Mozart, Schubert, etc. qu'avec des compositeurs d'Amérique latine pour nous initier à une autre manière de jouer la musique. Et ça a été quelque chose qui m'a beaucoup marqué enfant et en devenant pianiste. Pour moi, c'était évident que c'était là-dessus que j'avais envie de travailler. Donc moi, je travaille dans plein de projets, mais ce projet-là, qui est mon projet solo, entre guillemets, c'est un projet qui me tient énormément à cœur. C'est vraiment une musique que j'aime beaucoup et qui, en général, plaît aux gens. En général, les retours du public sont très chaleureux et ça fait plaisir.
1: On a fait un enregistrement d'une heure à peu près pour l'émission La Clé des Champs avec Uriel Valado, oui. Et puis Francis Chaplet.
2: Ah, génial.
1: Et il nous disait que les orgues d'Amérique latine sont totalement différents que des orgues classiques, avec des trompettes beaucoup plus présentes. Peut-être pour le piano, il y a aussi une différence là-dessus.
2: Ouais, alors les orgues, j'avoue que je suis pas compétent en la matière, mais en tout cas pour le piano, il y a une différence dans l'écriture qui est assez géniale, c'est-à-dire que Pour le dire rapidement, la musique, à partir du 19e siècle, moi, c'est à partir de ce moment-là que je m'y intéresse parce que c'est le moment qui correspond au début des mouvements d'indépendance par rapport à la colonisation espagnole et portugaise. Et en fait, dans ces mouvements d'indépendance-là, les compositeurs, les musiciens de tous les pays d'Amérique latine vont s'emparer des codes harmoniques, rythmiques, etc. de l'Europe pour y intégrer de manière plus ou moins évidente, plus ou moins subtile, des rythmiques ou des phrases mélodiques, des choses appartenant à la culture populaire locale, c'est-à-dire une sorte de culture créole qui vient donc à la fois de l'Europe, de l'Afrique et des Amérindiens déjà présents sur place. Mmh. Et donc ça crée une musique qui, si on regarde la partition, pourrait avoir été écrite en Europe au 19e, sans doute, mais à l'écoute, où il y a quelque chose de plus, souvent ça passe par le rythme, mais pas systématiquement, il y a une touche comme ça, une évidence géographique, on sait qu'on n'est pas en Europe, il n'y a aucun doute, et c'est une musique qui pour moi a, enfin c'est comme ça que je l'entends en tout cas, qui a énormément de sincérité, d'efficacité, d'état d'âme très généreux, très ample. Et donc à jouer, c'est vraiment un bonheur immense. Moi, je joue aussi du classique européen en musique de chambre avec grand plaisir. Mais c'est vrai que cette musique-là, pour piano solo, je trouve qu'elle est absolument fantastique, quoi.
1: Vous avez des exemples de morceaux que vous allez jouer?
2: Ouais,
1: et
2: tout à fait.
1: Et vous pouvez nous citer aussi peut-être les albums?
2: Ouais, absolument.
1: Et puis les éditions de partitions?
2: Absolument.
1: Que vous avez mis en place.
2: Il y a eu un premier album qui a été enregistré en février dernier, qu'on a sorti en avril, qui s'appelle Almendares, qui est dédié à la musique de Cuba. Donc on a pris deux compositeurs, Manuel Saumel et Ignacio Cervantes. Et j'ai enregistré 14 danses cubaines, des pièces assez courtes, entre 1 et 4 minutes. C'était un premier travail. L'idée, c'est en fait de ressortir ces compositeurs un peu de l'oubli dans lesquels ils ont été plongés pour pouvoir les jouer sur scène, les enregistrer et également, vous le disiez, diffuser les partitions. Parce que l'idée, c'est pas de... J'ai la chance d'avoir eu accès à ce répertoire-là grâce à Olga Valiente, ma professeure, mais l'idée, c'est pas de garder ça pour moi égoïstement, au contraire, c'est de l'ouvrir au monde entier, parce qu'il faudrait que le monde entier puisse écouter cette musique et la jouer. Donc ça passe par le live, ça passe par les disques, et ça passe par l'édition et la réédition des partitions, où je collabore en ce moment avec les éditions Bourges R à Toulouse, autour de la création d'une collection qu'on a appelée Alma del Piano, avec un clin d'œil, c'est un titre qui me plaît beaucoup, dans laquelle on va, au fur et à mesure des disques, rééditer ces partitions qui ne sont plus disponibles parfois depuis les années 30 ou 40. Là, en l'occurrence, les partitions de Saumel et Cervantes. Cervantes, on peut en trouver une ou deux dans des compilations, et Saumel, on ne trouve plus rien du tout en partition, à part des scans qui datent d'une autre époque et qu'il faut vraiment chercher longtemps. Donc l'idée, c'est d'en faire des éditions modernes, propres, révisées, etc., disponibles pour tous les pianistes qui ont envie de s'intéresser à tout ça. Donc voilà tout ça, mais bon, là c'est pour les compositeurs pas connus, mais il y a aussi dans les noms un petit peu plus connus, Astor Piazzolla qui va être joué, Villa-Lobos, voilà, des plus grands noms d'Amérique latine aussi.
1: Mais avant de passer au jour d'après, le mercredi, vous êtes aussi présent avec le duo Mélusine.
2: Ouais, tout à fait.
1: Alma, c'est ça le clin d'œil
2: Alma, ouais, pour l'âme du piano en fait. Alma, ouais. Del Piano, on a voulu, c'est l'éditeur qui a trouvé, c'est Patrice Bourges qui a trouvé ce nom-là, parce que moi je lui ai vendu le projet en lui disant mais c'est un projet qui a de l'âme, qui est puissant, etc. Il m'a dit bon bah très bien, on va l'appeler l'âme du piano en espagnol. Ouais. Et bon bah c'était super quoi, j'ai trouvé ça.
1: Ça correspond bien.
2: Ça correspond, ouais, en tout cas à la vision que moi je m'en fais et que j'ai envie de défendre.
1: Donc le duo Mélusine, pour oui. Le mercredi, c'est le jour des enfants. J'ai dit que la soirée jeune public, c'était le jeudi, mais en fait, vous allez interpréter du Anne Sylvestre, donc finalement, c'est aussi un peu le mercredi.
2: On va pas faire de fabulettes, malheureusement, c'est pas encore au programme. On va interpréter en effet Anne Sylvestre. En fait, le duo Mélusine, c'est donc un duo qu'on a monté avec la chanteuse Anna Deur. On se connaît depuis que je suis arrivé en Dordogne, donc on joue ensemble depuis une quinzaine d'années maintenant.
1: Qui habite en Dordogne.
2: Qui maintenant habite à Bordeaux, mais qui, ouais, elle, est de Saint-Vincent-de-Coste, donc du côté de Sarlat, etc. Ouais. Et on a fait nos conservatoires ensemble, on se retrouvait dans des stages de musique, notamment pendant l'été, et donc on a toujours joué ensemble, par pointillés, et maintenant de manière beaucoup plus régulière. Et donc oui, là, c'est vraiment un duo de piano-voix. On réinterprète, on réécrit plein de très belles chansons. On est en train de monter un spectacle là, autour de chansons de femmes, parce que ça nous tient beaucoup à cœur, mais pour l'instant, en attendant de créer ce spectacle-là, qui là, va impliquer du théâtre, des choses comme ça, on a en fait un répertoire où on a décidé de prendre des belles chansons, des chansons qu'on aime beaucoup, donc on va avoir, voilà, on va avoir Barbara, on va avoir un peu d'Anne Sylvestre, mais dans les chansons pour adultes, on n'a pas encore... j'ai proposé, j'en veux pas si c'est pas des nouilles, mais ça, malheureusement, ça ne rentrait pas dans le programme. Ouais. On va avoir, voilà, du Ella Fitzgerald, du Henri Mancini, etc., enfin, plein de très très belles chansons qu'on aime beaucoup, qui marche bien en piano-voix. Et puis vous le verrez si vous venez, Anna est une chanteuse qui a une voix absolument formidable, qui est une très très grande interprète sur scène, donc ça nous permet d'être très très libre là-dedans. Le fait de se connaître depuis longtemps, ça fait qu'on s'amuse sur scène et on arrive à improviser un petit peu ensemble, et c'est un bonheur. C'est un bonheur immense.
1: Anna Deur, donc, qui fait partie du duo Mélusine.
2: Absolument.
1: Qui a aussi un parcours, un historique. Vous avez déjà... Vous êtes représenté dans différents festivals.
2: Ouais, tout à fait. Notamment l'année dernière, le festival Jazz Pourpre, on a eu le plaisir de jouer. On a enregistré un petit EP qui s'appelle Jardin d'hiver en 2024, dans lequel il y a quatre chansons, quatre réécritures. On a l'île de Ré de Nougaro, Moon River de Mancini, Misty de Errol Garner et la dernière Jardin d'hiver de Benjamin Biolay. Qu'on a réécrit en piano-voix. Si vous pouvez écouter ça, c'est sur les plateformes, ça pourra donner une idée de ce que donnera ce concert piano-voix. Et on a, voilà, Anna, elle s'est formée au conservatoire de la Dordogne aussi, plutôt sur l'antenne du Périgord noir, et elle étudie maintenant, elle est en fin d'études à Bordeaux, donc on s'est retrouvés à Bordeaux ensemble pour monter ce projet professionnel-là.
1: Alors dans ces 4 jours du festival Les Musicales du Codo, cette soirée du mercredi 19 août, comme celle de la veille, mardi à 18 août, c'est à l'église Sainte Rita de Saint-Georges de Montclar.
2: Absolument, dans laquelle on fait venir un vrai piano à queue pour l'occasion d'ailleurs. Donc on en profite, on a mis les deux concerts avec piano pour des raisons logistiques évidemment au même endroit. Ça va être un grand moment, je crois que c'est la première fois qu'il y a un piano dans Sainte Rita, il me semble. C'est une toute petite église.
1: C'est possible. Et puis le lendemain, alors c'est le bouquet final, le jeudi 20 août à 18h, il y a le spectacle du roi Arthur.
2: Absolument.
1: Avec le duo Chimère. Et après il y aura Rakam à 21h. vous changez un peu l'heure du spectacle du soir. Et là, ça se passera à la halle de Saint-Martin-des-Combes.
2: Ouais, tout à fait.
1: Ouais. Le spectacle Roi Arthur, là, c'est à l'église de Saint-Martin-des-Combes.
2: Ce sera sur le parvis de l'église. Ce sera juste devant l'église, à côté du lavoir, pour celles et ceux qui voient très bien. Enfin, vous ne pourrez pas vous perdre. Tout sera fléché. C'est ça. C'est un spectacle donc du duo Chimère, qui sont pareil de deux amis de Bordeaux qu'on a rencontrés à Bordeaux, qui maintenant étudient et se produisent à Paris. C'est une épopée pour les jeunes publics où ils racontent la légende du roi Arthur. Ça dure pas très longtemps, ça doit durer une demi-heure à peu près, ce spectacle. Et c'est un spectacle très intéressant parce qu'il est pour donc deux personnes sur scène, une récitante, Inès Gabillet, et Angèle Pingier à l'alto, qui a fait les compositions originales de tout le spectacle, qu'il a mis en musique. Donc c'est un effectif assez original. Ça permet aux jeunes d'avoir, même si évidemment le jeune public a tout à fait sa place dans les premiers concerts, là ça permet d'avoir quelque chose de plus ciblé pour les familles, et qui va être un moment très très sympathique. Et en effet, on a un petit peu décalé l'horaire du concert d'après pour avoir le temps de profiter un petit peu des lieux du village de Saint-Martin-des-Combes, parce que l'idée c'est pas uniquement de se servir des lieux sur place, mais d'en profiter, de pouvoir y vivre. Donc là, on va monter toute une espèce de petit village du festival le temps d'une soirée, où il y aura une restauration qui sera proposée. Il y aura normalement des jeux en bois, un tournoi de pétanque pour celles et ceux qui veulent ramener leur triplette, parce qu'il y a un terrain de pétanque à Saint-Martin, et tout un moment autour de la halle, voilà, pour partager en toute convivialité, avant de lancer le concert de clôture avec le trio celtique Rakam, absolument.
1: Et Inès Gabillet, donc le duo Chimère, hein, Inès avec Angèle Pingier,
2: ouais.
1: Toutes les deux, donc elles sont chanteuses, et puis l'autre alto, ça sera de la musique celtique, alors avec le roi Arthur.
2: Ce sera de la musique aux inspirations celtiques. Angèle Pingier, elle compose beaucoup dans cette esthétique-là, c'est ce qui l'intéresse. Elle s'inspire beaucoup de noms comme Didier Skiban, tous ces gens-là. Donc elle va composer. Moi, ça va être une découverte parce que je n'ai pas encore entendu ce spectacle. Je suis convaincu que ça va être absolument génial. Et voilà, en tout, ça va être de la composition pour alto seul aux couleurs celtiques. Je pense qu'il va, ça va partir dans plein d'esthétiques différentes, mais en tout cas voilà, ça va être la dominante esthétique, tout à fait.
1: Il n'y a pas d'âge limite, hein, pour venir avec les enfants.
2: Non, non, du tout.
1: Pour découvrir donc cette musique celtique. Et en Périgord, on a toute une tradition, tout un tourisme historique avec les époques de la guerre de Cent Ans, les époques romaines, et aussi du coup aux gallo-romains avec Vézuna à Périgueux, donc les pétrochores. Et là, il y a aussi l'histoire du roi Arthur, qui est la plus connue, hein, peut-être, de l'histoire de Bretagne.
2: Ouais, absolument.
1: Qui sera donc interprété par le duo Chimère, que vous avez rencontré au conservatoire
2: aussi. Tout à fait.
1: Et donc, pour cette soirée, la deuxième partie de soirée, à 21h, après un petit parcours dans la ville et puis des dégustations avec de la nourriture locale et puis aussi une buvette de terroir, comme
2: absolument.
1: Vous dites. Il y aura Rakam, donc du celtique, mais irlandais, cette fois-ci.
2: C'est du celtique plutôt large, c'est la dominante irlandaise, mais on aura de l'écossais, un petit peu de breton. Donc voilà, c'est du celtique large, puis de toute façon, les cultures celtiques sont des cultures qui sont énormément influencées les unes les autres. Donc là, ce sera sous la halle de Saint-Martin-des-Combes, mais ce sera une soirée dansante. Voilà, ce sera.
1: Le jeudi 20 à 21h.
2: Absolument.
1: Et avec donc avec qui ?
2: Avec alors le groupe est composé de cette même Angèle Pingier qui a composé la plupart du répertoire qui va être joué.
1: Le groupe Rakam.
2: C'est du groupe Rakam, ouais, tout à fait. Donc qui est la lead de ce groupe-là et qui est absolument, enfin qui est quelqu'un que j'admire beaucoup parce que moi je joue au piano dans Rakam et quand on joue avec Angèle dans Rakam, elle me fait le même effet que les guitares héros que j'ai découvert quand j'avais 14 ans. C'est-à-dire d'un coup il y a quelque chose qui se passe avec son alto qui est incroyable. Déjà, bon, ça joue, il y a beaucoup de notes à la seconde, ce qui aide.
1: Guitar Hero, c'est l'entraînement pour s'entraîner à la guitare, hein, mais pas que. Bon, du coup, il y a la même chose pour le piano aussi.
2: Ouais,
1: c'est très mélodique, ça va très vite.
2: C'est ça, ça va très très vite. Et puis, elle fait le même effet que quand je voyais Slash ou Jimmy Page ou quoi, ou ces gens-là, quand on découvre le rock et qu'on voit les gens qui jouent de la guitare et qui sont incroyables, quoi. Donc voilà, moi c'est quelque chose que j'admire beaucoup chez elle. Donc c'est elle qui a composé, c'est elle qui fait tout le travail de recensement des thèmes, d'arrangement et de composition. Lucas Testavin qui est à la batterie et aux percussions et moi qui joue au piano pour assurer la section rythmique. Et c'est un groupe, pareil, on s'est formé, on s'est rencontré dans l'atelier de musique traditionnelle irlandaise du Conservatoire de Bordeaux, et on a décidé de poursuivre cette aventure-là ensemble. On a joué l'année dernière en Auvergne, à Sanary-sur-Mer, dans pas mal d'endroits. On a beaucoup joué dans Bordeaux aussi, on a fait 3 ou 4 Saint-Patrick qui à chaque fois se sont très très bien déroulés. Donc pareil, c'est très heureux de ramener ce projet-là à la maison.
1: Alors pour vous retrouver, on va donner les contacts aussi d'un peu tout le monde.
2: Ouais.
1: Mais il y a des associations qui portent ce projet aussi.
2: Tout à fait.
1: Et on peut aussi prendre le temps de parler d'elles.
2: Oui, avec grand plaisir.
1: Il y a Opus 24 pour commencer.
2: Opus 24, voilà, c'est l'association qu'on a créée de base pour porter ce festival et tous les projets culturels qui vont avoir lieu, on l'espère, dans la région. Donc c'est une association qui est domiciliée à Saint-Martin-des-Combes et qui a été créée cette année, qui a pour objet la production et la diffusion de spectacles dans le Périgord.
1: Pour les musicales du Codo, une deuxième association soutient aussi, c'est Luciole et Coquelicot.
2: Oui, tout à fait. Luciole et Coquelicot, c'est une association qui a été créée par Franck Pinon, le maire de Saint-Georges-de-Montclar, pour à but non lucratif, pareil, pour nous aider à porter ce spectacle-là, parce que lui aussi avait des projets associatifs qu'il voulait mener à bien sur le territoire.
1: Projet culturel,
2: ouais, tout à fait. Et ça lui permet de nous aider en tant que, à la fois il nous reçoit en tant que commune, évidemment, puisque il y aura 2 concerts à Saint-Georges-de-Montclar, mais cette association-là lui permet de nous aider également en tant que particulier au-delà de ses fonctions politiques. Donc on a énormément de reconnaissance pour Franck Pinon qui nous permet de faire en sorte que ce festival puisse exister grâce à son association, nouvellement créée également.
1: Et la dernière aussi, association, la troisième, c'est L'Art en Chemin,
2: ouais,
1: avec
2: tout à
1: les
2: fait.
1: Deux communes.
2: Ouais, qui est une association qui, elle, est là depuis bien plus longtemps, qui avait pour objet principal d'imprimer des œuvres d'art et de les afficher pendant tout l'été dans les villages de Saint-Martin-des-Combes, Saint-Georges-de-Montclar et Clermont-de-Beauregard, il me semble, avec des extraits de poèmes, des choses comme ça, faits parfois par des artistes internationaux, parfois aussi par des gens du coin, et parfois parfois des gens du coin qui sont des artistes internationaux, et là c'est fantastique. Et cette année, L'Art en Chemin, ayant entendu parler du projet, a accepté très chaleureusement d'accompagner également la production de ce festival-là et de nous soutenir, de l'inclure dans sa programmation, ce qui nous a permis d'avoir quelques aides en plus. Donc on est 3 associations dessus en tout.
1: Et puis des partenaires privés, hein, donc locaux aussi, il y a le Crédit Mutuel du Sud-Ouest et puis Intermarché. Et pour vous retrouver, alors, vous avez créé un Instagram, un site web aussi, musicalducodo.fr.
2: Absolument, musicalducodo.fr, qui est un site web que j'ai créé moi-même avec les moyens du bord, et je ne suis pas web designer, donc voilà, c'est un site web sommaire. L'Instagram des Musicales du Codo, on a un mail aussi, info@musicalducodo.fr, tout attaché, et sinon un numéro de téléphone auquel vous pouvez avoir toutes les informations.
1: Vous voulez le citer pour plaisir. Tous les auditeurs ou...
2: Oui, bien sûr, pas de souci. Le 06 62 89 27 36.
1: Eh bien, merci pour cette présentation. Donc, je rappelle que c'est le lundi 17 août à partir de 20h30 et puis jusqu'au jeudi 20 août avec 2 soirées. Une soirée jeune public à 18h et puis à 21h avec Rakam pour de la musique celtique. Ça se passe sur les 2 communes de Saint-Martin-des-Combes et puis celle de Saint-Georges-de-Montclar, entre Villamblard et Val-de-Louvre-et-Codo. Eh bien, merci César.
2: Merci beaucoup. Je rajoute juste que la buvette sera ouverte à partir de 19h tous les soirs et sera ouverte également après les concerts. Donc n'hésitez pas, on a tout préparé pour que ça puisse être un moment convivial. Vous pouvez venir boire un coup avant et après, pas pendant, évidemment. On va fermer la buvette pendant les concerts. Mais avant et après, boire un coup, rencontrer les artistes, partager un moment entre habitants. Voilà, on a vraiment envie que ce soit un lieu de convivialité.
1: Merci César de Gerber, fondateur de la première édition des Musicales du Codo.
2: Merci beaucoup.

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2: Auditrices, auditeurs, amis, citoyens, camarades, bonjour. Nous sommes le lundi 10 août 2026. Et je vous propose pour cette chronique du groupe Fred Zeller de commencer par un communiqué de presse concernant la visite du pape en France au mois de septembre. Et puis je reviendrai ensuite sur la brochure Arguments dont j'ai parlé la semaine dernière et avec un texte concernant Paul Bay. Donc tout d'abord, le communiqué de presse de la Fédération nationale de la libre pensée au sujet de la visite du pape en France au mois de septembre. Visite du pape, combien d'argent public ? Le pape Léon XIV visite la France du 26 au 28 septembre 2026. La Croix, quotidien catholique, annonce déjà une débauche d'argent. La visite coûterait au bas mot 20 millions d'euros. Il y a quelque indécence à claironner qu'il s'agit d'une visite historique quand le gouvernement Macron-Le Cornu bis engage une politique de marche à la guerre qui saccage les services publics et toutes les aides à la population et quand les pouvoirs publics ne peuvent faire fonctionner que 5 canadaires sur 12 quand les incendies ravagent le pays. Au cours des 8 semaines qui nous séparent de la semaine papiste, la Fédération nationale de la libre pensée s'exprimera hebdomadairement pour dénoncer cette gabegie financière et démonter les hypocrisies et faux-semblants qui président à cette mise en scène du show papal. Léon XIV est un chef religieux. C'est comme cela qu'il se présente et c'est comme cela qu'Emmanuel Macron le recevra à l'Élysée, comme la Croix l'annonce fièrement. Le pape François avait rusé en disant, lors de ses 3 visites en France, qu'il ne visitait pas le pays, mais seulement des villes. Le pape Léon XIV exige d'être reçu officiellement par le gouvernement et l'Élysée plie le genou devant lui. Depuis la Ve République, mais surtout avec la Macronie, le palais de l'Élysée est devenu une étape officielle de tous les pèlerinages religieux en tout genre. Un jour, la Annuncia, un autre jour, le Vatican et en permanence, l'Église catholique. La libre pensée dénonce la fabulation confirmée sur l'ère des évangiles et de l'encens que le Saint-Siège serait un État comme les autres. La libre pensée le démontrera, encore une fois, avec force argument. Les authentiques laïcs sont soulevés d'indignation quand ils entendent Emmanuel Macron prétendant parler au nom de toutes les citoyennes et de tous les citoyens de ce pays et déclarer « Nous nous réjouissons que sa sainteté, le pape Léon XIV, ait confirmé son voyage en France. Cette visite en septembre prochain sera un honneur pour notre pays, une joie pour les catholiques et un grand moment d'espérance pour tous. » Fin de citation. Pas en notre nom, pas ça et pas lui. Une nouvelle fois, la laïcité de l'État va être violée. Des moyens colossaux sur les fonds publics vont être utilisés pour une activité religieuse au détriment de la loi du 9 décembre 1905 de séparation des Églises et de l'État, qui est fondée sur un principe simple. La République ne reconnaît, ne salarie, ni ne subventionne aucun culte. Une débauche d'argent public va être détournée des fonds publics pour cette violation de la laïcité. La municipalité de Metz a déjà débloqué 500 000 euros pour recevoir le pape en terre concordataire. La place de la Concorde sera réquisitionnée pour une grande messe publique ainsi que le Stade de France. Combien cela va-t-il coûter d'argent public en hommes et matériel pour faire organiser cela par la puissance publique ? Le gouvernement doit répondre à cette demande laïque. Depuis plusieurs années, Emmanuel Macron et les gouvernements successifs prétendent défendre la laïcité lorsqu'il s'agit de stigmatiser une partie de la population, notamment les citoyens de confession musulmane, au nom de la lutte contre le séparatisme. Dans le même temps, lorsqu'il s'agit de l'Église catholique, les financements publics, les honneurs officiels et les dérogations aux principes républicains semblent aller de soi. Le pape va dire une messe au Stade de France. qui est un bien public. La Conférence des évêques de France, organisatrice du voyage, a-t-elle signé un contrat d'engagement républicain comme l'impose la loi du 24 août 2021 dite séparatisme, qui fait obligation de promouvoir la laïcité et les principes républicains dont le Vatican se moque comme de sa première soutane ? Y aurait-il deux poids et deux mesures pour avoir une salle publique selon qu'on ait une association laïque, voire musulmane, ou le Vatican ? L'égalité devant la loi n'est-elle pas un principe républicain ? Le samedi 26 septembre 2026 à 14h30, dans une conférence de presse retransmise en visio, à l'occasion de sa présence en France, nous interpellons le pape sur deux problèmes et nous lui demandons de répondre. Crime de l'Église, alors que les victimes de crimes sexuels se comptent par millions dans le monde, 330 000 rien qu'en France. Va-t-il s'ouvrir toutes les archives ecclésiastiques pour que la vérité soit faite et pour que les coupables soient livrés à la justice des hommes ? Nous organisons une conférence internationale à Rome le 17 février 2028 pour enjamber les élections nationales en France et en Italie, en commun avec l'Association internationale de la libre pensée et de nombreuses associations de victimes à travers le monde. Nous y demanderons à être reçus par le Vatican pour que la justice et la réparation soient faites. Le pape nous recevra-t-il et agira-t-il en conséquence ? Nous ferons de cette conférence de presse, avec les associations de victimes et notre camarade libre-penseur anglais Keith Porteous Wood, expert auprès de la Commission des droits de l'homme de l'ONU et ayant présenté plusieurs rapports sur cette question à l'ONU. Ils interviendront dans le cadre de la conférence de presse pour expliquer leur action. Droit de mourir dans la dignité. L'Église est arc-boutée contre l'aide au suicide assisté et à l'euthanasie. Il est dit dans la presse que le pape interviendra contre la loi nouvellement adoptée le 15 juillet 2026. Nous dirons, le droit de choisir sa fin de vie est un nouveau droit de l'homme. Bas les pattes du Vatican devant la liberté de conscience, liberté de chacun de choisir sa vie et sa fin. Il n'existe aucune autorité supérieure à l'homme qui peut lui imposer de forcer sa volonté et sa conscience. Nous avons demandé à nos amis de l'Association pour le droit de mourir dans la dignité, ADMD, d'être avec nous lors de cette conférence de presse et d'y intervenir. Voilà, et donc ce communiqué est donc daté d'aujourd'hui même. Et bien évidemment, comme c'est indiqué en début de ce communiqué, nous aurons un nouveau communiqué chaque semaine jusqu'à la visite du pape. Et donc, lundi prochain, eh bien, nous aurons un nouveau communiqué apporté à votre connaissance. Voilà. Alors maintenant, j'en viens au deuxième sujet que je me proposais de vous communiquer. Donc, c'est un texte qui est publié dans le numéro d'argument à propos d'un van mecum sur le racisme et l'antisémitisme. Vous avez dit lutte contre le racisme ou mise en œuvre d'une idéologie d'État. Et donc, cette brochure dont j'ai déjà parlé la semaine dernière, puisque je vous avais lu la préface de Mornia Lapsi de l'association Coudes à Coudes, qui est un texte absolument remarquable et extrêmement beau. Je vais aujourd'hui vous lire, alors non pas le corps de ce numéro d'argument, que vous pouvez retrouver sur le site de la Fédération nationale de la libre pensée. Il est en téléchargement libre, donc vous pouvez facilement en prendre connaissance. Et la partie principale de ce numéro d'argument, c'est bien évidemment une démonstration méticuleuse de ce qu'est ce vade-mecum sur le racisme et l'antisémitisme. Et il est prolongé par un texte sur Paul Bert, et c'est ce texte que je me propose de vous lire. Paul Bert et la prétendue mission civilisatrice républicaine. Aujourd'hui encore, le nom de Paul Bert s'affiche sur tous les frontons de nos écoles et au coin de nos rues. Pour ma part, c'est là que tout a commencé. À l'école primaire de la rue Zamenhof à Perpignan. Il y a une ironie amère à voir ce nom côtoyer celui de l'inventeur de l'espéranto, apôtre de l'union des peuples. Mais le vent tourne. En novembre 2009, Levallois Perret a tranché. Lors de sa reconstruction, l'école Paul Bert changera de nom. Le déclic, la lecture en plein conseil municipal d'extraits de ses manuels scolaires. Face à ces pages, le verdict contemporain est sans appel, un racisme éminemment brutal. Ce qui fut durant des décennies un pilier de l'instruction républicaine n'est plus aujourd'hui qu'un héritage encombrant. Le nom de Paul Bert reste soudé à celui de Jules Ferry, comme les deux faces d'une même médaille républicaine. Ensemble, ils ont forgé l'école de la République, gratuite, laïque, obligatoire. Pour beaucoup, il demeure ce héros intouchable, ce progressiste pur et dur qui a brandi la science contre le dogme. Sa profession de foi est sans détour, La science balaie les miracles, les superstitions et les crédulités niaises, pour reprendre une citation de Paul Bert. Mais Paul Bert n'est pas qu'un idéologue du tableau noir. C'est un esprit brillant, un scientifique de haut vol qui entre à l'Académie des sciences en 1882. Derrière le politique se cache un auteur prolifique dont les mémoires et les ouvrages ont marqué la recherche de son temps. Il incarne cette époque où la raison devait, coûte que coûte, terrasser l'anarchie de la nature. En 1872, Lyon lui offre les portes de la députation. Il y sera réélu sans relâche, s'imposant comme le bâtisseur acharné de l'école républicaine. Sa loi du 9 août 1879 marque un tournant. Chaque département doit désormais former ses propres instituteurs et institutrices dans deux écoles normales distinctes. Ministre éphémère sous Gambetta, il mène une guerre frontale contre l'enseignement catholique avec une obsession: l'instruction primaire doit être gratuite et obligatoire. Aux côtés de Jean Massé, il insuffle son énergie à la Ligue de l'enseignement, mais sa route bifurque loin des salles de classe métropolitaines. Nommé résident

1853 et 1855 que Gobineau lance son pavé dans la mare de l'histoire, l'essai sur l'inégalité des races humaines. Pour lui, l'anatomie n'est que la partie émergée de l'iceberg. C'est l'environnement qui, au fil des millénaires, scelle le destin biologique des groupes. C'est ici que prend racine le grand mythe de la race aryenne. Gobineau assène une certitude. Seule l'initiative blanche peut engendrer une civilisation digne de ce nom. Mais cette grandeur porte en elle son propre poison. Le déclin des peuples s'expliquerait par un facteur ethnique fatal, la dégénérescence. De cette vision sombre, tout mélange avec d'autres populations devient la cause directe de l'effondrement des empires. Il conviendrait donc d'éviter les métissages. Cet ouvrage exerça une grande influence sur le compositeur allemand Richard Wagner, qui devint un ami personnel de l'auteur. Les théories de Gobineau n'ont pas fini leur course dans les bibliothèques, elles ont fourni plus tard le socle scientifique aux programmes les plus sombres du XXe siècle. Dans son essai « La République raciale », Presse universitaire de France, 2006, Carole Reynaud-Paligaud lève le voile sur un tabou. Le rôle moteur du colonialisme et du racisme dans la forge de l'identité nationale française. On feint aujourd'hui la surprise, comme si Jules Ferry pouvait être par miracle père de l'école publique sans être celui de l'empire colonial. Pourtant, sous le vernis des discours, l'antagonisme s'effrite. L'école laïque et l'épopée coloniale ne sont en réalité que l'inverse et le revers d'une même médaille de bronze. D'un côté, on brisait les identités locales de l'Hexagone pour fondre les minorités dans le moule républicain. De l'autre, on exportait cette mécanique d'assujettissement vers des horizons lointains. Ce n'était pas une contradiction, mais une continuité. La conquête des esprits, orchestrée entre les quatre murs de la classe à domicile, servait de répétition générale à la conquête des terres d'ailleurs. Le maître d'école et le résident général marchaient du même pas, portés par la même certitude, celle d'une civilisation qui ne tolère aucune ombre à son unité. Dès 1861, Paul Bert rejoint les rangs de la Société d'anthropologie de Paris. Fondée à peine 2 ans plus tôt par le docteur Paul Broca, ce cercle est une première en Europe. On n'y discute pas seulement de philosophie, on y dissèque la diversité humaine. Broca, obsédé par l'anthropométrie crânienne, peaufine ses instruments de mesure et ses indices numériques pour classer, numéroter et hiérarchiser les races. Le décor est planté. Autour de Broca s'activent des républicains libre-penseurs, de fervents progressistes comme Hollevaque, Mortillet ou Le Tourneau. C'est dans ce creuset, prolongé plus tard par l'école d'anthropologie, 1876, que se forge le paradigme racial républicain. C'est une citation, ce terme. Ce n'est pas une dérive isolée, c'est une doctrine d'État en gestation. Ministre et idéologue, Paul Bert a transformé les théories racistes de laboratoire en une véritable doctrine d'État. Sous son impulsion, la craniologie est devenue le socle scientifique de l'école républicaine, gravant la hiérarchie des races dans l'esprit de millions d'écoliers. En voulant éclairer par la raison, la République a ainsi fait de la salle de classe le premier laboratoire d'une exclusion systématique. Dans « L'idéologie française », 1981, Bernard-Henri Lévy dédie un chapitre entier, « Au nom de la race », titre de ce chapitre, à cette généalogie de l'ombre. Il exhume les figures de proue d'un racisme alors triomphant. Jules Souris, Georges Vacher de la Pouge et surtout Gustave Le Bon. Ce dernier n'était pas un auteur marginal, mais une véritable star de l'époque dont les ouvrages caracolaient en tête des succès de la littérature scientifique. Mais Paul Bert ne se contente pas d'appartenir à ce cénacle. Il en devient le vulgarisateur en chef. Il rédige des manuels scolaires pour tous les âges, avec une efficacité redoutable. Ses ouvrages s'arrachent, certains connaissant jusqu'à 74 rééditions entre 1880 et les années 30. Son navire amiral, la première année d'enseignement scientifique, 1883, rebaptisé dès l'année suivante, la deuxième année, s'exporte même en Grande-Bretagne dès 1899. Pendant un demi-siècle, la plume de Paul Bert a ainsi façonné l'imaginaire de millions d'écoliers, transformant ses théories anthropologiques en un catéchisme républicain universel.
Comme la plupart des

0: Manuel de cette époque, les siens ne se contentaient pas d'instruire, ils embrigadaient. Qu'il s'agisse d'histoire, de géographie ou de français, l'orientation était sans ambiguïté. Un nationalisme pur et dur. Sous la plume de Paul Bert, la salle de classe devenait le temple d'une France idéale, une et indivisible. Les leçons de géographie dessinaient des frontières sacrées, tandis que l'histoire magnifiait un roman national où le sacrifice pour la patrie était la vertu suprême. Cette pédagogie ne cherchait pas à l'esprit critique, mais à forger une identité collective soudée par la langue et le drapeau, souvent au mépris des cultures locales et des réalités, en se référant également à des idées et à des théories explicitement racistes. Leur but était de modeler, par l'éducation, une nation unie, indivisible et convaincue de la supériorité de la race blanche. Paul Bert y diffusait les « connaissances » entre guillemets anthropologiques en fonction de l'âge des élèves. Dans ses manuels du secondaire, Paul Bert ne suggère pas, il assène. Il expose les piliers d'une anthropologie détournée. La craniologie y est présentée comme une science reine. À coups de centimètres cubes et de mesures d'angles faciaux, il instille chez les élèves une hiérarchie implacable. Selon lui, le volume du crâne trahirait une « capacité » entre guillemets inégale, et le prognatisme, ce trait morphologique qu'il érige en stigmate, deviendrait la preuve d'une infériorité biologique. Le verdict tombe, définitif. Certaines races seraient structurellement incapables de progresser. Sous couvert de rigueur scientifique, c'est un véritable manuel de la ségrégation qui s'invitait sur les pupitres de la République. Dans les pages de La République raciale, Carole Reynaud-Paligaud ne se contente pas d'analyser. Elle donne à voir. Elle exhume et reproduit les textes originaux de ces manuels, plaçant le lecteur face à l'insoutenable. On y découvre, noir sur blanc, comment la pédagogie officielle de l'époque articulait le mépris. Ce ne sont plus des théories lointaines discutées dans des cercles d'initiés, mais des lignes claires, lues et apprises par des générations d'élèves. Cette plongée dans les sources primaires agit comme un électrochoc. Elle montre que le racisme n'était pas une scorie du système, mais le cœur battant d'une certaine idée de l'instruction nationale. En voici quelques extraits. Citation donc. Tous les hommes ne sont pas identiques à ceux de ce pays-ci. Déjà, dans notre petit village, il y a des blonds et des bruns qui sont assez différents les uns des autres. Vous savez qu'un flamand, grand et blond, ressemble encore moins à un provençal, petit et très brun. Un allemand et un italien sont encore plus dissemblables. Mais enfin, tous les peuples de notre Europe ont la peau blanchâtre comme la nôtre, la figure régulière, le nez droit, la mâchoire d'aplomb, les cheveux plats, mais très souples, et même ondulés. Au contraire, les Chinois ont la peau jaunâtre, les cheveux plats, durs et noirs, les yeux obliques, les dents saillantes. Les nègres ont la peau noire, les cheveux frisés comme de la laine, les mâchoires en avant, le nez épaté. Ils sont bien moins intelligents que les Chinois et surtout que les Blancs. Et un peu plus loin, on poursuit cette citation, il faut bien voir que les Blancs étant plus intelligents, plus travailleurs, plus courageux que les autres, ont envahi le monde entier et menacent de détruire ou de subjuguer toutes les races inférieures. Et il y a de ces hommes qui sont vraiment inférieurs. Ainsi, l'Australie est peuplée par des hommes de petite taille, à peau noirâtre, à cheveux noirs et droits, à tête très petite, qui vivent en petits groupes, n'ont ni culture ni animaux domestiques, sauf une espèce de chien, et sont fort peu intelligents. Certaines peuplades humaines ne savent pas même faire du feu. Citation donc d'un ouvrage de Paul Bert, 1887, page 17-18. Autre citation. Les nègres peu intelligents n'ont jamais bâti que des huttes, parfois réunis en assez grand nombre pour former une ville. Ils n'ont point d'autre industrie, La culture de la terre est chez eux au maximum de simplicité. Ce ne sont pas cependant les derniers des hommes. Il faut mettre après eux comme intelligence les petites races d'hommes qui habitent les régions les plus inaccessibles de l'Afrique. Bien au-dessus du nègre, nous élevons l'homme à la peau jaunâtre. Il a fondé de grands empires, créé une civilisation forte, avancée. Mais tout cela semble de nos jours tomber en décadence. Mais la race intelligente entre toutes, celle qui envahit et tend à détruire ou à subjuguer les autres, c'est celle à laquelle nous appartenons, la race blanche. » Fin de citation donc de ces œuvres de Paul Bert. Paul Bert fut à une époque directeur du quotidien La République française, fondé par Gambetta en 1871 et publié jusqu'en 1924. Ce journal diffusait des idées républicaines modérées et vulgarisait régulièrement les thèses anthropologiques. Les lecteurs pouvaient y lire, par exemple, une étude du docteur Henri Tullier sur l'infériorité raciale des Bochimans d'Afrique australie. En 1883, Paul Bert est élu président d'honneur de la Société pour la protection des colons et l'avenir de l'Algérie. Il n'est pas question dans son esprit d'accorder des droits politiques aux autochtones. En Algérie, il convient d'adapter l'instruction publique au niveau culturel des populations de manière à former des auxiliaires de la colonisation. Lui-même résume ainsi la mission civilisatrice de les républicaines de la France. Il faut placer l'indigène en position de s'assimiler ou de disparaître. Des générations entières ont été éduquées selon les vérités officielles établies par ce père fondateur de la République et de l'école d'État. Ces vérités constituent le fondement d'une culture populaire présentée à tort comme républicaine et progressiste et intègre encore profondément les mentalités françaises. Il paraît évident que ni l'école, ni l'État, ni le système politique français n'ont fondamentalement changé depuis leurs origines. Il demeure pour les minorités raciales un régime d'oppression. Et donc ce texte sur Paul Bert est signé Joanne Perret-Pujol. Voilà, je pense que peut-être qu'un certain nombre de nos auditrices et auditeurs ont découvert une face inconnue, méconnue de Paul Bert, mais c'est une démonstration implacable qui a été faite donc par ses travaux de recherche sur Paul Bert. Je vous retrouverai bien évidemment ce texte facilement, puisque je rappelle qu'il constitue la dernière partie du numéro Argument de la libre pensée numéro 34 sur les questions de discrimination et qui étudie en détail le texte, le vademécum contre le racisme et l'antisémitisme pour en déceler vraiment les véritables ressorts. Donc cette idéologie d'État qui est largement démontrée. Et de ce point de vue, le texte sur Paul Bert a toute sa place à la fin donc de ce numéro d'argument. Vous le retrouverez facilement sur le site de la FNLP, fnlp.fr, dans la rubrique donc des arguments téléchargeables. Vous y retrouverez également, et je termine par là pour le signaler puisqu'il reste quelques dizaines de secondes, un autre numéro de la série Arguments de la libre pensée, c'est le numéro 35. La guerre d'Algérie, le FLN et les Harkis. Et là encore, il y a tout un texte donc, que je porterai à votre connaissance, notamment une préface, ou en guise de préface, un texte signé par Thomas Negaroff et Benjamin Stora. Là aussi, c'est un numéro qui est téléchargeable gratuitement. Et donc, prenez-en connaissance sans modération, c'est extrêmement important. Je vous propose donc d'en terminer là, non sans avoir remercié Yanis pour avoir assuré la technique de cette chronique. Merci à Yanis et bon vent Yanis, puisque j'ai appris que tu allais quitter donc notre station pour poursuivre ton chemin. Et donc, merci à toi pour toutes ces chroniques pour lesquelles tu as assuré brillamment donc la technique. Merci, je vous donne rendez-vous la semaine prochaine pour une nouvelle chronique du groupe Fred Zeller.
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0: Bonjour les amis, c'est Hélène Grillon. J'espère que l'épisode précédent vous a plu. Cette fois-ci, nous allons parler science dure, car aujourd'hui, nous avons rendez-vous avec une chimiste afro-américaine qu'on ne pourrait qualifier autrement que de visionnaire. Au début des années 1900, elle révolutionne la médecine en développant le premier traitement efficace contre la lèpre, une maladie dévastatrice qui condamnait autrefois les malades à l'isolement et à la mort. Et ça, à seulement 23 ans. À une époque où les préjugés raciaux et de genre sont omniprésents, sa méthode innovante change des vies, mais reste longtemps méconnue, car comme beaucoup, ils sont nombreux à s'être approprié son mérite. Elle est tragiquement décédée avant de voir l'impact colossal de son œuvre, mais son héritage rappelle que la science avance aussi grâce à des pionnières comme elle. Alors sans plus attendre, partons à la rencontre de cette graine de génie et d'espoir. J'ai nommé Alice Ball, ou être la première à marquer l'histoire avec éclat. Être pionnière, c'est quelque chose qu'Alice a déjà un peu dans le sang. Elle naît un beau jour de juillet 1892 dans une famille de classe moyenne au cœur de la grande et frénétique ville de Seattle. Elle est alors la troisième de sa fratrie. James et Laura, ses parents, sont tous deux passionnés de photographie. Cet amour de la photo a été transmis par le grand-père, qui est l'un des premiers Afro-Américains aux États-Unis à avoir appris la technique du daguerréotype. Mais pourtant, ce n'est pas la photo qui va intéresser la petite Alice. Ce qu'elle aime, c'est regarder son grand-père et ses parents travailler dans leur atelier. Le daguerréotype utilise un procédé chimique de réaction entre les vapeurs d'iode et d'argent. Et Alice est fascinée par cette méthode. Du haut de son petit âge, elle a l'impression que son grand-père est un peu une sorte de magicien dans son laboratoire. Elle se prend alors de passion pour la chimie. Malheureusement, la santé du grand-père d'Alice s'est dégradée petit à petit, sûrement à cause des particules qu'il respire chaque jour lorsqu'il travaille. Alice a 10 ans, lorsque toute la famille déménage à Honolulu, sur l'archipel d'Hawaï. Ses parents sont convaincus que l'air marin aidera le grand-père à se soigner et à se sentir mieux. Il meurt finalement 2 ans plus tard et toute la famille remballe les cartons pour retrouver la ville de Seattle. À l'école, Alice est une élève brillante, parmi les meilleures de sa classe. Elle n'a alors qu'un seul objectif en tête, réussir pour entrer dans un excellent cursus de chimie. Il me paraît alors essentiel de rappeler qu'Alice est victime de nombreux préjugés discriminatoires qui entravent son chemin. Elle est une femme qui souhaite se faire un nom dans les sciences, ce qui, encore aujourd'hui, est un parcours qui reste semé d'embûches, dans une époque qui était encore moins propice à favoriser l'épanouissement professionnel des femmes et leur bien-être au travail, et dans un contexte de loi Jim Crow qui imposait la ségrégation raciale aux États-Unis. En effet, il faudra attendre la décision de 1954 après le cas Brown versus Board of Education pour que la ségrégation en milieu scolaire soit jugée inconstitutionnelle par la Cour suprême. Bref, tout semblait compliquer la réussite d'Alice. Mais elle n'est pas du genre à abandonner comme ça. Elle s'inscrit à l'université de Washington dans un double cursus de chimie pharmaceutique et de pharmacie. Elle réussit même, fait rare à l'époque, à publier un article d'une dizaine de pages sur l'acide benzoïque dans une revue scientifique de renom. En 1914, sa détermination et son engagement pour les études payent. Elle est recrutée par l'université d'Hawaï pour poursuivre ses recherches en thèse. Cette fois-ci sur les composants actifs d'une plante médicinale appelée la racine de cava. Elle sera d'ailleurs la première femme et la première afro-américaine des États-Unis à obtenir une maîtrise en chimie. Elle mène désormais son travail sous la direction du professeur Harry T. Holman, impressionné par son parcours exemplaire. Celui-ci lui propose ce sujet d'étude car il est confronté depuis quelque temps à une maladie dont le traitement cause encore de nombreux soucis à certains patients. À cette époque, Harry T. Holman est assistant en chirurgie au Kalihi Hospital. Cet institut est l'un des rares à prendre en charge les patients qui souffrent de la maladie de Hansen. Ce nom ne vous parle sûrement pas, puisque cette maladie est plus communément appelée la lèpre. Pour rappel, elle provoque des lésions sur la peau allant jusqu'à la défiguration. Et non, la lèpre n'est pas qu'une maladie du Moyen-Âge. En 1873, la communauté scientifique réussit enfin à identifier la bactérie qui en est responsable. Des traitements commencent à voir le jour, mais beaucoup ne sont que peu efficaces et traitent majoritairement les symptômes et non le cœur du problème. Ainsi, dans la majorité des cas, le personnel soignant isole le malade et attend son décès. Jusqu'à présent, seule une émulsion à base d'huile de cholmogra a fait ses preuves. Malgré tout, plusieurs patients qui ont reçu cet antidote brut se plaignent d'effets indésirables. Certains ont des nausées, d'autres sont carrément couverts d'abcès sous-cutanés. Le professeur Holman a alors une idée pour annuler les effets indésirables du traitement, isoler les composants actifs de l'huile de cholmogra. C'est ainsi qu'Alice se voit confier cette recherche prometteuse.

Cette cause lui tient à cœur. Elle se rend compte, en revenant à Hawaï, que la lèpre sévit de façon importante et que de nombreux patients atteints de la maladie sont abandonnés en raison de leur statut social ou de leur couleur de peau. Alors, travailleuse infatigable et très investie entre ses cours et ses recherches, elle consacre tout son temps libre à enquêter sur l'huile de cholmogras. En moins d'un an, elle développe un traitement qui ne provoque aucun effet secondaire aux patients qui le reçoivent par injection. Alice n'a que 23 ans et son nom est sur le point de marquer l'histoire de la médecine et des sciences. Pourtant, même si la détermination d'Alice a soulagé de nombreuses personnes atteintes de la lèpre, certains sont prêts à s'attribuer les mérites de sa recherche. Peu de temps après sa découverte en 1916, elle contracte une maladie et rentre chez elle à Seattle pour se reposer. Elle meurt quelques mois plus tard, en décembre, à l'âge de 24 ans, sans avoir eu le temps de publier les résultats de sa recherche, appelée la méthode BOL. C'est un journal d'Honolulu qui révèle qu'elle a souffert d'une intoxication à la chlorine quelques mois avant son décès. En effet, les hôtes de ventilation ne sont pas répandus dans les laboratoires. Les vapeurs de réactions chimiques s'échappent facilement dans l'air, comme un poison lent et silencieux. À la mort d'Alice, le président de l'université, Arthur L. Dean, s'approprie son travail de recherche et affirme sans relâche qu'il est à l'origine du traitement. Les injections de cholmogras sont alors diffusées à grande échelle et permettent de soigner efficacement les patients atteints de la lèpre jusqu'en 1940, à l'arrivée de nouveaux médicaments encore plus fiables. Heureusement, un article du professeur Holman en 1922 dans une revue médicale tente de rétablir un peu la vérité sur la maternité du traitement. Sans cela, je ne vous aurais pas fait découvrir le parcours incroyable de cette chimiste passionnée. En 1977, ce sont également Catherine Takara et Stanley Ali, deux scientifiques qui mentionnent Alice comme à l'origine de la solution de cholmogras dans leurs travaux de recherche. La postérité s'est donc battue pour qu'Alice Ball ne soit pas jetée dans les oubliettes de l'histoire. En 2000, l'université d'Hawaï la reconnaît enfin à sa juste valeur et inaugure une plaque commémorative en son honneur. Le 29 février est aussi instauré comme le Alice Augusta Ball Day. L'université la décore même d'une médaille de distinction et crée une bourse destinée aux étudiants de chimie qui font preuve d'une grande détermination et d'un engagement complet dans leurs recherches. De quoi redonner espoir et raviver la flamme chez de nombreuses jeunes femmes scientifiques. En somme, cette enfant passionnée qui rêvait de se faire un nom pour la postérité a trouvé ce qu'elle voulait faire quand elle serait grande.

Voilà, rien que ça. Je vous remercie à tous et toutes d'avoir écouté ces quelques minutes passées en compagnie de la brillante Alice Ball. J'espère que cela vous a plu. C'est le moment de conclure cet épisode, mais pas de tristesse car je vous donne rendez-vous dans 2 semaines pour de l'aventure. Direction l'Inde rurale, à la rencontre d'une guerrière sans pitié. Surnommée la reine des bandits, certains se demandent à son époque si sa vie sanguinaire est une légende terrible ou la réalité. Son combat débute dans une Inde écrasée par le poids des castes. Elle grandit dans la pauvreté et subit très jeune des violences inimaginables. Nous changeons alors de cap pour découvrir cette chef de gang qui a mené une rébellion sans relâche contre un système brutalement illégal et qui s'est hissée en porte-parole des marginalisés. Son seul objectif en tête, défier les règles qui l'ont autrefois brisée. Bref, un rendez-vous qui promet encore une rencontre passionnante. Alors en attendant de nous retrouver, restez curieuses et curieux. À bientôt sur RLP et bonne fête de fin d'année !

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3: Bonjour messieurs, dames, bienvenue à bord du Caminade 6. On va faire une très jolie balade le long de la Dordogne sur environ 7 km. La Dordogne est un fleuve marchand. Comme la plupart des fleuves conséquents sur votre territoire, il a servi d'axe de transport. Ainsi, à partir du 2e siècle de notre ère, s'installent ces gabars, ces bateaux à fond plat. Ces bateaux à fond plat sont d'origine grecque. En grec, gabaros veut dire coquille de noix. Ces bateaux mis au point à l'origine pour naviguer sur la mer Noire, transportés par les Romains le long de la plupart des voies navigables d'Europe, assureront la navette fluviale vers les grandes cités comme celle de Bordeaux qui s'appelait Burdigala. Au 2e siècle de notre ère, c'était le chef-lieu de la Gaule Aquitaine. La Dordogne prend sa source sur le massif central, plus précisément sur le puits de Sancy qui est le plus haut sommet des Monts d'Or et qui culmine à 1886 mètres. À 1600 mètres, jaillit la première des sources qui alimentera la Dordogne, la Dore. La deuxième source jaillit à 1300 mètres, c'est la Dogne. Se rejoignant, elles permettent ainsi à ce fleuve de s'étirer sur 483 km, de traverser 5 départements et 3 régions. La Dordogne, en termes de longueur, est le 5e fleuve de France. Enfin, un peu de géologie du Quaternaire. En effet, nous avons là des strates de calcaire à la base de ce rocher qui équivalent à la superposition de 11 glaciations et autant de périodes interglaciaires. Une période interglaciaire, c'est une période qui se déroule entre deux glaciations. Une période glaciaire, c'est une longue durée où le climat de la Terre descend de 5 degrés en température moyenne. Vous allez me dire, c'est pas beaucoup. Ça dépend où on est. En effet, au cercle arctique, c'est un coefficient de moins 25. Ça permet la formation d'une couche de glace de 3 km d'épaisseur sur le Groenland, sur le Canada, sur la Russie et également sur le nord de l'Europe. Conséquemment, le niveau des eaux pour la planète entière baisse de 150 mètres. Voilà pourquoi vous avez des lignes noires. Chacune de ces lignes noires correspond au retrait des eaux pour une durée de 70 à 90 000 ans, soit la durée d'une glaciation.
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0: Bonjour Plume FM, bonjour Radio Libre en Périgord. Bienvenue dans cette nouvelle édition de C'est Franc. Je suis ravi de vous retrouver. J'espère que votre hiver se passe bien. En tout cas, ce qu'on peut dire, c'est qu'on s'ennuie pas. Le programme est quand même assez rempli, j'ai l'impression. Il y a 15 jours, on était à la piscine avec Valentin. D'ailleurs, je sais pas vous, mais moi, ça m'a fait beaucoup de bien, cette petite baignade. Mais au fait, on se connaît. Peut-être qu'on n'a pas été présenté. Peut-être que vous vous demandez ce que vous êtes en train d'écouter. Bah, ce qui vient de commencer, ça s'appelle C'est Franc. Et C'est Franc, c'est un check-up complet de la chanson dans tous les Français. Comment on pourrait vous expliquer ? C'est comme si je vous prescrivais un scanner, un bilan sanguin et une échographie de la musique francophone. C'est plus clair ?
1: Chacun ses goûts. Enfin, ton palais tropical, c'est une chose, mais l'harmonie française, c'en est une autre. Si tu veux mon avis, t'as plutôt besoin de te réacclimater.
2: Bah peut-être.
1: Oui, en attendant, viens voir tes appartements.
0: C'est Franc, c'est deux émissions par mois. Chaque émission traite un thème. Et aujourd'hui, notre thème, c'est la santé.
3: En tout cas, ça fait rudement plaisir d'avoir des gens en bonne santé.
4: Bon, bah dites donc, à notre bonne santé quand même, hein.

0: c'est trop.
1: On a commencé cette émission sur le thème de la santé très très fort avec la chanson Docteur Surprise de la rappeuse Surprise. Je peux que vous recommander son album Le plus beau des monstres, sorti en 2024. Ça s'écoute en boucle, c'est complètement hypnotisant, c'est un pur bonheur, je peux pas vous dire mieux que ça. Et puis c'était Trop c'est trop du Julien Diane Quintet avec la voix rocailleuse du vieux Sergio. Bon, pour une émission sur la santé, on n'a pas tellement d'autre choix que de procéder méthodiquement. Donc la suite, ça va être chirurgical. 39 de fièvre de Marie-France, puis cancer de Pierre et Bastien.

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Encore lui, le fantôme de ces francs qui erre d'épisode en épisode. Ça doit bien être la quatrième ou la cinquième fois qu'on vous le passe. Il est absolument surreprésenté dans cette émission. Mais désolé, il est trop fort, c'est Josman. Cette fois-ci, c'était son titre Vaccin avec le pianiste Sofiane Pamar. Avant ça, c'était la chanson Psychosomnie du producteur et DJ norvégien Espern Horn. Pour la suite, l'ordonnance est assez claire. Le doc a été catégorique. On va écouter Signes vitaux du jeune Claude. Ce sera une version piano enregistrée dans l'émission 10 mètres carrés de Radioscope. Puis ce sera au tour du suprême MTM de nous donner la fièvre.

0: Fièvre.
1: Nos amis sont constamment retour à la maison avant que j'aille mieux. J'ai un mal de gorge, de la mal de gorge, de la fièvre et une migraine. Rien de sérieux, il n'y a pas lieu de s'alarmer. C'était folie que d'y aller.
2: Si Jane meurt, vous vous consolerez en vous disant que c'était en poursuivant Monsieur Bingley.
3: Personne n'est jamais mort d'un simple rhume.
1: Non, mais elle pourrait mourir de honte d'avoir une mère telle que vous.

Oh là là, mais couvrez-vous, Brigitte. Couvrez-vous, je vous en conjure. Vous allez prendre froid. C'est pas sérieux, non. C'était la vaporeuse et éthérée Brigitte Fontaine, en duo avec un certain Jacques Higelin. Ils nous ont chanté La Grippe. Mais si vous voulez mon avis, ça couvait depuis un petit moment déjà. Je pense qu'on a attrapé ça juste avant, pendant le titre « Sympa, je donne mon sang » de Dylan Municipal. Heureusement pour nous, on enchaîne avec Ella et son titre « L'Antidote », un titre qui file la bougeotte. On écoutera ensuite « Urgence médicale » d'Esther Maude.

0: Allô?
1: Allô?
0: Je vous en prie. Non, je... Allô, docteur?
1: Allô, docteur?
0: Ne vous dérangez pas.
1: Mais...
0: Allô, docteur?
1: Non, mais c'est pas la peine. Il est mort.
2: Comment tout c'était?
0: Comme ça.
2: Oh.
0: Non, ou plutôt comme ça.
2: Tiens.
0: Non. Non, exactement comme ça. Cette fois, j'y suis.
2: Mais vous y êtes.
0: Au revoir, monsieur le commissaire.

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1: On inspire, on expire. On inspire, on expire. Est-ce que ça va mieux? Bon, c'était La Femme et leur titre Mycose, sorti en 2016 sur leur album Mystère. Puis on a écouté Zoukou Maisie, le BG667 et son titre Ventoline sur une prod de Shen, le boy Zen. À venir, un petit souvenir d'enfance. Je vous plante le décor. On est en 1999. J'ai 8 ans. Et sur les radios de la bande FM que j'écoutais à l'époque, déferle le tube Angela du Saiyan Supakru. On nous le serre, on nous le resserre jusqu'à écœurement, mais moi, ça m'écœurait pas du tout. À tel point que j'ai demandé à ma mère de m'acheter le single pour pouvoir encore plus l'écouter chez moi. Il y a du beatbox, il y a du créole qui est assez envoûtant. Et puis je sentais bien qu'il y avait une histoire un peu coquine là derrière, mais je comprenais pas bien. Et donc, beaucoup d'ingrédients qui ont fait que j'ai énormément écouté cette chanson. Et figurez-vous que dans ma classe, il y a une certaine Hélène. Et Hélène, en plus d'être super sympa, elle a l'album entier du Saiyan Supakru, pas juste le single. Alors Hélène, figurez-vous que gentiment, elle m'a prêté, en se doutant de rien, le CD. J'ai pu le graver à l'époque. Et elle le sait pas aujourd'hui, mais cet album, il m'a plus jamais quitté. Ça fait 25 ans qu'il est à côté de moi, je l'ai pas oublié, j'y reviens régulièrement. Il m'a tout simplement décapé l'oreille, cet album. Vous allez l'entendre, c'est pas tout à fait forcément très évident comme musique. C'est un rap qui est un peu touffu. Mais la chanson qu'on va écouter, en plus, le rythme est un peu boiteux. Et ça, dans mes oreilles d'un petit Julien de 8 ans, c'est un feu d'artifice. Ça va donc être le malade imaginaire du Saiyan Supakru. Et je vous mets l'intro, évidemment, c'est la piste précédente sur l'album, mais on va pas se bouder ce plaisir. Et on laissera ensuite le groupe God Child nous envoûter avec une chanson instrumentale intitulée La tête qui boue. C'est sorti sur le label Les Tréteaux en 1975.
2: De deux scènes 3, monsieur Zulu M6 s'apprête à entrer dans le cabinet du docteur Boudimir.
3: Yo, rap. Yo, j'avais mal à la gorge, docteur.
4: Dès lors, dans mon cabinet, j'appelle un nouveau patient. Il se presse d'entrer, car si en se tenant, je deviens impatient. Asseyez-vous donc, exposez-moi votre maladie. Car de par votre maladresse, je devine que vous êtes au bord de l'euthanasie. Je vous écoute.
3: Ah, moi, j'ai pas peur. J'avais chanté un concert avec du monde beaucoup.
4: Après, je m'excuse de vous interrompre, mais il me faut juste une précision, juste une question pour savoir si vous avez la précision.
3: Ah non, non, docteur, non, sur les lieux, il y avait qui? Comme groupe, il y avait l'Apocalypse des Guerriers du Mal, Giant Joe Pagro, il y avait la bande à Basile.
4: Qui ça?
3: La bande à Basile.
4: Non, juste avant.
3: Giant Joe Pagro. Oui, bah alors j'avais chanté.

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2: Charlotte de Rouen.
0: Bonjour à tous. En Colombie, les secours continuent de rechercher des survivants, mais les chances de trouver des rescapés diminuent 3 jours après le séisme. La colère monte dans la population. Au Liban, 800 000 personnes déplacées par la guerre sont rentrées dans leur région d'origine depuis le mois de juin, mais elles font face à de nombreuses destructions dans le sud du pays. La sécheresse touche presque toute la France et une bonne partie de l'Europe. Et elle a de lourdes conséquences pour les producteurs de fruits et légumes. En Colombie, 3 jours après le séisme, le pays est en deuil. Le dernier bilan fait état de 265 morts, près de 3500 blessés et 500 disparus. Et le nouveau président, Abelardo de la Espriella, fait face à une polémique, car il a d'abord refusé l'aide internationale, l'arrivée d'équipes de secours étrangères sur le sol colombien. Il a finalement revu sa décision en acceptant seulement l'aide de pays alliés, de quoi susciter la colère et l'incompréhension des habitants, comme à Buenaventura, sur la côte pacifique, à une centaine de kilomètres de Cali. Najat Benrabah.
3: Dans une vidéo transmise par la directrice du club de lecture Mariposas de Amor, on découvre des maisons effondrées les unes sur les autres, comme une rangée de dominos. Des habitations en bois, en tôle de zinc, parfois en briques, entièrement détruites sur plusieurs centaines de mètres. Maria Isabel Hurtado, Carabali.
4: Nous vivons donc d'une manière déplorable dans des refuges sans matelas, sans draps. Les gens vivent à l'extérieur devant l'hôpital, sans tente, sans eau, sous le soleil, sans médicaments. Les hôpitaux ne sont pas adaptés aux soins. Il y a beaucoup de disparus, des personnes encore coincées sous les gravats. Il n'y a pas de machine pour pouvoir soulever les décombres.
3: Plus de 200 familles sont accompagnées et soutenues par l'association de Maria Isabel durant l'année, avec notamment des activités culturelles. Beaucoup se retrouvent sans domicile.
4: Ce que nous attendons du gouvernement, c'est qu'il nous aide avec les infrastructures. Les secours sont assurés par des civils, puisqu'il n'y a pas de secouristes. Il n'y a que 3 ou 4 pompiers. Il y a des soupes populaires, mais elles sont très loin des bénéficiaires que nous aidons, qui sont déjà des familles très vulnérables.
3: À ces conditions de sauvetage déjà difficiles, s'ajoute un autre problème. Depuis mardi, Buenaventura est coupé du monde. Des glissements de terrain ont bloqué l'unique route menant à la ville. Najat Benrabah, Medellin, RFI.
0: À Gaza, 2 Palestiniens ont été tués dans 2 frappes israéliennes distinctes ce jeudi. L'un d'eux était le chef de la police de la ville de Gaza, Jamal Abu Kamil. Le ministère gazaoui de l'Intérieur a confirmé sa mort. Dans l'autre territoire palestinien, en Cisjordanie occupée, des colons israéliens bloquent toujours l'accès à des maisons palestiniennes dans le village de Kousra, près de Naplouse. L'une de ces maisons appartient à un citoyen palestino-américain. Dans une déclaration assez inhabituelle, l'ambassadeur américain en Israël a dénoncé des actions de terreur de ces colons israéliens. Au Liban, le Premier ministre Nawaf Salam a condamné les destructions systématiques dans le sud du Liban, où Israël a dit démolir toutes les maisons dans le secteur contrôlé par son armée, soit une dizaine de kilomètres le long de la frontière. Malgré une situation toujours très incertaine, car l'armée de l'État hébreu continue de frapper au Liban, 800 000 personnes déplacées par la guerre sont rentrées chez elles depuis le mois de juin. Le chiffre a été récemment communiqué par l'ONU. 800 000 personnes sur plus d'un million de Libanais qui avaient fui les combats. Mais les déplacés manquent de tout. De nombreux bâtiments et infrastructures ont été détruits. Nicolas Falaise.
5: Responsable de l'ONG Première Urgence Liban, Kevin Charbel s'est rendu récemment dans plusieurs villages du Sud. Il a pu y observer le retour de nombreux habitants, mais dans un paysage de destruction et de très grande incertitude.
6: C'est pas juste que les gens reviennent dans un contexte de conflit, un contexte où leurs maisons souvent ont été détruites, mais leur centre de santé, leur école, leur mosquée, leur centre d'eau aussi ont été détruits. Et donc revenir de un est très compliqué et évidemment ça coûte de l'argent pour revenir, pour pouvoir importer l'eau, tout ce qu'il y a besoin pour pouvoir vivre dans cette zone. C'est pas tout le monde qui peut le faire, malheureusement. Et donc, il y a beaucoup de familles qui sont en train de s'endetter pour pouvoir vivre dans ces zones de nouveau et vivre chez eux.
5: Le responsable d'ONG redoute de voir ces situations s'installer dans la durée, au détriment de populations du Sud-Liban qui restent exposées aux frappes de l'armée israélienne.
0: Nicolas Falaise, RFI 16h05 à Bamako. Le Mali gracie un agent des services de renseignement français qui avait été condamné à 20 ans de prison. L'homme travaillait sous statut diplomatique à Bamako, la capitale. Les autorités maliennes avaient donc connaissance de son activité car il était officiellement affecté à l'ambassade de France à Bamako. Il avait été arrêté en août de l'année dernière, accusé de conspiration contre les institutions maliennes. Il avait été condamné en juin dernier à 20 ans de prison. En France, presque tout le territoire est concerné par la sécheresse, un manque d'eau partout qui a de lourdes conséquences pour les agriculteurs et notamment pour les maraîchers de la moitié nord du pays qui n'ont pas l'habitude de ces conditions météo. Reportage de Stéphane Geneste à Bièvre, à une dizaine de kilomètres de Paris.
2: Qu'importe l'endroit où Nicolas Revol met les pieds, la terre est sèche et ça se voit.
7: C'est dur comme du béton. Même la plante, elle a du mal à faire ses racines parce que c'est vraiment sec, sec, sec.
2: Ce maraîcher installé au sud de Paris depuis 5 ans garde le sourire, mais les dégâts sont visibles.
7: Sur ce bouquet là, on a 3 tomates qui vont arriver et là on aurait dû en avoir 1, 2, 3 de plus. Donc là on récolte moins que d'habitude en termes de mûrissement. Et les tomates, elles vont aussi être plus petites, donc moins lourdes. Et comme ça se vend au kilo, c'est aussi une perte de ce niveau-là, quoi.
2: Et derrière la serre, pour les oignons blancs, c'est pire. 80% de la production n'a pas survécu.
7: On voit à peu près les oignons blancs là, qui essayent de sortir de terre, mais ils sont sortis et ils sont plutôt retombés. Là. Du coup, même si on les arrose souvent, la chaleur a raison d'eux.
2: 3 mois qu'il n'a pas plu, la cuve de récupération d'eau de pluie est vide. Pareil pour la réserve. Nicolas Revol n'a donc pas d'autre choix que d'utiliser l'eau du robinet pour arroser ses légumes.
7: Si on le fait pas, tous nos légumes vont mourir. Du coup, pour nous, c'est tout le revenu de la ferme qui en dépend, quoi. Pour une ferme comme nous, ça va être sans doute entre 3 et 5 000 euros. C'est une charge en plus qui est significative. C'est aussi un gros enjeu parce que c'est maintenant que se joue l'hiver. On a toujours une saison d'avance.
2: Car aujourd'hui, ce sont les légumes d'hiver qui sont plantés. Et si cette situation continue, ils subiront le même sort que ceux d'été.
0: Stéphane Geneste, en Roumanie, la sécheresse met l'unique centrale nucléaire du pays à l'arrêt. Une mesure exceptionnelle prise car il n'y a pas d'eau pour refroidir la centrale. Le débit du Danube, le fleuve à proximité, est trop faible à cause justement de la sécheresse et de la chaleur. Au Royaume-Uni, le chef du parti anti-immigration Réforme UK, Nigel Farage, espère être largement réélu ce jeudi lors d'une élection législative partielle. Élection qu'il a lui-même provoquée en démissionnant le mois dernier de son mandat de député de la circonscription de Clacton. Il fait face à un nombre record de candidats, plus d'une trentaine, et parmi eux, Jonathan Harvey, un candidat fantaisiste, plus connu sous le nom de « tête de poubelle », comme l'explique Aurélien Antoine, professeur à la faculté de droit de l'université Jean Monnet.
8: Jonathan Harvey s'est présenté à des élections municipales de Londres, s'est notamment présenté à l'élection partielle qui a vu l'élection de Dundee Burnham il y a quelques mois, sous le nom donc de Green Face, hein, qui est en fait la tête de poubelle. Hein. Aux élections, il y a des personnalités, donc Boris Johnson, Theresa May, Rishi Sunak, les anciens premiers ministres, donc Andy Burnham, comme je vous l'ai dit, des élections visibles pour, par l'humour, pointer du doigt les défaillances du système avec des propositions qui sont parfois complètement farfelues, comme plafonner le prix des crèmes glacées ou, en revanche, des propositions beaucoup plus sérieuses comme renforcer le financement des services publics, par exemple.
0: Aurélien Antoine, professeur à la faculté de droit de l'université Jean Monnet. Un mot de football, Fabien Barthez, l'ancien gardien français, champion du monde en 1998, va travailler aux côtés du nouveau sélectionneur de l'équipe de France, Zinedine Zidane. Fabien Barthez va s'occuper de l'entraînement spécifique des gardiens de but. Merci d'avoir écouté ce journal en français facile. Il est 18h et bientôt 10 minutes. À Paris.
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11: 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Bonsoir. Ce soir, ce 13 août, on va vous proposer d'écouter un travail réalisé par une étudiante qui était en résidence design des mondes ruraux, édition 2025-2026, en Nontron. Et voici qu'est-ce que cette étudiante s'appelle Lorraine Renoux. Elle était en entrant dans le cadre de ce programme porté par l'école Les ENSAD. Et ce podcast retranscrit un travail d'enquête de septembre 2025 au juin 2026 sur la thématique culturelle en pays non-tronné. On pourra écouter réflexions théoriques avec les partages d'expériences et témoignages, puis les pistes d'action et de ressources. Ces premières recherches ont fait ressortir le constat que le tissu associatif est très riche dans le pays de Nontronné et qu'il porte la quasi-majorité des animations et pratiques culturelles en Périgord Nontronné, mais ici comme ailleurs, les associations sont peu soutenues ou inéquitablement et leur action et importance sont dévalorisées.

0: Bienvenue sur cet épisode de podcast qui s'intitule « Les pratiques culturelles comme acte de santé territoriale ». En reprenant des codes de conférences gesticulées, il retrace un travail d'enquête réalisé par une designer conceptrice de septembre à juin au sein du programme « Design des mondes ruraux » de l'ENSAD sur la thématique culturelle en pays non trôné. Ici, en partant du constat initial que le tissu associatif est très riche, qu'il porte la quasi-majorité des animations et pratiques culturelles, mais qu'il est aussi inéquitablement soutenu et reconnu, vous allez pouvoir découvrir les rencontres, découvertes et apprentissages qui tissent la réflexion au fur et à mesure. Le tout pour démontrer l'importance des pratiques culturelles dans la santé du territoire, mais aussi pour identifier et imaginer des premières actions possibles pour entamer un changement de paradigme qui redynamiserait les politiques culturelles en Outre-Mer. C'est la première fois que je me lance dans cet exercice de l'enregistrement audio, d'où peut-être quelques hésitations. Mis à part ça, bonne écoute. En arrivant ici, on nous dit...
1: Vous allez travailler cette année sur l'enjeu de la culture en non-trôné.
0: Ok, super. Alors on commence par noter ce qui nous vient en tête quand on pense au mot culture.
2: Art, métier d'art, concert, musique, sport, théâtre, musée, loisirs, fêtes, événements, et donc aussi liens, groupes et codes sociaux, préjugés, pratiques, habitudes, identité.
0: Attendez, ça fait beaucoup de choses tout ça, non? En fait, c'est quoi la culture? Et puis on dit la culture ou les cultures? On aborde ça d'un point de vue artistique, sociologique ou les deux? Peut-être que pour ne pas s'éparpiller, on peut commencer par chercher des définitions et demander à des gens qui s'y connaissent un peu mieux.
3: En philosophie, la culture est opposée à la nature. Dans l'imaginaire collectif actuel, le mot culture se réduit presque exclusivement à désigner l'offre et les services autour des arts et des lettres.
0: Donc là, de ce que je comprends, la culture c'est uniquement le théâtre, la musique, l'opéra, la danse et le cinéma. Ça semble un peu restrictif comme définition. Il n'y en a pas d'autres ?
3: En 1952, deux anthropologues ont rédigé un livre qui rassemble plus de 150 définitions de la culture.
0: Ah oui, quand je disais d'autres définitions, je pensais pas à 10 000 définitions. On n'est pas rendu s'il faut tout lire. Il n'y a pas quand même une ou deux définitions qui arrivent à nous donner un bon aperçu?
3: Alors selon le CNRTL, la culture c'est l'ensemble des moyens humains, pratiques intellectuelles, artistiques, artisanales ou physiques, pour augmenter ses connaissances et assurer un développement harmonieux des corps.
0: Donc là... Si je comprends bien, on parle de diverses activités qui permettent d'apprendre de nouvelles choses. Ça me fait penser à une définition qu'une travailleuse sociale de l'association Atlas 24 m'a présentée.
3: Pour nous, on définit la culture comme un facteur d'émancipation et d'ouverture sur le monde, qui développe des liens sociaux, intergénérationnels et une forme de cohésion sociale sur le territoire. Ici, il n'y a pas de culture dominante, mais des cultures vivantes. La culture est donc un ensemble de domaines qui permettent, seuls ou à plusieurs, d'appréhender le monde et les rapports sociaux pour se construire et agir.
0: Ok, trop bien. Là, on retrouve aussi le fait d'apprendre de nouvelles choses, et en plus, de nouvelles notions entrent en jeu. L'ouverture sur le monde, les liens sociaux, et la pluralité des cultures. Pour poursuivre dans ce sens, je tombe sur une autre définition, utilisée notamment en sociologie.
3: La culture, c'est ce qui est commun et sous d'un groupe d'individus. C'est donc ce qui est appris, transmis, produit et inventé.
0: Ok, alors là ça me fait penser à un truc que j'ai lu il y a pas longtemps. Zut, qu'est-ce que c'était? Ah oui, c'était sur le site de l'UNESCO et dans la déclaration de Fribourg.
3: La culture, dans son sens le plus large, est considérée comme l'ensemble des valeurs, des croyances, des convictions, des traits distinctifs et affectifs, des langues, des savoirs et arts, des traditions, des institutions, et modes de vie par lesquels une personne, un groupe social ou une société exprime son humanité et les significations qu'il donne à son existence et à son développement. Elle englobe, outre les arts et les lettres, les modes de vie, les droits fondamentaux de l'être humain, les systèmes de valeurs, les traditions et les croyances.
0: D'accord, donc pour résumer, cela veut dire que la culture, c'est l'ensemble des savoirs, savoir-faire et savoir-être. Donc l'ensemble des connaissances, des activités et pratiques physiques ou manuelles, des codes sociaux, des habitudes communes, des valeurs et façons de faire société. Cela permet d'apprendre, de s'émanciper, de s'épanouir et de se relier aux autres. Tout ça se fait de manière volontaire et conscientisée. On respecte les mêmes règles, les mêmes lois, ou non.

0: on utilise les mêmes expressions de langage, on a l'habitude d'aller aux mêmes endroits. Et puis bien sûr, tout cela évolue dans le temps. On peut appartenir à plusieurs groupes en même temps. Je peux être française et périgourdine, avoir un cercle familial et plusieurs amicaux. En continuant mes lectures, je tombe sur deux mots qui m'intriguent. Droit culturel. Pour en apprendre plus, direction une journée de sensibilisation sur cette thématique organisée par l'Agence culturelle départementale Dordogne-Périgord. Là-bas, une socio-anthropologue et la déléguée générale de l'UFISC, en se basant sur la définition de la Déclaration de Fribourg de 2007, nous présentent ce que sont les droits culturels.
1: Les droits culturels affirment quatre principes clés en matière culturelle. Choisir, participer, accéder et contribuer. Choisir son identité culturelle et ses modes d'expression. Choisir ou non d'avoir une ou plusieurs communautés culturelles de référence. Participer et accéder à la vie et aux activités culturelles de son choix. Accéder aux ressources nécessaires pour son développement personnel et social, associé à un devoir d'échange et de compréhension avec les autres, contribuer démocratiquement à la culture d'un territoire, contribuer à une forme de création et d'expression. Cet ensemble de droits, liberté et responsabilité, engage toutes les personnes à respecter et défendre la dignité des personnes, leur singularité et la diversité culturelle. Tout ça en veillant à inclure tous les parcours de vie et territoires sans aucune discrimination, et en reconnaissant leur contribution à la culture d'un territoire.
0: Donc pour vulgariser, ça veut dire que les métiers d'art, les vers de poésie, ont autant d'importance que les mangas, le loto ou la belote, et que je suis libre de choisir ce que je veux ?
1: Exactement. Et bien sûr, l'identité culturelle, les goûts, les pratiques de chacun, est quelque chose de mouvant et évolutif au cours de sa vie.
0: Ok, et donc ça veut dire que toutes les pratiques culturelles coexistent sur le même plan sans qu'aucune ne soit meilleure qu'une autre ?
1: Exactement. Cela sert à revendiquer l'existence de toutes les disciplines artistiques et formes culturelles, même celles délaissées ou dévalorisées par les politiques publiques. Cela invite à inventer de nouveaux espaces de dialogue, de concertation, de co-construction, des politiques culturelles au plus près des territoires et des personnes. Cela permet de légitimer la diversité des expressions et façons de faire. Dans le droit culturel, la diversité culturelle est aussi nécessaire que l'est la biodiversité pour le vivant.
0: Ça me fait penser au travail d'Amnesty International sur les discriminations, et qui explique que chacun chacune perçoit le monde différemment selon son identité, ses valeurs, ses croyances, ses émotions et ses expériences vécues.
1: Ah mais carrément, ça se complète bien. Et puis il ne faut pas oublier que les droits culturels font partie des droits humains, ce qui veut dire qu'ils respectent les principes d'universalité, d'indivisibilité, d'interdépendance et d'inaliénabilité. Donc, un droit, c'est pour tout le monde, personne ne peut en supprimer un de manière arbitraire, tous les droits ont la même importance, et aucun ne peut empiéter sur la réalisation d'un autre droit. Ils ne s'inscrivent pas dans une logique sectorielle, mais dans des notions d'émancipation, de justice sociale, de responsabilité collective et de démocratie.
0: Ok, trop bien. Maintenant, on sait ce que c'est la culture, et on connaît le cadre des droits culturels. Et donc, comment ça se matérialise dans le non-trônais ? Qui sont les acteurs culturels ? Et qui gère quoi ? En premier, regardons ce que font les communes et la communauté de communes du Périgord non-trônais. En cherchant sur leur site internet, je vois par exemple qu'elles gèrent des équipements, cinéma, médiathèque, office du tourisme, piscine, etc. Entretiennent et construisent différents équipements sportifs et culturels, comme les salles des fêtes, des lieux associatifs ou des stades. Organisent le forum des associations et attribuent des subventions. D'un autre côté, je vois que le département a aussi des compétences. Allons donc voir quelles sont ces compétences.
1: En matière culturelle et sportive, le département gère des établissements départementaux, bibliothèques, fonds de ressources pour réseau médiathèque, met en place des opérateurs culturels, comme Ciné Passion, Agence culturelle, Pôle intégré préhistoire, soutient financièrement via des chèques et subventions les communes, associations et habitants-habitantes, réalise des animations sportives et construit et met à disposition des équipements sportifs.
0: Ok, et plus particulièrement, quelles sont les actions de l'Agence culturelle Dordogne-Périgord ?
1: Elle soutient les arts visuels et le spectacle vivant en prêtant du matériel, met en place des parcours culturels jeunesse ou en EHPAD, et est aussi coproductrice sur des spectacles.
0: Ok, et donc parmi l'ensemble des actions culturelles du département, lesquelles trouvent une réalité concrète et quotidienne dans le non-trônais ?
1: Alors, c'est surtout via la mise en place de dispositifs de pratiques physiques. Mais effectivement, comme on agit plutôt sur des gros établissements ou du soutien financier, on ne participe que très peu à animer des choses dans le quotidien. On n'est pas un acteur culturel de proximité.
0: Ok, je comprends. Donc allons nous intéresser à celles et ceux qui font partie de ces acteurs culturels de proximité, c'est-à-dire les associations. Car au quotidien, sur le territoire, ce sont elles qui l'animent par les activités et événements proposés. c'est là que les gens de divers horizons se retrouvent pour faire des choses ensemble. Ce qui rassemble, c'est l'activité, au-delà du métier, des avis politiques et des façons de vivre. Voyons un panel de choses proposées en entre-nez.
2: Projection de films à 20h30 au cinéma Swift dans des bars. Fête de la musique à 18h30 à Pied Gu Pluvier. Marché des producteurs tous les jeudis pendant 30. Match des foot à 15h à Saint-Pardon-la-Rivière. Et tout bien, café à fil les vendredis après-midi à Montron. Coup d'Occitan le mercredi à 18h à Pied Gu Pluvier.
0: Trop bien tout ça. Donc pour récapituler l'écosystème culturel. On voit que la culture est une compétence partagée à différents échelons. D'un côté, le département qui gère des établissements de grande envergure et soutient financièrement les échelons plus petits. D'un autre côté, les intercommunalités et les communes qui construisent et gèrent les équipements d'intérêt communautaire et attribuent des subventions. Et enfin, les associations qui font l'animation de proximité et l'animation quotidienne. Et là, on se dit, génial, tout le monde se complète, se soutient et travaille ensemble. Bon. Malheureusement, ce qu'on entend aussi de l'autre côté le plus dans l'actualité et le quotidien, que ce soit par des politiques, des techniciens, techniciennes, des habitants, habitantes, et que ce soit à l'échelle nationale ou ultra-locale, c'est plutôt ce type de discours.
2: Coupes budgétaires, culturelles, et sportives et associatives. Disparition des 2305 postes des salariés dans les associations. Les associations, c'est de l'intérêt privé, pas de l'intérêt général. Ça nous coûte combien les soutiens financiers à l'association? Parce qu'il va falloir réduire. L'institution ne va pas utiliser l'argent de contribuables pour les intérêts des 10 ou 15 personnes. Ça doit être pour des services publics uniquement. Il nous manque de temps, de soutien et de moyens pour réaliser toutes nos actions associatives. Et puis, c'est dur d'avoir accès à des locaux normes. Le bénévolat, c'est pas de travail, donc ça sert pas à grand chose.
0: Que de bonnes nouvelles tout ça. Donc globalement, dans les politiques publiques et l'imaginaire collectif, on ne touche pas à la vraie culture, mais par contre, tout le travail des associations, les pratiques populaires ou de loisirs, on se dit que c'est pas important, que c'est pas essentiel et que ça coûte trop cher. Après tout, peut-être qu'ils ont raison de penser comme ça. Alors tentons ensemble d'imaginer une semaine dans notre quotidien, sans les associations et sans les pratiques culturelles.
2: Le territoire ne rayonnera plus vers l'extérieur grâce au concours du cri de Dondon, au tournoi des conquêtes, au marché des céramiques, aux spectacles enflammés ou la fête et des trails des côtelières. La culture occitane se verra totalement disparaître. Durant les week-ends et vacances, les stades seront vides. Les clubs de bolotes, de pétanque ou de chasse n'existeront plus, ni les concerts au café de Caume. On oublie aussi les salles pleines pour les lotos et les comités de fêtes. Les prises en charge lors d'accidents ou d'urgences ne seront plus aussi qualitatives car les sapeurs-pompiers volontaires n'exerceront plus. Les foyers des plus précaires auront des fins de mois encore plus difficiles car impossible d'aller aux distributions alimentaires et ces crédits, ils ont eu des gratuités. Les parents devront travailler à tour de rôle pour garder les enfants sans accueil en crèche. Les soirs, impossible de passer faire ses courses dans l'épicerie locale ou de s'échanger les idées en allant à leur club de sport. Nos anciens et anciennes passeront toutes les semaines seuls et isolés chez eux, car les jeunes, les attirés et les EVS ne pourront plus les accueillir. Faute de pouvoir utiliser les transports solidaires, les courses et les rendez-vous médicaux ne seront plus accessibles. Tout reposera sur les familles. Les petits et grands n'auront plus de loisirs. Fini la musique, les hobbies et la couture. Les commerçants anciens combattants pourront difficilement faire entendre leurs droits.
0: Alors je sais pas vous, mais moi ça me fait pas rêver. Et puis pas sûr qu'on tienne longtemps comme ça. Avec ça, c'est le boulevard à ce que certains appellent les pathologies sociales. C'est quand des maladies ou des maux sont induits ou aggravés par nos conditions d'existence. En fait, on entrerait dans une forme de précarité et pauvreté culturelle. Et puis, avec tous ces discours, on est bien loin de la notion des droits culturels qu'on a vu tout à l'heure, là où toutes les cultures se valent. Rien que d'en parler, ça m'a déprimée. Essayons de revenir au réel. Parce que, en vrai, quand j'ai été rencontrer les associations, c'est pas du tout ce que j'ai entendu. Moi, j'ai plutôt entendu ça.
3: Bah, moi, ce que je trouve super dans ce territoire quand je suis arrivée, c'est que tout est possible. On peut faire plein d'activités. Et c'est rendu possible par les associations. Et donc, il y a les associations thématiques qui vont faire juste, par exemple, de la danse ou de la culture occitane. Et après, il y a des associations avec plusieurs thèmes où on peut partager ses savoir-faire, partager des repas, faire la fête de la musique, plein de choses comme ça.
4: C'était très informel ce qu'on a fait en 2024. Très bien passé.
5: Ah oui, c'était très bien.
4: Et puis c'était. Alors il n'y avait pas que des occitanistes, hein. Ça venait un peu de mon milieu.
6: Oui, c'est des gens que tu connaissais.
4: De mes amis,
6: toi.
4: Il y avait des fouteux, il y avait des amis de très longue date, il y avait les voisins, il y avait. Tu vois, c'était.
5: Oui, mais on a parlé. Voilà.
4: Et les chants à Patrick.
5: Oui.
4: Beaucoup ont apprécié, tu vois, on a amené quelque chose d'autre.
5: Oui.
4: Alors c'était gratuit, hein. Et voilà. Beaucoup de monde ont apprécié.
5: Oui.
4: Il y a des personnes qui ont découvert une culture.
7: Mmh. Alors, on fait des sorties aussi.
8: Oui, hein, on rencontre d'autres groupes.
7: Mmh. Qui est très
8: c'est intéressant aussi.
7: C'est intéressant, c'est enrichissant. Ouais.
8: Et puis, les échanges aussi. On connaît une astuce, on se la passe.
9: Des techniques.
8: Non, mais c'est important d'être à plusieurs quand même.
7: Mais on est tous différentes. Après, il faut respecter tout le monde aussi, quoi, comme ça, hein.
3: La vie, c'est explorer des talents, des centres d'intérêt, s'amuser, s'épanouir. Et ça, il y a très peu de personnes qui arrivent à s'épanouir au travail. Et donc, pour moi, la culture, c'est central pour devenir une personne épanouie, quoi, tout simplement. Voilà.
4: Donc, c'est vrai que moi, quand je suis arrivé à 45-50 ans, ben, j'étais à la recherche d'une identité culturelle. Et ça m'a fait un plus grand bien, parce que quand je suis venu les premières fois, mais j'ai fait une thérapie sans le savoir, et ça m'a aidé à comprendre mes parents, le milieu dont ils étaient, que j'avais honte, parce qu'ils parlaient comme ça. Et j'ai continué.
7: On travaille tout un tas de ressources, de concentration, de déchiffrage des schémas.
9: Oui.
7: Franchement,
9: mais ça fait travailler les ménages. Oui.
4: Si on vient dans l'association, c'est pour essayer de le parler, de le comprendre, de l'écrire, de progresser dans
6: pour personnellement.
4: Voilà. Personnellement. Moi, je n'ai pas les études que chacune vous avez fait. Ça apporte beaucoup de choses. Enfin, et je comprends ceux qui font plusieurs langues.
6: Oui. Moi, c'est aussi pour transmettre.
4: Ouais.
6: Parce que j'ai des petits-enfants et eux, ils s'intéressent. Voilà.
8: En fait, c'est la dentelle qui nous a rassemblés. Moi, je faisais du crochet, du tricot et tout ça. Et on s'est mis à la dentelle. Et c'est un peu ce qui nous a toutes rapprochées, ça, la dentelle.
7: Ben, c'est un échange, quoi.
8: Oui.
9: On échange, on débat.
7: On débat, oui. On rit.
8: Ah,
7: ben,
8: ça
9: pour rire, on rit.
8: On pleure pas. Si, de rire.
7: Fois quand quelqu'un a un petit souci, qui nous en parle, on essaie
9: de le soutenir.
7: De le soutenir, oui, aussi. Voilà.
8: Et on s'entend bien. Après, il y a toujours des gens qui viennent à quoi ça sert. Ne pas être au revers, ne pas être.
9: Ça nous empêche de prendre des antidépresseurs.
8: C'est sûr que c'est pas. On n'en vit pas de ça.
7: Ah oui, ça.
9: On n'a pas besoin d'antidépresseurs.
8: Voilà, tout à fait. On crée des choses, on s'occupe, on échange.
3: Et aussi au VIM, ici, on voit qu'il y a plein de personnes qui sortent de l'isolement ou qui se resocialisent en fait juste en venant ici, en participant à un atelier. Et puis même à la fin, on peut voir que les personnes elles peuvent proposer après des ateliers alors qu'à la base elles étaient en difficulté sociale. Donc ça c'est toujours très satisfaisant de voir que les gens ils avancent dans leur vie, quoi.
7: Moi, là, ce qui est important, c'est le contact avec les autres. Et puis,
9: fini tes points d'essai.
7: C'est agréable, on rigole, on s'amuse.
9: Tu rigoles?
7: oui.
9: Ah bon?
7: Oui. Voilà.
8: On passe de bons moments.
7: Bon, après, on apprend de la dentelle, c'est aussi agréable à faire. Hein. J'adore.
8: Oui, c'est beau. Mais j'aime bien quand il me dit que c'est beau. Je vais voir maintenant quand je fais quelque chose. Je suis contente qu'il apprécie. Mais...
9: Je suis fière quand même.
8: Ah, oui, un
6: petit peu. On est fiers.
9: Dire, hein. Oui. Quand il y a de la beauté, c'est là qu'on se sent bien. Hein.
7: Oui. Anne-Marie, elle le dit qu'elle se sent bien avec nous. Hein.
8: On n'a pas, l'âge qu'on a quand on est là. Là, on a 20 ans. Hein, Joël?
7: 20 ans, peut-être pas, mais bon.
8: On peut bien y croire, mais t'arrêtes de me casser mes rêves. Anne-Marie, elle a posé ses 90 ans. C'est une dame qui est un peu isolée, et qui a pris beaucoup de plaisir à venir nous rejoindre. Et même sa famille, là, ils sont ravis parce qu'on lui a redonné une envie de bouger, de participer. Elle leur a fait un petit peu de dentelle, question de s'occuper les mêmes, mais sinon...
6: Mais
8: et puis
6: elle dit qu'elle vient surtout pour la présence, voilà, pour la présence en plus.
8: C'est surtout pour ça qu'elle vient.
0: Dans tous ces témoignages, ce qui ressort le plus, c'est que ça apporte de la joie, du lien et surtout du bien-être. Et donc, ça donne l'impression que c'est quand même essentiel dans la vie des gens. Qu'en partie, ça pallie des problématiques du territoire, comme l'éloignement géographique des services et des personnes, ou des problèmes de mobilité, d'isolement, de vieillissement et de pauvreté. Ok, ok. Venez, on imagine un truc qui fait plus envie, là. Là où les cultures et les assos retrouvent leur importance. On pourrait appeler ça les pratiques culturelles comme actes de santé territoriale. Bon, alors, décortiquons cette phrase. Les pratiques culturelles, maintenant on sait à quoi ça fait référence, on l'a vu depuis le début. Ensuite, la partie comme acte. Cela permet des précisions. C'est que c'est juste un élément. Ce qui veut dire que oui, ça va parler de santé, on le verra par la suite, mais qu'il faut quand même investir dans le domaine médical, par exemple. Que oui, les associations sont revues à leur juste place, mais ça ne veut pas dire que les institutions doivent se désengager de tous les services publics. Même, elles peuvent les réinvestir. Mais la dernière partie, la santé territoriale. C'est quoi ce nouveau mot? Ça englobe quoi encore?
1: Alors, on peut le résumer comme la bonne santé de ce qui compose un territoire, donc les habitants, habitantes, les structures et l'environnement naturel.
0: Ok, mais c'est quoi une bonne santé?
1: Alors, en se basant sur la définition de l'OMS et d'autres réflexions, on comprend que la santé est une notion plurielle, car corporelle, psychologique, sociale, mais aussi sociétale et environnementale. Ce qui touche aussi bien aux maladies et à la pratique physique, qu'au lien social et au sentiment d'implication et d'utilité, ou alors à la solidarité et au respect de la qualité de l'environnement naturel, et enfin, à l'attractivité et au développement du territoire. Quand l'ensemble de ces aspects permettent de ressentir un bien-être, alors on considère cela comme une bonne santé.
0: Ah ouais, c'est complet! On pourrait donc le reformuler en disant qu'une bonne santé territoriale, c'est une façon de prendre soin de son lieu de vie, de ses structures et de ses habitants-habitantes. Et que là, avec notre phrase, on propose en partie de le faire grâce à des actions culturelles.
1: Oui, c'est exactement ça.
0: Ok, mais est-ce qu'on sait sur quoi ça agit réellement? Précisément, ça permet quoi de donner plus d'importance à la culture?
1: Effectivement, c'est bien d'avoir des éléments précis. Globalement, ces propos s'appuient sur divers textes institutionnels. Département, loi NOTRe, UNESCO, retour d'études, région Aquitaine, association intercommunalité de France, ou expérience de terrain, témoignage de travail social, maire, qui recense les bienfaits et impacts de la culture sur un territoire. Par exemple, voici les éléments qui ressortent. L'action culturelle est un des éléments essentiels du développement et attractivité territoriale. Elle infuse dans tous les autres domaines de la vie et compétences communales. Les pratiques culturelles participent à la cohésion sociale et une forme de démocratie informelle par la rencontre avec l'autre, la joie, l'implication habitante. Les pratiques culturelles sont source d'épanouissement, de bien-être, de resocialisation, de bonne santé mentale, du respect des goûts et appétences de chacun et chacune.
0: Ah oui, rien que ça! Mais c'est encore mieux que ce que j'imaginais. On se rend compte qu'en fait, la culture peut devenir un élément charnière de tous les autres domaines de nos vies quotidiennes.
1: Et même l'association Intercommunalité de France écrit dans une étude sur les politiques culturelles intercommunales ces phrases « La compétence culturelle devenue une compétence partagée permet aux intercommunalités d'investir le champ culturel et de l'utiliser comme un levier pour répondre aux différentes problématiques sur leur territoire. » Et enfin, l'échelle de l'intercommunalité, celle du bassin de vie, s'avère pertinente pour mener une politique culturelle intégrée, articulée avec d'autres compétences.
0: Super, vous allez me dire. Mais ça, c'est encore soit des utopies théoriques, soit des éléments pensés par et pour des territoires urbains. Et là, dans notre réalité ici, c'est pas faisable. Il n'y a pas assez de budget dans la communauté de communes ou les communes.
2: Bah exactement, ça c'est bien résumé.
0: Sauf que là, je vous sors l'argument ultime. L'exemple de la mairie de Verteillac. Un village de 500 habitants et habitantes, à 35 minutes de route de Nontron. Franchement, je pouvais pas faire plus proche. Allons voir comment ça se matérialise en rencontrant le maire et le comité culture.
10: La commune de Verteillac a réfléchi à ses axes. En 2026, ils sont au nombre de 8. Par ordre de priorité, il y a la sécurité. Numéro 2, il y a la santé, puisque c'est un axe prioritaire pour nous. Le troisième est un peu plus original, il y a des valeurs républicaines. Le quatrième, c'est l'éducation et la culture. Le cinquième est celui du développement économique. Le sixième est celui du social et des mobilités. Le septième est celui des sports. Et le huitième est celui des animations. Même si c'est l'axe le moins important, la commune agit.
0: Ok, c'est super complet tout ça. Et en gros, comment ça s'organise cette volonté politique?
10: La commune est organisée d'une façon très atypique. Non seulement il y a un type d'organisation avec une ouverture et une délégation maximale, on fait confiance, mais d'un autre côté, il y a aussi une organisation de comité. Un comité, c'est comme une commission, donc des groupes de travail ouverts à tout le monde. Par exemple, sur le comité culture, nous avons 18 personnes, dont deux élus, hein, une présidente et une vice-présidente, aidées en cela par 16 autres personnes qui étaient tous des personnes volontaires, bénévoles, et avec tous des compétences. Et donc nos comités gèrent des projets. Donc souvent, à un instant T, il y a plusieurs projets. Et donc vous avez des sous-groupes de travail qui font avancer ces projets et qui ensuite, je dirais, s'interloquent avec les structures fonctionnelles de la commune pour obtenir eh bien les locaux au bon moment, le matériel qui manque, le petit coup de pouce budgétaire, ce genre de choses. Mais c'est une entité qui est réellement, entre guillemets, autonome. Mm-hmm. Voilà. Donc on a pour parler du comité culture. Le comité culture, quelquefois, il gérait des gros projets. On crée une maison d'édition. Ça se fait pas comme ça. Ça a duré 2 ans. Et après, en parallèle de ça, il y a des projets qui sont beaucoup plus légers. Ils peuvent consister à réfléchir à un équipement supplémentaire dans notre espace culturel ou créer un nouveau sujet, un type de concert. Au niveau de la commune, ce que je dis à l'instant T, quels que soient les sujets, aujourd'hui, on gère 43 projets. Mais dans ces 43 projets, il y en a 3 de lourds financièrement parlant. Et souvent des projets avec 0 dépense pour la commune. En fait, notre rôle, c'est un rôle de facilitateur, point barre. On peut le résumer comme ça, quels que soient les sujets. Ça peut être de l'aide aussi intellectuelle pour faire des modèles, pour faire des demandes de dossiers, de subventions. Souvent, on intervient pour les aider à la création des statuts. Et ce sont des choses qui sont que du temps, ça coûte rien.
0: Oui, c'est sûr. Et par exemple, quels projets ont été menés par la commune?
10: En fait, grâce au comité culture, on a vite bouillonné d'idées. Et donc derrière, au niveau de la mairie, on s'est vite aperçu qu'il fallait qu'on fasse un plan de développement culturel à 5 ans. On a écrit quand même un bouquin de 50 pages qui expliquait où on en était et où est-ce qu'on voulait aller. Et puis après, derrière, on s'est dit, il nous faut des outils. Les outils ont pris des formes diverses et variées, puisqu'on a créé donc un kit à la destination professionnelle de la culture, qui expliquait à la fois tout ce que pouvait avoir sur Verteillac, en termes de lieux à disposition, mais aussi comment les lieux s'interconnectaient, mais aussi le matériel, les différentes associations qui y étaient déjà. Donc c'est un kit extrêmement graphique, donc très simple à comprendre. Et puis également, ils ont travaillé sur toute une série de podcasts sur la culture. Et ces outils nous ont été fort utiles. Ça nous a permis en particulier de convaincre des sponsors qui font des lourds investissements sur Verteillac, comme par exemple la création de 2 nouvelles salles de spectacle sur Verteillac. Et c'est grâce à ces outils, parce que avec ces outils, on a pu paraître sérieux, tout simplement. On les aurait pas eu. Politique qui parle, pas grand monde qui croit à ce qu'un politique dit. Quand il y a des documents, quand il y a des écrits, quand on voit un certain nombre de choses de travail, et qu'on voit qu'il y a tout ça, il y a une ligne directrice, il y a une véritable stratégie, eh bien ça réconforte et ça encourage les sponsors à y aller. En fait, on fait beaucoup de choses, et des choses souvent assez originales. La création d'une maison d'édition, quoi. Et en fait, ça produit. Donc on sort des bouquins, on les réédite, on en sort de nouveau. On est une des rares communes en Dordogne à avoir notre licence 1 d'organisation de spectacle, participer à un programme qui s'appelle « La beauté sauvera le monde ». Il y a une activité culturelle qui est très variée, très riche, où on amène des gens à se poser des questions sur tous les sujets, et en particulier... On quitte le monde du culturel, mais aussi sur les valeurs républicaines. Voilà. On fait plus de 200 événements par an sur Verteillac. La commune doit en financer 3-4. On a créé une artothèque. Il y a pas mal d'initiatives qui se font au niveau de la culture et toutes les formes de culture. Sans parler des concerts, mais on a un gros développement théâtral sur Verteillac, alors qu'il n'y avait plus rien. Aujourd'hui, on fait de la création de pièces de théâtre sur Verteillac, mais on a une école de théâtre, modeste, hein, bien sûr, on est un tout petit village, on sera toujours un petit village, mais on fait des choses, et ces choses fonctionnent, c'est ça qui est dingue.
0: Super. Et est-ce que vous arrivez à avoir du recul pour voir les impacts que cela a eu sur le village?
10: Les impacts sont absolument colossaux. Puisque donc Verteillac était un village où il se passait plus rien. Le village, très rapidement, s'est remis à vivre. Parce qu'effectivement, aujourd'hui, il se passe toujours quelque chose à Verteillac, avec plus de 200 événements par an. Bon, voilà, ça bouge beaucoup. Mais il y a d'autres domaines où ça a également, on a changé énormément la donne. Par exemple, comme celui du développement économique, où on a créé plus de 20 nouvelles activités sur Verteillac. Et donc, conclusion, Verteillac est redevenu attractif. Les gens ont envie de venir s'installer sur Verteillac, que ça soit pour y habiter. Et donc là, on va avoir une croissance de la population de 30% entre les deux recensements. Mais aussi, ça donne envie aux entrepreneurs de venir entreprendre, parce que ça bouge. Mais même sur des choses basiques. Hein. Je prends sur notre marché du village le samedi. En 2020, quand on était élu, il y avait un marchand. On va parler d'un marché. Voilà. Donc aujourd'hui, on a 26 marchands référencés, avec toujours entre 15 et 20 présents à l'instant sur chaque samedi. Mais le marché est devenu très, très, très, très sympa, très attractif. C'est ce dynamisme qui fait que les gens viennent sur Verteillac. Parce que ça bouge, parce qu'il y a de la vie. Voilà, ne serait-ce, on crée beaucoup de nouvelles associations, puisqu'on est passé de 10 à 30 associations. Par moment, on est obligé de faire des trucs comme les grandes communes. Donc, effectivement, j'ai dû passer un arrêté municipal pour limiter le nombre de concerts à la semaine, parce que par moment, il y avait trop de concerts. Donc, c'est des problèmes de riches.
0: Ah oui, c'est sûr que toutes les communes n'ont pas les mêmes problèmes. Et pour vous, ça sert à quoi, la culture, les pratiques culturelles?
10: En fait, la culture, elle a plein d'impacts par ricochet. Donc, sans ordre d'importance, le premier impact qui est visé à travers la culture, c'est l'impact sur l'éducation des gens. Des gens, quel que soit leur âge. Donc, la culture s'adresse à tout le monde, que ce soit aux enfants, que ce soit aux adultes, aux actifs, que ce soit aux retraités. Et ça permet, de faire interroger les gens et de passer des messages éducatifs forts. Donc, faire des choses culturelles dans un village permet d'aiguillonner l'aspect éducatif. Également, la culture, en fait, fait passer des messages au niveau des valeurs. Donc là aussi, c'est lié à l'éducation, donc c'est très important. Le deuxième impact très important pour nous, qu'on voit sur la culture, c'est que les gens qui vont participer à la culturelle vont sortir de chez eux, ils vont rencontrer d'autres personnes. Et ça, c'est très important d'un point de vue prévention sentimentale. Donc, il y a vraiment un impact sur la qualité de vie, qui est indéniable, et ça touche même plus la qualité de vie, ça touche la santé mentale. Donc le fait de réunir des gens, que les gens aillent des concerts, que les gens assistent à des pièces de théâtre, rencontrent des gens, d'autres personnes, discutent avant, discutent après, eh bien ça permet de rompre un certain nombre de formes d'isolement, et l'isolement, c'est vraiment quelque chose qui est pas bon pour l'être humain.
0: Trop bien. Ce témoignage du maire de Verteillac permet de compléter tous les points précédemment vus et de leur donner plus de singularité. En plus, à Verteillac, c'est un peu comme un service public culturel où l'institution ne fait pas à la place d'eux, mais favorise la mise en place d'un contexte soutenant et fertile pour que les acteurs culturels puissent faire des choses en autonomie et simplement. Ce soutien et appui matériel, logistique et financier permet aux associations de pouvoir proposer plein d'événements divers. Et ce soutien aux associations fait partie d'une forme de soutien à l'intérêt général et une ébauche de services publics culturels. Car, comme le dit l'association Nos Services Publics,
1: les services publics, c'est le fait de répondre ensemble aux besoins essentiels avec un accès pour tous, en dehors du marché et de manière démocratique. Le service public se compose donc de la fonction publique avec les institutions, mais aussi du secteur public où l'on retrouve le monde associatif et coopératif.
0: Ce chemin de réflexion touche bientôt à sa fin, et il nous a appris pas mal de choses, notamment défricher et faire ressortir les points importants concernant les pratiques et droits culturels. Ouvrir la possibilité de changer de paradigme en Périgord Montronné pour revaloriser l'impact des pratiques culturelles et associatives dans la santé du territoire. Montrer qu'une mise en mouvement est possible et accessible, ici. Alors bien sûr, l'envie et la direction d'un cap ne rendent pas instantanément extensibles les budgets de la communauté de communes et des communes. Mais du coup, l'idée est de trouver des moyens malins et efficaces pour quand même avancer et mettre en place des premières choses. Par exemple, une stratégie culturelle et des valeurs, faisant référence au droit culturel, pourrait être mise en place selon quatre axes principaux. Soutenir et visibiliser ce qui existe déjà. Entretenir et améliorer les équipements présents. Favoriser et attirer des nouvelles associations, habitants, habitantes, entreprises. et imaginer et construire des nouveaux événements pour étendre l'offre culturelle. Ainsi, avec cette ligne directrice, des premières actions et projets pourraient voir le jour. Voici quelques exemples.
2: On peut par exemple faire un annuaire des associations en entre-nés, ou mettre en place un comité de fêtes par commune, faire des olympiades ou concerts au forum des assos, faire des récoltes d'envie et besoins des habitants, recenser les matériels et équipements culturels communaux et intercommunaux. Et après, constituer un réseau inter-assos ou élaborer encore un PCT, plan culturel territorial. Aussi, on peut intégrer un volet culturel dans la stratégie globale du territoire, ou sinon, élaborer un cadre de soutien financier aux associations. On peut aussi favoriser la création des lieux au festival culturel, encourager les actions d'éducation artistique et culturelle en milieu scolaire, étendre ou créer des passes culture et sport, etc. C'est infini.
0: Et vous, vous avez des idées ? Ça y est, cet épisode audio touche à sa fin. J'espère que ce travail a pu éclaircir ou préciser des notions et fonctionnements autour de la culture, qu'il pourra servir d'appui et d'argumentaire pour défendre l'importance des pratiques culturelles et du lien social pour un territoire et ses habitants-habitantes. Aussi, l'objectif second est d'ouvrir les imaginaires et les possibles en initiant des projets ou événements. Alors pour ce faire, vous pouvez retrouver l'intégralité du travail en description ou sur le site Design des territoires dans l'onglet Design des mondes ruraux. Là-bas, vous trouverez un poster qui retranscrit et synthétise le contenu de cet épisode audio, mais qui liste aussi des définitions, des ressources et surtout les manières de s'investir selon votre profil, que vous soyez élu, association ou habitant-habitante. Des personnes contacts et référentes y sont identifiées pour que vous puissiez les contacter si vous êtes intéressé, notamment Laurent Cujax, élu aux associations La Communauté de Communes du Périgord-Montronais, la Commission Vie Associative et Sportive de Nontron, ou l'association Le GECO à Nontron. Ce qui nous fait une excellente transition pour dire que ce travail a été rendu possible grâce à beaucoup de personnes et associations qui m'ont accueilli, partagé leurs expériences et morceaux de leur quotidien. C'est grâce à l'ensemble de ces discussions et échanges, en réunion, lors d'un cours de dentelle ou d'occident, ou au comptoir de café culturel, que la réflexion s'est tissée. Alors un très grand merci à Romane, Esther, Karine, Pauline et les bénévoles d'Atlas 24 et du GECO à Nontron, à Jeanne et les bénévoles du VIM à Piégut-Pluviers, aux bénévoles de la Grange à Abja-sur-Béandia, à Bruno et Morissette et les autres adhérents adhérentes du Cercle Occitan à Piégut-Pluviers, aux dentelières du Périgord Vert, Team GC et Clic-Clac Nontron à Nontron, aux collectifs citoyens de Nontron, à Philippe d'Amnesty International, puis à Anaïs et Laurent du service asso de la communauté de communes, à Jean-Louis et Lionel Mantovan de la commune de Nontron, à Régis Defray, maire de Vertillac et les membres du bureau exécutif de la commune. Merci à Jeanne et Sophia qui ont donné la réplique, Théa, Ben et Pierre pour les coups de main, Carton Plein et la promo Design des mondes montagneux pour le workshop sur la nuit, Yannick pour les discussions et le partage de projets, et enfin Karine pour les relectures. J'espère que ce travail servira. Signé Lorraine Renoux, habitante, conceptrice et constructrice.
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12: C'est pas fermenté, c'est de la carotte sauvage et de l'ortie infusée à froid dans de l'eau.
13: D'accord. C'était très bien votre atelier.
12: Merci.
13: Voilà, je fais souvent des veloutés d'ortie, moi.
12: Ouais.
13: Régulièrement, c'est facile.
12: C'est facile.
13: Bah oui, c'est facile. On plonge les orties et puis on mixe et puis voilà.
12: Bah voilà.
14: Bonjour, moi je m'appelle Aurélie, je suis passeur de nature, j'habite à Saint-Sèvres, du coup à côté de la Réole. On a un jardin pédagogique de 2,5 hectares. Et mon objectif, c'est d'emmener les gens dans la nature un peu sauvage et de changer d'œil, changer de regard, entre autres sur les plantes sauvages qui peuvent se manger.
11: Comment vous êtes devenue passeuse de la nature.
14: À la base, j'étais scientifique. J'ai travaillé en recherche pharmaceutique. Et puis, je me suis dit qu'en fait, on commençait à avoir fait le tour de la question sur plein de sujets, qu'on savait plein de choses, mais qu'il nous manquait un petit peu de pratique, en fait. Enfin, qu'il manquait un passage à l'acte, un truc un peu sensoriel. Et donc, du coup, je me suis dit que ma place était là et que, voilà, l'idée, c'était, OK, on sait plein de choses. Et maintenant, qu'est-ce qu'on fait? Eh ben, on va dans la nature. On apprend à la découvrir. On apprend à la trouver belle et intéressante. Et donc, du coup, on change de point de vue et on change notre comportement en fait. Et c'est ça l'objectif ultime en fait. Et voilà, et du coup on a acheté un petit bout de terrain, une ferme, je me suis formée et j'ai surtout beaucoup appris sur le terrain.
11: Et maintenant vous organisez les ateliers, les conférences, les rencontres comme aujourd'hui pendant ce festival. Comment parler de ces choses qui ne sont pas simples de façon ludique, accessible et finalement comment changer aussi les habitudes?
14: Ah ouais, ben pour moi vraiment tout passe par le corps en fait. Il faut une expérience sensorielle ou une émotion hein. Et donc du coup il faut venir travailler là-dessus. Donc alors les plantes pour ça c'est assez magnifique hein, parce qu'il y a les odeurs, les saveurs, il y a le toucher. Enfin vraiment on va sensibiliser chacun des cinq sens, voire un peu plus. Et puis on va se raconter des histoires, on va trouver des centres d'intérêt, hein. Comme quand on rencontre une autre personne, on va dire ah bah tiens on se connaît pas, mais voilà on essaye de trouver un centre d'intérêt commun et à partir de là on fait connaissance et souvent on est beaucoup plus ouvert et beaucoup plus tolérant. En fait c'est un peu la même chose avec les plantes, c'est exactement pareil.
11: Aujourd'hui, en vous écoutant, tout paraissait simple. On dirait, voilà, c'est facile. Mais en réalité, est-ce que c'est vraiment ça?
14: En vrai, c'est facile. Mais c'est très grand et c'est très complexe. Donc du coup, en fait, je pense vraiment que c'est facile. Mais il faut commencer humblement, une plante, deux plantes. Une plante qu'on sait reconnaître hyper facilement. Donc je choisis toujours des plantes de base, des plantes de référence. Mais il faut le faire vraiment. Enfin, je dis toujours, l'ortie, tout le monde sait que ça se mange. Mais qui le fait vraiment au quotidien? Régulièrement, d'un seul coup, beaucoup moins de monde. Et donc du coup, pourquoi? Ben juste souvent parce qu'il manque un petit déclic, un geste, une peur, quelque chose à faire tomber. Et ben donc on prend une plante et on va jusqu'au bout avec elle, juste celle-là. Et puis après, on voit celle d'à côté et on fait pareil. Et petit à petit, franchement, je pense vraiment, je fais des formations sur un an, je pense vraiment qu'en un an, en étant accompagné, en faisant vraiment les choses et en se questionnant et en avançant ensemble en petits groupes, on peut faire tomber plein de barrières et devenir autonome, pour moi, dans la réappropriation de la plante sauvage. Ça ne veut pas dire qu'on va tous avoir au bout d'un an, loin de là, mais je pense qu'en un an, on peut avoir calé les certitudes, ce que je sais, ce que je ne sais pas, là où je dois encore aller chercher des informations, et donc la prise de confiance en soi dans le rapport à la nature autour de nous.
11: Donc on peut intégrer les plantes sauvages dans notre cuisine, dans notre pharmacie et dans notre tisanerie.
14: Exactement, mais voilà, vous avez tout résumé, c'est exactement ça, ouais. Un petit peu partout et il faut commencer pareil pour que ce soit confortable, commencer par ce qui nous intéresse le plus, ce qui nous tient le plus à cœur. Alors est-ce que je préfère faire des tisanes, des boissons, des infusions, me cuisiner un petit pesto ou ramasser de la salade, peu importe, l'idée c'est de commencer.
11: Et en plus c'est accessible à tous et c'est gratuit.
14: C'est ça, accessible à tous, gratuit, et même les enfants adorent, donc c'est une invitation à y aller en famille.
11: Et pourquoi certains hésitent encore à votre avis?
14: Alors, il y a quand même pas mal de freins. Généralement, le premier frein, c'est la méconnaissance et la peur de se tromper, et qui est vraiment, enfin, je conçois, c'est un vrai point. Mais il faut réussir justement pour moi à caler ce que je sais, je suis sûre, donc j'y vais, et ce que je sais pas, donc j'y vais pas. J'attends d'en savoir un petit peu plus. Il faut réussir à se faire confiance sur la partie qu'on connaît. Tout le monde connaît les orties, tout le monde peut y aller. Après, du coup, par exemple sur la question des orties, il y a beaucoup la question de oui, mais je sais pas vraiment comment faire en fait, parce que je l'ai jamais fait avec quelqu'un pour de vrai. Ça pique un peu. Est-ce que j'utilise tout, quand, à quel moment? C'est plein de petites questions comme ça qu'on a dans la tête qui sont tout à fait pertinentes. Et bon, quand on n'a pas de réponse, la majorité des gens, voilà, s'arrête un petit peu là. Et on peut répondre à toutes ces questions et du coup lever les blocages.
11: Et vous faites aussi les ateliers, c'est ça? C'est devenu votre profession, votre activité?
14: Oui, c'est ça, c'est mon activité. Pas forcément que sur les plantes sauvages, mais il y a une grande partie de formation. Donc on fait des balades de 2 heures pour découvrir ensemble. La balade cueillette cuisine. Donc on découvre, on cueille et on cuisine et on mange directement ensemble ce qu'on a cuisiné. Et ensuite des formations sur un week-end ou sur un an, 60 heures de formation sur un an, comme je disais, pour avoir fait le tour de l'année, des 4 saisons, des différentes parties de la plante et avoir pris le temps en groupe ensemble d'avoir appréhendé tous ces blocages, répondu à toutes ces questions. Quoi.
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0: Skinny Kill et leur culte Rebel Girl. Quoi de mieux pour ouvrir les portes de cette émission spéciale où, comme d'hab, tu vas aimer le rock, mais surtout ce soir, tu vas haïr le racisme, les discriminations, la misogynie et le sexisme. Alors le point levé, es-tu prêt à en découdre ? Bienvenue sur RLP, c'est Arnaud, c'est Kilomètre Zéro, saison 6, épisode 23.
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Kilomètre Zéro sur RLP, le voyage que je te propose va se faire autour d'une programmation qui fait écho à un mois de mars qui est marqué par des rendez-vous importants à travers le monde. 8 mars, journée internationale des droits des femmes. 21 mars, journée internationale pour l'élimination de la discrimination raciale. RLP étant road movie radiophonique rock, Kilomètre Zéro étant très sensible à ces événements, tu vas donc avoir ce soir majoritairement dans la playlist de cet épisode des chansons qui sont devenues des hymnes de révolte, de contestation et de dénonciation. Le rock se prête d'ailleurs particulièrement à cet esprit protestataire, alors je ne voyais pas comment y échapper dans Kilomètre Zéro, et je te propose de suite Petrol Girls, un groupe punk féministe européen frontal, engagé, féroce, avec le titre Touch Me Again, qui est un cri contre les agressions sexistes, contre ces fameuses mains posées sans consentement, contre toutes ces violences banalisées.

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1: Non, la Saint-Valentin, c'est une célébration sexiste qui permet aux hommes de nous maintenir, nous les femmes, dans un carcan résolument oppressif. Il est grand temps de mettre en place un questionnement politique et culturel afin d'interroger nos rapports entre les hommes et les femmes, et surtout nos rapports à la séduction dans un monde où séduction est devenue synonyme d'agression. Bah oui.

0: C'était le quatuor rock de la région lyonnaise Litige et Guerrière, formé en 2015 sur RLP. À présent, Kilomètre Zéro poursuit sa route toujours avec pour thématique ce soir le droit des femmes et la lutte, entre autres, contre le racisme. Retour en 2024, si tu veux bien, en France. C'est l'heure des législatives et à la veille du premier tour des élections, la scène indé se mobilise face à l'extrême droite et sort une compilation qui s'intitule « En lutte ». Elle se compose de 60 titres signés par des groupes et musiciens français, accessibles gratuitement sur Bandcamp à l'époque. Elle défend des valeurs antiracistes, anticolonialistes, écologistes, féministes et queers. Cette compile sera suivie d'un deuxième volume à deux jours du second tour des législatives, cette fois-ci façonné par 96 artistes avec toujours les mêmes objectifs, faire front contre le fascisme en France. Mais la mobilisation ne va pas s'arrêter là, avec une coalition dans le monde de la musique, toujours pour faire barrage au RN, avec une tribune réunissant pas moins de 200 artistes, 66 labels, 34 journalistes et médias, 14 organisations et lieux de musique et 24 attachés de presse et managers du rock qui martèlent une maxime simple mais accessible, le rock emmerde le RN.
1: De toute façon, on s'en fout, la jeunesse emmerde le Front National.

Fuck Off, overproduced by Martin Hannett, take 4.

toujours bien sur ta pétoire. Ton parcours continue dans Kilomètre Zéro sur RLP. Alors, s'il y a quelques kilomètres, nous avons parlé de la mobilisation des acteurs du rock en France qui dénoncent le racisme, le rock n'a malheureusement pas toujours été digne d'une expression progressiste et une voie de libération. Si tu prends Brown Sugar des Rolling Stones, Iceland Girl d'Elton John, The March of the Black Queen des Queen, ou encore I Wanna Be Black de Lou Reed, tu te retrouves alors devant des titres que je qualifie plus de offensants du rock, tu vois. Et celui qui a le plus retenu mon attention est One in a Million des Guns N' Roses, sorti en 1988. Alors là, accroche-toi bien, les paroles sont une diatribe virulente contre les Noirs. Je cite « Police et nègres, c'est ça, dégagez de mon chemin, pas besoin d'acheter vos chaînes en or ». Et Axel Roses qui insiste avec, je cite à nouveau, « immigrants et putains, ils viennent dans notre pays et pensent créer un mini-Iran ou propager une putain de maladie ». Tout comme Kilomètre Zéro, je suppose que tu aimes beaucoup le rock, mais ici tu seras d'accord avec moi pour dire que ces titres sont l'antithèse même du rock'n'roll.

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1: Bon, je récapitule dans le calme. On la débusque. 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

Tu as eu Suzy Quatro et les filles à l'instant de Linda Lindas et leur raciste sexy boy. Kilomètre Zéro sur RLP arrive d'ici un gros quart d'heure à la fin de cet épisode spécial droits des femmes et lutte pour l'élimination des discriminations. Et pour représenter les deux, je te propose un trio de femmes black, Big Joanie. Tout a commencé dans le sud de Londres, à Brixton, dans un workshop dédié aux féministes en 2013. Estimant que les femmes noires ne sont pas entendues dans le monde, elles décident alors de former leur groupe, de créer un mouvement nommé le Black Feminist Punk pour faire bouger les choses. Pour cela, elles vont écrire des chansons du quotidien des femmes de couleur, des icônes féministes et sur les fameuses amies noires qui servent d'alibi aux blancs. Ces titres vont être mis en musique sur des inspirations qui vont de Jesus and the Mary Change par les Breeders, Riot Girl, en passant par de la soul et la montagne jusqu'au son des années 60. Et quand elles ne font pas de musique, elles organisent un festival de Decolonize Fest, festival pour punk non blanc. Leur actu, c'est le départ de la batteuse, mais le duo d'origine des Big Joanie, qui désigne un mec costaud en argot jamaïcain, ont deux albums au compteur. Leur dernier de novembre 2022 s'intitule Back Home et elles continuent leur tournée en 2026 au Royaume-Uni. Ah.

C'était The Clash et The Guns of Brixton. Allez, encore quelques kilomètres à te faire au guidon de ta pétoire habillée ce soir et depuis le début de ce 200e émission et épisode. Et ouais, de Kilomètre Zéro sur RLP, pas peu fier quand même. En plus, ce soir, c'était aux couleurs des luttes contre toutes les formes de discrimination et pour le droit des femmes, encore plus fier de pouvoir participer à ça. Je sais, comme moi, que tu restes vigilant et mobilisé pour défendre l'idée que les hommes naissent et demeurent libres et égaux en droit. Alors, allez, live to ride.

0: Bon, on s'est bien amusé, on a bien rigolé, mais j'ai des choses sérieuses à vous dire.
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